0: Je rêvais d'avoir une maison à la campagne. Cette maison, c'est comme si j'y étais née. C'est ma maison de famille.
1: Ma maison s'appelle l'Ostao de la Mar.
2: C'est une maison un peu envoûtante.
3: Eh bien, vous voyez, des livres et trois fenêtres qui me donnent le paysage du pays, comme si c'était trois tableaux.
4: Ils ont vécu ici.
5: C'est pour Gaudry.
6: Elle m'a dit d'aller siffler là-haut sur la colline.
4: En juillet 1968, Huguette Carin, présidente du comité des fêtes du charmant village de Cotignac, écoute son transistor quand elle entend Joe Dassin chanter « Siffler sur la colline ». Et c'est là que germe une idée un peu folle.
7: J'ai demandé donc au maire, je lui ai dit « Qu'est-ce que vous pensez si nous donnions un terrain de Cotignac, si toutefois la mairie est d'accord, pour que Joe vienne chanter ?» Et il me dit « Bon, ben d'accord, fais-moi une lettre, je vais le proposer. » Ce qui a été fait et accepté. Donc, il est venu chanter une vingtaine de jours après. Et dès qu'il avait un gala sur la côte, il venait coucher chez nous. Et voilà comment ça s'est passé.
4: Joe Dassin donne un concert mémorable le 12 août 1968 dans la cour de l'école. Après sa prestation, Huguette l'accompagne visiter le terrain proposé. Un bel emplacement que le chanteur estime néanmoins trop proche du village. On lui en propose alors un autre, dans le quartier Saint-Joseph, sur les hauteurs, près d'un monastère. Enthousiaste, il l'accepte illico. Séduit autant par le lieu que par son nom. Il faut dire qu'il s'appelle Joseph Dassin.

0: Joe ne fera construire une maison sur le terrain que 10 ans plus tard. Mais il revient souvent à Cotignac et loge au Look Allen, l'hôtel-restaurant créé par Huguette en plein cœur du village. Il y prend toujours la chambre 6. Look Allen, où l'on peut croiser les Pink Floyd ou Yvonne de Gaulle. Et la chambre 6, où Joe dormira le 14 janvier 1978, mais pas seul.
1: Joe Dassin va chanter dans un instant. Joe Dassin a vécu hier un moment important dans sa vie, puisqu'il s'est un moment troublant. Il avait sans doute plus le trac hier à Cotignac dans le Var que sur scène, devant Monsieur Martin, le maire de la localité, qui a uni Christine et Joe pour le meilleur et pour le pire.
0: Après avoir hésité avec Tahiti, c'est finalement à Cotignac que Christine dit oui à Joe. Ce jour-là, ce n'est pas vraiment l'été indien, mais un déluge, qui cependant ne gâchera pas la fête pour les 500 invités conviés par le couple. On chantera une partie de la nuit, un concert improvisé qui se terminera en duo avec l'ami Serge Lama.
2: Samedi 14 janvier, contrairement à l'habitude, il pleuvait sur Cotignac. Étaient-ce les larmes des admiratrices de Joe Dassin qui, ce jour-là, épousaient dans la mairie du village la ravissante Christine Delvaux? Enfin, malgré le mauvais temps, tout Cotignac était là, dans les rues, aux abords de la mairie, pour saluer celui qu'il considère maintenant comme un enfant du pays, puisque Joe Dassin y possède une fort belle maison. C'est monsieur le maire en personne qui, vers 15h30, procédait à la cérémonie, ponctuée par le crépitement des appareils photos, tandis que la musique des sapeurs-pompiers de Brignoles interprétait les succès de Joe Dassin.
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0: Pour le dessert, un pâtissier a créé un gâteau géant, reproduisant la maison que Joe vient de faire construire, dans la Pinède, en haut de la colline. Si un jour, vous allez visiter Cotignac, labellisé plus beau village de France, et que vous souhaitez dormir au Look Allen, demandez la chambre 6.
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5: Peut-être que vous connaissez, vous, la place du village. Sur les réseaux sociaux, Jean-Noël et Philippe de Paris parcourent les Savoies avec leurs caméras et ils vous racontent leurs rencontres tous les jours au micro de votre radio. Ici, aujourd'hui, Jean-Noël, on s'arrête dans l'ouest du département de la Savoie. C'est ce qu'on appelle l'avant-pays.
6: Nous sommes à Nance, du côté du lac d'Aiguebelette. Et on va parler, on va rencontrer quelqu'un qui a un métier rare, un métier d'art. C'est celui de sellier, tapissier, décorateur. Et on va en parler avec Jean-Pierre Ancel, dans cette région bien paisible autour du lac d'Aiguebelette. Et Jean-Pierre commence par nous dire « J'ai choisi de m'installer à Nance parce que je voulais du calme ». Et là-bas, il est servi et il nous dit qu'il a longtemps vécu en ville et il nous explique que là-bas, au moins, à Nance, on peut se garer. On connaît Nance au nord du lac d'Aiguebelette, c'est vraiment la campagne, et il est heureux de travailler là-bas. Et il travaille dans un métier dont il dit qu'il est un peu l'héritier du bourrelier, puisqu'il lui-même est sellier garnisseur, des bourreliers qui ont quasiment disparu. Lui, il va utiliser beaucoup de cuir, beaucoup de crin animal, donc très naturel, la ouate qu'il préfère, le tissu et la mousse. Et tout ça sur des supports extrêmement variés, notamment les vieilles chaises. Il nous dit qu'il aime bien travailler sur les vieux objets, les vieilles chaises. Il faut les recoller, il faut faire les vernis, il faut les retinter. Mais il travaille aussi sur l'automobile. Il va notamment refaire une vieille De Dion Bouton de 1902, à l'ancienne, avec justement eh bien, du cuir et puis du crin animal. Donc il aime ce travail, il en est passionné. Et en particulier, il va travailler d'une drôle de façon, puisqu'effectivement, il utilise des petits clous qu'on appelle des semences. Et ces petits clous, eh bien, il les met dans la bouche pour une bonne raison, c'est que c'est plus facile pour travailler. Et là, c'est original. Et on le voit faire. Il met une poignée de clous dans la bouche, il y a des petits clous qui ne sont pas très longs quand même, et il a un marteau aimanté, s'il vous plaît. Donc il prend avec la main droite le marteau et il va choper le clou dans la bouche. La main gauche est disponible. Et il nous dit, c'est comme si j'avais trois mains. Ça, c'est formidable. Et il nous explique qu'il a des clous dans la bouche très souvent. Et qu'il prend, et on va faire, il prend son clou et il tape dessus et paf, le clou. Incroyable, il enfonce ça avec une dextérité énorme. C'était un bonheur de le rencontrer du côté de Nance.
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7: Au plein cœur de Tillières-sur-Avre, je demande la famille Giraud. Vous allez faire la connaissance de Mika, le papa, Ambre, la fille, et Mano, le copain de la fille. J'aurais bien aimé vous présenter Céline, la maman, mais elle est au boulot. Faut bien qu'il y en ait qui bossent. Céline, vous la verrez demain, vu que j'ai des raisons de dormir chez eux ce soir. Je vois pas de porte, alors je toque au carreau. Une jeune fille ouvre la fenêtre.
8: Hello, Ambre ?
9: Oui, c'est ça.
8: Papa, il est pas là ?
9: Il doit être à l'intérieur, je pense.
7: Ok, j'entre comment ?
9: Je vais t'ouvrir le portail.
8: Ah, t'es trop mignonne.
9: Peut-être c'est ouvert, je sais pas.
8: Bah, je regarde,
9: ouvrir.
8: Hein.
9: Ouais.
7: Bah, j'avais pas vu le portail. C'est ouvert.
8: C'est moi ?
7: Non, c'est ouvert.
8: Bah, tu vois, c'était ouvert.
7: Bah ouais. Mika a l'air d'aller bien.
8: Très bien, très bien. Très
7: pourquoi
8: bien,
7: c'est si grand ici ?
8: Parce que c'est un ancien relais de poste, l'ensemble.
7: Ah, d'accord.
8: Ouais, ça a été considéré un peu comme une ferme ici, il y avait des chevaux.
7: Regarde ces perdus grands ouverts qui sont ni grands ni verts à la base, mais qui se demandent ce que tu viens faire là.
8: Je viens vous voir parce qu'il paraît que c'est une famille d'artistes ici. Papa, maman,
10: ouais, Ambre.
8: Mano, tout le monde est dans l'art, quoi.
10: Oui, un petit peu, ouais.
8: C'est toi qui as impulsé tout ça
10: hein. Alors, je pense, hein, je suis le premier. Hein, bah, c'est les enfants qui ont suivi. Hein. On appelle ça reproduction sociale. Hein. Un artiste fait des enfants artistes, voilà, ouais. C'est ça.
7: Vous avez fait la connaissance d'Ambre ?
9: Moi, je fais un peu tout, mais surtout de l'installation et de la performance. Donc, je mélange plein de médiums, surtout dans la sculpture. Et après, j'intègre des éléments de son, de vidéo dedans.
7: Et papa, il fait quoi ?
10: Si tu fais le tour dans la maison, on va voir qu'il y a pas mal de peintures. Peintures objets, des sculptures.
7: Voilà. Et Mano, il fait quoi ?
9: Des films 3D et du son.
7: Et Cécile, la maman, elle s'exprime beaucoup dans le textile.
10: Voilà.
7: Tout ça sur l'impulsion de Mika, le papa.
10: Bah, finalement, c'est dans le lieu dans lequel où ils ont dû me voir. Et Ambre, toute petite, elle était à la fois dans le bac à sable, le béton, les briques, après les petits bricolages, puis après dans les œuvres, dans la peinture à l'atelier, et ainsi de suite, quoi.
7: À la base, la famille n'est pas du coin.
10: On n'est pas vraiment normand. Mes enfants sont normands parce qu'ils sont venus en Normandie, mais nous, on vient du Loir-et-Cher.
11: Ah, ta famille habite dans le Loir-et-Cher, ces gens-là ne font pas de manière.
7: Je crois qu'on vous avait pas encore présenté Mano.
12: Mano, Mano.
7: Le vidéaste de la famille.
8: Ça va, Mano ? T'es réveillé ?
13: Ouais, ouais, c'est bon, je me suis réveillé.
7: Bah, il dormait pas, il bossait. Hein.
8: C'était 3D, tes images de synthèse.
13: Ouais, là, je bosse des storyboards pour un film.
8: Mais tu fais une école ?
13: Non, j'ai fini là.
7: Il a fini.
13: J'ai fini, et depuis que j'ai quitté les Beaux-Arts, je me suis mis à l'animation 3D.
8: Là, c'est un atelier, là.
13: Oui.
8: Ah, mais il y avait de la place, hein.
7: Il en faut pour toute la famille.
8: J'ai coupé la radio, j'avais mis la radio, donc.
7: T'avais mis quoi comme radio ? Change de sujet.
8: Ah, ici, c'était le.
7: Bravo.
8: Voilà. C'était pour les chevaux, quoi.
10: Alors, t'as la mangeoire, t'as même l'abreuvoir qui est en dessous, là, qui est en zinc.
8: La mangeoire sert de rack aujourd'hui pour les tableaux de qui ? De toi, alors ?
10: Surtout de moi, ouais, ouais, ouais. Donc là, c'est la partie atelier, artiste. On fait des toiles, de la peinture, de la sculpture, découpage, assemblage. Il y en a un peu partout.
7: Sinon, Fred, t'avais pas un truc à leur dire ?
8: Je vais dormir chez vous ce soir.
10: Si tu veux, il n'y a pas de problème.
8: Et puis, il n'y a pas de problème, il y a surtout de la place.
10: Ah, bah, il y a surtout de la place, oui, voilà. Beaucoup de place.
8: Parce qu'il y a un truc qu'il faut absolument que vous me montriez demain.
10: Oui.
7: Petit indice.
8: Et demain, on va changer de rue.
10: Tout à fait.
8: Tu vas me montrer un truc qui est dans la rue du château, là.
10: Oui.
8: Je pense que ça va en halluciner plus d'un.
10: Ah oui, je crois aussi, oui. Ah
7: bon, bah vivement demain.
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1: Comme ils sont susceptibles d'entendre ce petit cours, je vais faire attention, je vais être sympa avec nos chers petits anges aujourd'hui.
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1: Pote Péplard, garçon ou fille, c'est la question que tous les futurs parents entendent évidemment. On va dans tous les pays du monde. Quand on attend un heureux événement, l'entourage demande souvent « Anéhé, alors, pote Péplard, hein ?» Garçon ou fille, ça permet de choisir, de bien choisir le cadeau de naissance évidemment. Pote, c'est un gars, ur pote. En breton, ça fonctionne à tout âge. Ur pote, un gars ou un garçon. Et plard, ur plard, c'est une fille ou une femme d'ailleurs. Pote, péplard, gars ou fille. Mais on peut préciser, si on veut être sûr, pour les jeunes enfants, ur potric, un petit gars, un jeune garçon, potredigou au pluriel, un peu plus dur à retenir, hein. Potredigou. Et plaric, c'est pour une jeune fille, une petite fille, plarigou. Au pluriel. Voilà, c'est simple, mais comme toujours, c'est simple quand on connaît. C'est sûr, c'est plus facile après. Donc, pour les gars, pot, potric, potredigou. Pour les filles, plar, plaric, plarigou, au pluriel.
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1: Et maintenant, un nom de bateau. Ça change et on en voit souvent dans les ports avec le mot avel, en mot composé. Avel, c'est le vent. Bon, c'est sûr que du vent, ça aide quand on est en mer. Donc les marins choisissent souvent des noms en rapport avec le vent. Avelvour, par exemple, du vent de mer, Avelvour. Mais on entend aussi, on peut lire Aveldro, le tourbillon. Ça, c'est le vent qui tourne, Aveldro. Autre possibilité, toujours, Avelpen ou Avelaben. Expression moins appréciée, car ça indique où ça parle du vent de tête, Avelaben, le vent de face qui n'aide pas beaucoup en mer. Et sinon, Aveldré ou Aveladré, ben là c'est pour ceux qui veulent du vent arrière. Mais voilà, ce sont de très beaux noms qu'il faut préserver évidemment, comme les noms-lieux, comme les noms de famille, comme notre belle langue en fait. Mais ça se fera que si l'on fait tous un petit effort. Je vous laisse et je vous dis à demain, même heure, d'Ahenta et bon vent.
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3: On sait qu'on est lorrain parce que quoi, Nicolas Thuron?
4: Parce qu'on est tuyau rouge ou tuyau bleu.
3: Je connaissais le fil rouge sur le fil rouge, le fil bleu sur le fil bleu.
4: Oui.
3: Je ne connaissais pas le tuyau rouge.
4: Vous n'êtes jamais allé à la piscine d'Amnéville?
3: Si. Non, bah, piscine d'Amnéville, je ne crois pas. Thermapolis.
4: Sinon, vous auriez tilté tout de suite. Alors, Thermapolis, monsieur a les moyens.
3: Oui,
4: monsieur,
3: tu parles.
4: Chez Radio France.
3: Tu parles.
4: Laissez-nous entre prolétaires.
3: Aujourd'hui. Au chaud d'eau froide?
4: Ah, on y est presque. Aujourd'hui, à cause du coût de l'énergie, les piscines municipales ou communautaires n'ont plus que l'eau froide. Ouais. Elles sont de moins en moins chauffées. Il y a une ambiance de morgue là-dedans. L'eau est si fraîche que t'as juste envie d'y ajouter un peu de pastis pour l'apéro. Tu rentres dans le grand bassin comme dans un bocal de fluide glacial. Et le pire, pour les hommes, c'est le fameux PDC.
3: C'est quoi le PDC?
4: Passage des couilles. C'est le moment... Ah, t'es là, tu restes un quart d'heure entre deux eaux avec la ligne de flottaison qui te chatouille et qui te transforme les mistiflettes en rotouflons. Les gamins, eux, ils s'en foutent, ils vont à la baille et deux minutes après, ils sont bleus, ils claquent des dents.
3: C'est vrai.
4: Tu sais, ils ont les lèvres violettes, comme celles des Bob l'éponge à la fin du Beaujolais nouveau. Mais jadis, quand l'énergie n'était pas une question et qu'on cramait du charbon en forfait illimité, on avait un vrai climat tropical à l'Aquadrome ou à la piscine d'Amnéville. N'importe quel Mosellan a passé au moins une journée dans la zone de loisirs du Stalheim, connu pour son zoo, son golf, en Thermapolis pour les plus riches, et sa piscine, et ses fameux toboggans rouges et bleus.
3: Ah.
4: Rouge-bleu, deux parcours, deux ambiances, le rouge et le bleu, un Stendhal pour daltonien. Ce sont aussi les couleurs de l'eau chaude et de l'eau froide, vous l'avez dit, qui correspondent parfaitement au caractère de ceux qui fréquentent l'un ou l'autre parcours. Le tuyau bleu, c'est pour les tempéraments frileux.
3: Les
4: placides,
3: petits.
4: Oui, c'est pas très dur.
3: C'est très bien pour moi, ça.
4: Une petite promenade de 4-5 virages,
3: voilà.
4: Une descente douce,
3: les
4: pas d'avant l'heure. Des fois, ça glisse si peu que tu restes coincé, en mode occlusion intestinale. Vous m'en parliez hors antenne. Il faut que t'attendes que le descendeur suivant vienne te dégager à coups de talon. C'est le tuyau de ceux qui respectent les limitations de vitesse, qui sont vaccinés contre le Covid et qui votent modem. Tuyau rouge, en revanche, Jean-Michel Cliché, tuyau rouge, en revanche, c'est le feu. C'est pour les têtes brûlées. Ça commence par un bec de pélican qui fait guili-guili dans le ventre et que je plonge la tête en avant assez vite pour m'arracher le maillot. C'est les tuyaux de ceux qui font de la moto sans casque, qui écoutent de la musique trop fort et qui mangent épicé. Et alors vous qui nous écoutez, vous êtes plutôt tuyau rouge ou tuyau bleu ?
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5: Bonjour, je m'appelle Gérard Monange et la bibliothèque est devenue mon lieu préféré pour partager ma passion pour le jeu d'échecs. Dame prend F7, échec et mat.
6: Comment vous est venue la passion des échecs, Gérard ?
5: Quand j'avais 17 ans, je me suis arrêté devant la vitrine d'un magasin de jouets et j'ai vu un jeu d'échecs. Et ce jeu d'échecs a été pour moi un phare puisqu'il m'a permis de réaliser mon métier, c'est-à-dire d'être professeur d'éducation physique.
6: Ce qui est marrant, entre guillemets, dans votre histoire, c'est que vous avez été prof de sport et là maintenant, vous êtes mis à apprendre les échecs dans cette bibliothèque.
5: Le hasard a voulu que Colette m'a fait découvrir d'abord l'éco-quartier Ginko où j'habite et j'ai découvert la bibliothèque de Bordeaux-Lac. Ce lieu m'a plu et j'ai rencontré un joueur d'échecs et c'était le début de cette merveilleuse aventure.
6: Une formidable aventure qui marche hein, parce que vous avez eu beaucoup d'élèves depuis. Comment vous expliquez ce succès, Gérard ?
5: Alors je crois que je vois le jeu d'échecs différemment. Un enfant n'est plus dans une cour d'école, il est devant un échiquier, il va raconter son histoire. L'échiquier, c'est une toile. Et chaque coup, chaque déplacement de pièce va peut-être faire

0: heure et rien ne pourra m'empêcher de continuer de faire encore un bout de chemin et d'aider tous ces jeunes.
1: Et en plus, on le rappelle, vos ateliers sont totalement gratuits.
0: Oui, vous êtes les bienvenus et n'oubliez pas que avant de commencer une partie, vous avez les mêmes pièces que votre adversaire. Il n'y a ni vainqueur ni vaincu. Croyez en vous.
1: Eh bien, merci beaucoup, Gérard.
0: C'est moi qui vous remercie de m'avoir tendu le micro. Je souhaite à tous les mordus, les fans de ce jeu, de venir me voir, de passer un bon moment autour d'un jeu d'échecs.

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1: Il s'appelle Frédéric Brand et ça fait maintenant 17 ans qu'il travaille à l'élaboration des créments, des 4 millions de bouteilles de créments de l'entreprise Louis Bouillot à Nuits-Saint-Georges. Il nous fait voir l'envers du décor, mais d'abord on s'équipe de chasubles orange fluo.
2: Sur le site, il y a une centaine de personnes qui travaillent sur le site. Et c'est un site classé IFS BRC, c'est-à-dire qu'on respecte des normes qualité et sécurité consommateur. Et donc, mettre des chasubles qui permettent l'identification des visiteurs avec un enregistrement bien adéquat.
1: Eh bien, allons-y, ouvrons cette porte.
2: Oui, on va y aller.
1: Oula !
2: Donc, en fait, ici, nous n'avons pas de cave enterrée. Les cuves font jusqu'à 7 mètres de haut.
1: Ah oui.
2: 7 mètres de haut et une seule cuve.

0: cuve représente le volume d'un petit domaine viticole. Ça représente environ 520 hectolitres de vin. Ici, nous avons dans cette cuverie-là 50 cuves différentes. Et cette diversité de cuves, cette quantité de cuves est importante parce qu'en Crémant de Bourgogne, nous sélectionnons les zones géographiques, mais également nous avons un grand travail au pressurage où nous séparons la cuvée et la taille que nous vinifions séparément. Et afin d'avoir une grande diversité de profils aromatiques qui vont nous servir de nos assemblages crémants futurs, nous avons besoin d'avoir une grande quantité de cuves qui vont pouvoir mettre en musique nos assemblages par la suite.
1: Donc malgré le fait qu'on soit dans un environnement plus ou moins industriel et gigantesque, on a quand même cette notion de terroir, c'est important de le rappeler.
0: C'est important. Si maintenant je mélange tout, parce que c'est effectivement une seule appellation que l'on vinifie, mais si je commence à tout mélanger pendant les vinifications, après les assemblages qu'on va faire n'auront plus aucun sens. Il faut vraiment respecter ces trois principes, donc le cépage, le terroir et le fractionnement au pressurage qui vont nous permettre justement d'accorder. Il faut savoir que Louis Bouillot a plus d'une dizaine d'assemblages différents et il faut que chacune de ces assemblages ait une personnalité bien précise avec son moment de dégustation et de plaisir propre. Et donc c'est grâce justement à ces diversités qu'on peut avoir ça.
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3: Vous le savez, sur Ici Saint-Étienne-Loire, on adore plonger dans les trésors cachés de notre patrimoine. Anne-Berthe, bonjour.
4: Bonjour.
3: Vous êtes responsable du service des publics du site de la Chartreuse de Sainte-Croix-en-Jarret. Aujourd'hui, on va se mettre dans la peau d'un moine chartreux, parce que si la Chartreuse de Sainte-Croix n'est plus habitée par les moines, l'ordre, lui, existe toujours.
4: Silence, prière et travail. Voici ce qui ponctue le quotidien d'un moine chartreux.
3: Bon, jusqu'ici, rien de très surprenant.
4: C'est vrai qu'on n'en attend pas moins des moines. Mais si j'ajoute solitude, là on entre un peu plus en détail dans la vie d'un chartreux. En effet, l'ordre des chartreux a pour spécificité d'être un ordre semi-érémitique.
3: Alors là, ça se complique.
4: Oui, alors semi-érémitique, cela signifie que les chartreux vivent une très grande majorité de leur temps seuls, dans des cellules individuelles, appelées aussi ermitages. Chaque père vit dans un espace de 2 ou 3 pièces, doté d'un petit atelier et même d'un jardin.
3: Bon, il faut aimer la solitude.
4: Oui, c'est en effet la condition sine qua non de la vie en chartreuse. Il ne faut pas être très bavard non plus, car les chartreux vivent en silence. Et même dans les quelques temps communautaires qui ont lieu à l'église ou au réfectoire, ils ne se parlent pas entre eux. Le seul moment d'échange se fait lors de la promenade hebdomadaire. Une fois par semaine seulement, les moines sortent marcher hors de l'enceinte de la chartreuse et peuvent alors discuter en petits groupes.
3: Donc le reste du temps est consacré à la prière.
4: Oui, les temps de lecture et de prière sont bien sûr très importants, tout au long de la journée, comme de la nuit d'ailleurs. On compte pas moins de 8 offices liturgiques par 24 heures, sans compter les temps de prière ou d'étude de la Bible en solitude.
3: En dehors de ces temps de prière, quelles sont les activités des moines ?
4: Alors depuis toujours, l'idéal des chartreux, c'est d'être le plus autonome possible. Les chartreuses sont le plus souvent situées dans des endroits assez isolés, afin de respecter le silence et la solitude des moines. Les moines doivent ainsi s'occuper de leurs besoins quotidiens. Un temps de travail manuel est d'ailleurs aménagé l'après-midi. Couture, menuiserie, jardinage, les activités ne manquent pas.
3: Merci beaucoup Anne-Berthe et à très bientôt pour un prochain numéro.
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5: Les gens d'ici, tous les jours, une rencontre quelque part sur le territoire. Et quand deux surfeurs très joyeux rencontrent Valérie Delos, réputée comme très joyeuse, ça donne un sacré trio qui vous réveille. Ils se sont rencontrés à Tarnos, à la plage de la Digue.
6: Bonjour, je m'appelle Max, je suis de Boucau, je surfe au Boucau depuis les années 1970. Et j'ai donc 65 ans fait, voilà.
7: Mais vous n'êtes pas tout seul, vous êtes avec, bonjour.
8: Yes, moi c'est Michel, j'ai arrêté de surfer il y a 10 ans. Et puis je m'en porte pas mal aussi, il y a un peu trop de monde et donc je suis très très bien, comme je suis.
7: Et vous êtes de quel endroit ?
8: Bayonne, né à Paris. Je suis arrivé il y a 50 ans ici.
7: Bon, alors les gars, moi je ne savais pas. C'est Max et Michel, mais vous avez fait référence à Jacques. Ouais. Comment il s'appelait déjà ?
8: Jacques et Michel.
7: Oui, Jacques et Michel. Il paraît qu'il sévissait dans les buts là-bas.
8: La butte de tir, oui, absolument. Comme son nom l'indique. Ouais. Ça, vous pouvez la passer, celle-là. Elle est mignonne, et c'est la vérité.
7: Oui, elle est mignonne, je ne sais pas si c'est le terme, Max.
6: Bon, écoutez, oui, c'est pas mal quand même.
8: Elle a dû venir depuis le temps, Marc.
7: Je ne sais pas si les nouvelles générations ont la ref, mais bon. Ça là.
6: Ils doivent l'avoir, on leur fait confiance.
7: Donc là, tiens, vous pouvez me présenter, puisque vous êtes là depuis très longtemps, un petit peu où on est, là, si les auditeurs ne voient pas les paysages.
8: Ouais. C'est l'embouchure de la Dour, Tarnos. C'est la première localité des Landes.
7: Quel temps vous préférez, vous ?
6: Bon, on préfère même la saison, septembre, octobre, sans doute, c'est les meilleurs. Mars, avril, tout ça, c'est des vents de nord assez violents, encore un peu de fraîcheur, voire quelques giboulées, l'eau toujours un peu trouble, avec, comme il pleut, tout ça, les descentes de la Dour, de la rivière, mais toujours agréable. Toutes les saisons, ça, c'est très agréable.
7: Alors vous êtes un surfeur depuis toujours et vous continuez, et donc à 65 ans, continuez à surfer, moi ça m'épate.
6: Occasionnellement maintenant, je reste toujours en contact avec la mer et à vélo, je vais plus souvent ramer, nager, surfer quand il y a des bonnes conditions, mais depuis un an quand même, je ne suis pas trop allé, j'avais quelques blessures à cause de chutes à vélo et comme ça, et donc je surfe moins.
7: Ah oui, parce que c'est l'année dernière que vous avez surfé, ça fait très très occasionnel comme surf.
6: Ouais. Mais l'année dernière, c'était pas si loin que ça, on est qu'au mois de mars.
7: Ouais, c'est vrai.
6: J'ai beaucoup surfé l'année dernière au mois de novembre.
7: C'est un peu un mytho, votre copain Michel.
8: Complètement, oui, complètement. Je pense qu'il se rêve un peu, oui, oui.
7: Je me promenais sur la digue et on m'a raconté, tout à l'heure, là, quand j'étais là-bas, on m'a raconté que vous avez surfé avec le frère de Lizarazu. C'est vrai ça ?
6: Oui, c'est vrai, oui. C'était mon équipier. On était équipier quand on est allé surfer la vague légendaire de Bellara. Voilà, donc on était tous les deux, toujours ensemble. Ouais.
7: Et c'est quoi votre plus beau souvenir à chacun de surf, Max? Le plus beau souvenir de surf que vous avez, c'était où et quand?
6: Je pense que c'est sur la vague de Safi au Maroc.
7: Et pourquoi elle était magnifique?
6: Parce que c'est déjà un spot de renommée mondiale, parce que toutes les conditions étaient réunies, et voilà, et la vague était parfaite, longue, extraordinaire.
7: Et votre Parisien, c'était où sur la Seine, la plus belle vague?
8: Le Parisien, c'est quand je suis sorti indemne par 4 mètres ici, et que voilà, et j'ai commencé à boire de l'eau et à marcher sous l'eau même, carrément. J'en suis sorti sans me noyer. Voilà.
7: C'est vrai, c'est dingue ça.
8: J'ai mis un peu de mes forces. Ah, voilà. Oui.
7: La vague de 4 mètres, c'est énorme.
8: Oh, il y avait 3,54 mètres, oui, c'était énorme.
6: 4 mètres de non. Large. Bon, et nous, on va marcher.
7: Bon, allez les gars, merci. Ciao, je vous dis au revoir. Merci, au revoir.
8: Ah, ciao.
6: Oui, merci, au revoir, bonne journée. Adieu, agour.
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2: Le temps de vous lire en marseillais. Bonjour Médéric.
3: Bonjour Philippe.
2: Notre linguiste marseillais. Donc on va jouer ce matin un peu comme des enfants.
3: Oui, tout à fait. Alors vous savez à quoi jouent les enfants en ce moment?
2: Enfin ces jours-ci, ces temps-ci. Ces temps-ci, bah, avec le smartphone, ouais, un jeu, voilà quoi.
3: Les tablettes, les jeux vidéo, etc. Ouais. On est d'accord. Bon, les tout petits jouent encore avec des voitures, des robots, des trucs Pokémon, etc. Voilà. Alors autrefois, alors non, je vais pas faire celui qui grommelle à mon réguignard.
4: C'était mieux avant. C'était mieux avant, c'est ça.
3: Non, mais je vais vous parler quand même des réguignards. Les Réguignaires de Luberon, c'est une association provençale qui, comme son nom l'indique, regroupe des amoureux de la culture et de la langue provençale, des gens du Luberon, qui s'appellent avec autodérision donc les Réguignaires, en gros les râleurs. Hein. Eh bien, la présidente de cette association est bien connue chez nous, il s'agit de Claudette Ocelli, aussi connue sous le nom de Mamette, dont on a entendu la voix sur notre antenne pour nous apprendre un peu de provençal. Avec ces Réguignaires, elle organise jusqu'au 14 mars, à Pertuis, à l'espace de Croze, une exposition appelée Joe et Jugué d'Antan, qui propose de retrouver des jeux et jouets d'antan et avec leur petit nom en provençal. Alors, autrefois, les minots jouaient à Ouda, au dé, au Baouduf, au Toupi ou au Quille. Il y avait les osselets aussi. Alors, je me souviens que mon frère jouait, j'ai toujours trouvé ça bizarre, les osselets. Mais voilà, ça a disparu, j'ai l'impression.
2: Oui, c'est vrai.
3: Non, voilà, on ne voit plus ça. Jouer aux osselets, c'est Djouga, Djibotra ou Emilisa ou 7. Par contre, les billes, on y joue encore. À mon époque, on prisait les gros galops comme ça et on tirait les soldats Starlux.
2: Ou
3: on jouait au pot. Enfin, bref, voilà, j'adorais les billes. Dans la cour de récré, je pense qu'on joue encore à la marelle ou à la corde persaouta, je traduis pas. Mais probablement plus aux yeobanda, les yeux bandés, au Colin Maillard, qu'on appelle aussi Kukuruma. On dirait une chanson Kukuruma. En revanche, on fait encore liser Skundai, le jeu de cache-cache, à partir du verbe s'escoudre, se cacher. Et on dit parfois, c'est va t'escoudre, va te cacher. On joue aussi à la poupée, la titeille, dans son ousta ou des titeilles, sa maison de poupée, ou bien avec une poupoune pour Djouga à la mama, là non plus, je traduis pas. Quand j'étais minot, j'adorais jouer avec les taraillettes, la dinette, mais aussi à la marchande. J'avais d'ailleurs un bel établi de marchande et je vendais à ma mère, à ma grand-mère, plein de beaux fruits et légumes en plastique, ou du poulet, ou en plastique, ou du fromage en plastoc, avant la malbouffe, vous voyez, il y avait déjà tout prévu. Tous ces jeux d'enfants d'hier ou d'avant-hier sont présentés à l'exposition Joe et Jugué d'Antan à Pertuis jusqu'au 14 mars pour ce... Et samedi, donc demain, il y aura en plus un grand jeu de piste sur le double thème du parler provençal et des jeux d'enfants dans les rues de Pertuis, mais aussi du Motus. Tout le t-shirt, tout l'après-midi, nous serons sur place avec mon collègue Bla pour vous faire jouer à Motus en mode démo ou initiation. Mais il y aura aussi un Motus en live, en public, avec les meilleurs joueurs de Motus à défier. Alors, de mon temps, on jouait à cache-cache, et celui qui comptait, on disait qu'il pégait. On disait, allez, c'est toi qui pègues. Ouais. Et on joue aussi à faire des moulons dans la cour. Et pour signaler un attroupement, on crie moulons. Donc ce samedi, moulons à Pertuis.
2: Allez, moulons.
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5: Coup de projecteur sur la plus grande brasserie de Paris dans le 14e arrondissement de la capitale. On y mange et on y danse. Tour du propriétaire avec Thierry Boeuf. Place à la saga Bistrot de Paris.
6: Et le cocktail américain, c'est quoi?
7: C'est un cocktail grillé avec une sauce américaine, tomate, échalote, une pointe de cognac, du vin blanc. C'est un peu relevé.
8: Un déca, hein?
9: Pâté, jambon, c'est tout envoyé, gruyère, chantal, rosier, jambon de pays.
10: Eh ben, tout ça, ça valait dans la blanquette. Voilà, bêtise.
11: Comment se faire applaudir le soir de son anniversaire à Paris par 800 personnes et dans la bonne humeur? Franchissez dès que possible les portes de la coupole, boulevard du Montparnasse. 15 à 20 serveurs en rang vous portent un gâteau en chantant bon anniversaire. Les lumières de l'immense salle de la brasserie se rallument et tous les clients de la coupole applaudissent. Quand on vous dit que c'est la fête à Paris... C'était le temps un peu fou de l'entre-deux-guerres. Les fêtes les plus délurées avaient pour quartier Montparnasse. Dans les années 20, Paris est fréquenté par 15 000 Américains. Joséphine Baker et la Coqueluche. Et encore aujourd'hui, son portrait est peint sur un des piliers de la coupole, classé monument historique.
12: Elle venait très souvent à la coupole. D'ailleurs, elle était une habituée jusqu'à la fin de sa vie. Mais pendant les années folles, elle venait avec une petite panthère, vous imaginez, qui était très gentille. Elle s'appelait Paquita, d'ailleurs. Elle était adorable. Mais ça dérangeait beaucoup la clientèle.
11: Et dans un véritable décor art déco, laissez vagabonder votre esprit au son des cliquetis de couteaux et de fourchettes, dans les volutes des plats de choucroute, dans l'atmosphère de la brasserie la plus grande de Paris.
13: Et puis la peinture qui accompagnait, qui était avec tout ça, était l'expression de l'extraordinaire diversité du Montparnasse des années 20. Alors faire une coupole qui coiffe l'ensemble, c'était audacieux, parce que comment exprimer de nouveau cette diversité? Là, il y a une idée géniale, c'est très réussi.
11: À la coupole, on mange, on boit, on danse et on refait le monde. Tout ça a tellement bien commencé un 20 décembre 1927. 3000 invités et 12 000 bouteilles de champagne liquidées en 2 heures. Et 90 ans plus tard, les corps se dérobent, toujours à la coupole, dans la grande salle du dancing.
1: Monsieur Barreau, allant sur 89 ans, je voudrais dire que tant qu'une femme danse, elle reste jeune, belle et séduisante. C'est tout.
8: Andy Warhol à la coupole, peint les gambettes de Miss Pinguette.
11: 2025, les soirées au dancing de la coupole existent bel et bien. Le thème de prédilection, smoking et femme fatale 1920-1930. Mais le spectacle, et surtout dans l'assiette, après quelques errements post-Covid et les difficultés après la pandémie, la coupole est redevenue irréprochable. Pourquoi pas dès le matin, au petit déjeuner, un œuf à la coque, une omelette brouillée. Le midi, bien sûr, un des plus beaux bancs de crustacés et d'huîtres de Paris. Le soir, évidemment, quatre sortes de choucroute, foie de veau, tartare de bœuf normand, sole meunière à la plancha et l'exceptionnel curry d'agneau à l'indienne servi depuis 1927. Et c'est pas du réchauffé. À propos, dans 2 ans, mettez une alerte sur votre smartphone. 20 décembre 2027, la coupole de Montparnasse fêtera ses 100 ans. Vous savez quoi? Comme me le dit souvent un ami caviste, on va tout faire péter et essayer de battre le record des 3000 Parisiens des années folles, déboucher plus de 12 000 bouteilles de champagne dans la nuit.
5: Eh ben oui, allez, rendez-vous est pris. Et vous y serez, nous aussi. Donc, merci beaucoup, Thierry Boeuf, Bistrot de Paris. Si vous avez aimé cette chronique, vous pouvez bien sûr la partager avec vos proches depuis l'application Ici.
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14: Bonjour, je suis Julie Serrano. Nîmoise, ma passion du coup c'est le flamenco et j'ai la grande chance d'en faire un métier passion. Le flamenco c'est un art de vivre, c'est vraiment tout ce qui nous permet de vivre au quotidien, on respire flamenco, on se lève flamenco, c'est vraiment toute une ambiance qui nous suit dans nos journées. Je me lève, j'écoute du flamenco, je me couche avec du flamenco en tête. Une mélodie de pas que je me dis, attends, je pourrais faire ça, ça ferait bien. Et du coup, le lendemain, on se réveille, on a toujours cette mélodie, en pantoufle, on fait ça. Et encore plus quand on est avec Tata à table, c'est vraiment tout le temps ça. Entre deux plats, on fait des palmes, c'est tout le temps. Patata, du coup, Christine Serrano, une danseuse emblématique de Nîmes. J'ai commencé les cours avec elle, hein, quand j'avais 4-5 ans. On m'a mis au cours avec Tata, comme dans la marmite. Et au fur et à mesure, ça grandit, la passion. Au début, on est là parce que c'est Tata. Et après, ça nous plaît de plus en plus. Et c'est pour ça que je suis partie à l'étranger faire des études à la base, où j'ai pris des cours de danse en même temps là-bas. Et après, j'y suis partie réellement un an et demi à Séville, juste pour prendre des cours de danse.
15: Le flamenco, c'est une discipline qui est très traditionnelle, qui a ses codes, mais j'imagine que chaque danseuse se l'approprie. Qu'est-ce qui se passe en vous quand vous dansez? Qu'est-ce qui s'exprime dans votre corps?
14: C'est vrai que la danse, j'ai l'impression en tout cas d'être le seul moment où je suis vraiment moi, où il n'y a pas de filtre, il n'y a pas de masque, et j'ai le droit d'être vulnérable, moi et mes émotions. Parce que le flamenco, c'est surtout ça, c'est surtout transmettre des émotions. Et c'est vrai que la société d'aujourd'hui, elle nous empêche un petit peu de vraiment les vivre à cœur ouvert. Et la danse, ça permet ça. Le flamenco, en tout cas, il nous permet vraiment de libérer qui on est vraiment, sans avoir à se cacher. Voilà, la danse, ça me rapporte de la joie de vivre et aussi cet espace de j'ai le droit d'être triste et j'ai le droit d'être en colère. Cet art, il mérite d'être connu au fin fond de toutes les planètes.
16: Olé!
14: Olé!
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1: Et je suis ravie de retrouver dans cette rubrique celle qui a été la révélation littéraire dromoise de 2024, Valérie Patureau, avec sa cuisinière des Kennedy qui a conquis 100 000 lecteurs l'année dernière. Elle publie cette rentrée aux Escales, un très très beau troisième roman qui s'appelle L'Enseveli. L'Enseveli, c'est d'abord l'histoire d'Abel, poilu de la Grande Guerre, blessé au combat en sauvant un inconnu. Il est transféré dans un hôpital de fortune où il va faire la connaissance d'un mystérieux voisin de lit, une gueule cassée qui, incapable de parler, va communiquer avec lui à l'aide d'un petit carnet. Adrien, c'est son nom, est médecin et officier, tandis qu'Abel, simple soldat, vient de la Drôme paysanne. Mais là, pour passer les journées, ils vont se raconter l'un à l'autre et tisser un lien si puissant que lorsqu'ils seront séparés, il faudra à tout prix se retrouver. Pourquoi Valérie Patureau a-t-elle voulu redonner vie à des combattants de la Grande Guerre ? C'est la question que je lui ai posée.
2: Peut-être parce que je suis la dernière génération à les avoir croisés. Je m'en souviens très bien, je devais avoir 7-8 ans et le frère de ma grand-mère me terrorisait parce que quand on allait chez lui, il retirait son œil de verre et donc il avait eu un terrible, voilà, sur un obus pendant la guerre de 14. Moi j'ai un intérêt très fort pour l'histoire, pour cette période particulière de l'histoire aussi, parce qu'elle représente vraiment, je trouve, au même titre que la Révolution française, elle représente le socle de notre société moderne. Et je suis pas historienne, donc j'ai pas du tout voulu écrire un livre sur la guerre. J'ai voulu écrire un livre sur l'amitié et surtout poursuivre ma quête que j'avais déjà dans Nésida de cette interrogation sur le déterminisme social qui fait que nous rencontrons tous, sans que ce soit vraiment conscient, des gens qui partageons à peu près les mêmes choses, les mêmes... Voilà. Et il n'y a pas 36 circonstances. Il y a l'hôpital qui parfois vous amène à partager une chambre d'hôpital avec quelqu'un qui n'a pas du tout la même vie que vous, ni en âge, ni en lieu, ni rien. Et puis la guerre. Et c'était vraiment ça mon sujet. Et là, j'ai eu envie de m'intéresser, de m'interroger sur la sensibilité des hommes qui, en fait, n'est pas si lointaine de la nôtre.
1: Et puis, contrairement à la cuisinière des Kennedy, on est dans un roman du temps long.
2: C'est vrai que dans la cuisinière, je suivais sa vie, et Dieu sait que sa vie est assez trépidante et qu'elle nous emmenait d'épisode en épisode. Là, c'est un temps long, c'est un livre à la fois de terre, je dirais, parce que la terre est présente tout le temps, la terre qui vous engloutit, la terre qui... Enfin, c'est vraiment un livre de terre et un livre sur le temps, parce qu'il n'y a que dans ce temps long qu'on arrive aussi à se connaître, à se livrer, à apprendre les uns des autres. La grosse différence aussi avec mes deux premiers romans, c'est que c'était des histoires qui parlaient de personnages qui avaient existé. Là, ils sortent tous les deux de mon imagination. Ils sont nourris de tout mon imaginaire qui a été bercé par tous ces livres formidables sur cette période. Et beaucoup de choses de ma propre vie. Sans s'en rendre compte, les deux grand-mères présentes dans ce livre, bah, ce sont les miennes. Mais je ne sais pas si je l'ai vraiment décidé. Je crois que c'est vraiment arrivé au fil de l'eau.
1: Et de cette écriture puissante de Valérie Patureau qui, en quelques mots, fait naître des images fortes, des émotions qui vous envahissent, c'est vraiment une magnifique écrivaine que je vous conseille de découvrir avec L'Enseveli qui est paru aux Escales.

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1: Nous partirons, Klemt.
2: Fallait un jour poser les bases.
1: Originaire du Mans, Klemt porte cette énergie des terres de province. Force tranquille, humilité, texte fort, l'essence de son écriture, l'émotion, la sincérité et le mot juste.

0: Tiron, Klemt, un coup de cœur ici même. 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

0: C'est oui, c'est non, c'est question, sa vie, sa route, ses choix. Liane Folly raconte tout dans La Droguerie du Sourire qui vient de paraître aux éditions Stock. Et elle est ce soir l'invitée de Décibel. Préparez-vous à la rencontrer de nouveau. Bonsoir Liane.
1: Bonsoir Émilie.
0: Comment ça va?
1: Très bien, je suis ravie en tout cas de... Alors comment on fait? Parce que c'est... On se vous voit, on se tutoie. Dans la vie on se tutoie.
0: Dans la vie on se tutoie.
1: Et bon, on va se tutoyer, tu sais quoi, on va bousculer un peu les codes. Parce
0: allez.
1: Que moi ça me dérange de vous voyer.
0: Si alors tu... on se tutoie.
1: Voilà, c'est mieux.
0: Alors
1: voilà.
0: On se tutoie.
1: On
0: alors,
1: décide.
0: Je te félicite
1: oui,
0: pour ce livre.
1: Merci.
0: La Droguerie du Sourire qui vient de sortir aux éditions Stock. Parce que il est émouvant et surprenant. Ce livre, vraiment, on a l'impression de te redécouvrir. Tu expliques au tout début, d'ailleurs, pourquoi est-ce que tu as hésité avant de te raconter. Et finalement, c'est un choix très réfléchi. C'est pour le public.
1: Absolument, et puis surtout je dis que je fais mon métier comme mes parents ouvraient la Droguerie du Sourire, ce qui explique aussi le je fais un métier que j'aime, mais surtout qui m'ont inculqué.
0: Ouais.
1: Ils ont tout fait mes parents pour me pousser vers l'artistique, et c'est un livre aussi, c'est un hommage, et je voulais vraiment leur donner beaucoup d'amour encore, évidemment à travers ce livre. Et puis j'ai quand même un parcours assez atypique quand même.
0: Ah, c'est vrai, mais eux aussi.
1: Oui.
0: Et ce livre, c'est
1: oui,
0: vraiment une déclaration d'amour à tes parents. Tu choisis de démarrer ce bouquin à l'année 2015, assez unanimement reconnue comme vraiment une année de merde. C'est-à-dire qu'il commence avec les attentats de Charlie Hebdo, on termine avec le
1: exactement.
0: Bataclan. Et toi, au milieu, en quelques semaines, tu perds tes deux parents. Le livre commence comme ça, on est désolé pour toi. Et en fait, plus on tourne les pages et plus nos cœurs se brisent, parce qu'en fait, on se rend compte que tes parents, c'était des gens merveilleux qui
1: oui.
0: t'ont donné une enfance tellement pleine d'amour, tellement pleine de joie.
1: Oui, et puis eux avaient connu la guerre, parce que moi, j'ai été conçu finalement pendant la guerre d'Algérie en avril 62, et ils se sont même séparés. Enfin, c'est tout un c'est romanesque. Hein.
0: Ah, bah c'est un film déjà.
1: C'est...
0: L'histoire de tes parents, c'est un film, et ton histoire aussi. On a déjà deux films.
1: Et donc, en fait, mais bah, oui, c'est ça. Et donc, dans un camp de pieds noirs pour ma maman qui est enceinte de moi, etc. Donc, quand j'arrive, moi j'arrive quand même avec des parents qui sont détruits en quelque sorte, et dans la misère. Et il faut se reconstruire, il faut la force de ça. Alors, il l'a. Et puis, alors moi, j'arrive, je suis une petite fille, au contraire, qui a plein de joie de vivre.
0: Ouais.
1: C'est complètement paradoxal, en fait. Et puis, je salue leur courage, leur... voilà, ils m'ont appris énormément de vertus, et c'était des gens travailleurs, courageux, et surtout, ils aimaient les autres.
0: Oui.
1: Ils étaient altruistes et modernes, ce qui n'est pas toujours évident. Voilà, oui, en quelque sorte, ce qui n'exempte pas non plus des carences existentielles, hein.
0: Évidemment.
1: Et la barre très haute, tu sais, quand tu es avec un couple qui s'aime autant,
0: oui.
1: t'aimerais bien les imiter et puis tu n'y arrives pas.
0: Arrives
1: et là,
0: pas.
1: Toujours pas.
0: Oh.
1: Et voilà, tu n'en de j'y arriverai pas, mais bah, 60 ans de vie commune, d'amour, de, tu vois ce que je veux dire.
0: Ouais.
1: Et c'est aussi ce truc-là, je crois, qui était un petit challenge quelque part et que je n'ai pas réussi, mais j'ai réussi d'autres choses.
0: Quand on lit ce livre... parfois on te reconnaît, parfois je le disais tout à l'heure, on te redécouvre, on te re-rencontre. Il y a une phrase qui m'a marquée, tu dis « je n'ai pas d'ennemis », par exemple.
1: Ouais.
0: Ça c'est quelque chose que tes parents t'ont inculqué,
1: oui.
0: puis c'est toi, c'est ta personnalité, t'es comme ça, tu n'as pas d'ennemis. Tu...
1: Ah bah moi-même non, peut-être que
0: oui, il
1: autres...
0: y a peut-être des gens qui ne peuvent pas
1: l'ennemi,
0: t'encadrer.
1: L'ennemi.
0: Oui.
1: Ah mais il y en a beaucoup évidemment,
0: mais...
1: c'est ce qui est tout à fait normal.
0: Mais toi, ton cerveau, ton cœur
1: oui,
0: est foutu
1: non.
0: d'une telle façon
1: oui.
0: que tu ne détestes pas.
1: Ah non, je ne peux pas. Je ne peux pas dénigrer quelqu'un. Je ne peux pas. Je veux dire, quand je sens que ça ne va pas et que ce n'est pas fluide,
0: ouais.
1: eh bien, je m'en vais. Mais je veux dire, je ne peux pas garder. Je suis quelqu'un de très fidèle, de loyal, donc je ne peux pas. Je passe à autre chose très rapidement. Mais dans l'amour, en amitié,
0: ouais.
1: Dans tous les mais oui, dans tous les domaines.
0: Alors ça, tu l'as souvent dit, hein, que t'étais artiste et que t'avais jamais envisagé de faire autre chose de ta ouais. vie. Et là, dans le livre, on apprend que bah, il y a pas mal mal de gens hein, qui pensaient la même chose, notamment le docteur Canova, oui. Voilà, qui était l'obstétricien le oui. jour de ta naissance et qui a dit à ta maman, votre fille a des cordes vocales en acier, je vous le dis, elle sera chanteuse. Oui. Et puis quelques pages plus loin, c'est ta grand-mère, Mémé, qui dit, quand tu seras grande, tu seras chanteuse comme Sheila.
1: Exactement, elle adorait cette chanteuse. et elle avait des photos dans sa chambre, elle écoutait les 10 du matin au soir et c'est vrai, elle adorait. Et puis elle a eu raison parce que quelle carrière magnifique Sheila
0: oui,
1: a fait plus tard.
0: Oui, tu le dis, quoi. Parce que t'es sympa. Oui.
1: Non, c'est pas être sympa, c'est de se reconnaître les choses. Ça a été une artiste exceptionnelle. En France, elle a marqué des générations et je trouve ça fabuleux. Voilà, de 80 ans, encore être sur scène, avoir la pêche qu'elle a, etc. Je trouve ça formidable. Voilà.
0: Oui, non, mais quand je dis que t'es sympa, c'est que dans le livre, en fait, donc, tu racontes ta vie, mais en fait, tu parles beaucoup des autres,
1: oui.
0: des autres artistes et voilà, dans tout. Les mémoires d'artistes, c'est pas forcément le cas. Donc voilà,
1: oui,
0: je relevais ça, Liane, que voilà, il y avait quand même.
1: Bien sûr, il y a toujours le remerciement qui arrive parce que je pense que en étant une fille de commerçant, c'est le premier mot que j'ai appris.
0: Merci. Hein,
1: donc oui, bonjour, merci, être poli. Ouais. Quand on est fille de commerçant, on a quand même une on a tout à l'avenir. Mais c'est vrai que quand je parle de cocon, la gentillesse, la bienveillance, l'amour, bon ben j'ai eu ces armes-là, ce qui n'est pas mal. Mais ensuite, pour entrer dans la jungle qui est la vraie vie. C'est pour ça que je dis à un moment donné, je parle de notre naissance et je dis, c'est un peu après que tout se gâte. Ouais. Et c'est la vérité. Et quand moi, j'ai eu l'impression, en tout cas, quand je suis rentrée dans le vrai monde, c'est-à-dire l'école, et on le sent, parce que je ouais. raconte des choses qui m'ont marquée et traumatisée.
0: Ah oui, oui, il y a voilà, des passages durs pour des enfants. Hein,
1: oui, ouais. non, mais de l'école qui marque vraiment. Et tout d'un coup, se dire, waouh, ah bah c'est tout le monde ne m'aime pas, alors, finalement. et de réagir ça, même de réaliser ça, pardon, même quand on est une petite fille ou une adolescente, mais quand on a quand même ce socle qui est capital, qui est essentiel pour se construire, eh bien, c'est évidemment que c'est mieux.
0: Et on sent que cette famille, c'est un socle hyper important parce qu'en fait, quel que soit l'épisode de ta vie que tu racontes dans ce livre, ils sont jamais très loin, ton frère, non. tes parents,
1: oui,
0: etc. Voilà, ils sont là du début à la fin. Et juste les remerciements, ça me fait penser qu'il y a même un moment dans le livre où tu t'arrêtes et tu dis, vous allez peut-être penser, vous qui lisez, parce que vous adressez à nous, c'est très drôle. Tu t'adresses à nous, tu t'adresses au lecteur. Vous allez peut-être penser que je remercie beaucoup. Alors, je vous explique.
1: Mais puisque c'est vrai.
0: Oui, je remercie. Voilà, c'était vraiment rigolo ça.
1: Oui, oui, parce que j'aime bien aussi ce côté-là et il est vrai que je l'ai construit ce livre d'une façon très cinématographique.
0: Oui.
1: Je voulais qu'on ait les musées, qu'on ait les images de tout ça, parce que moi elles sont encore très présentes. Moi, il suffit de fermer les yeux, la droguerie, je la vois, je suis encore dedans en fait.
0: Elle est sur la quatrième de couverture.
1: Ouais.
0: Donc c'était vraiment le magasin de tes parents,
1: oui,
0: droguerie
1: oui.
0: du sourire.
1: Exactement.
0: C'est vrai.
1: Oui, ouais. C'est une histoire vraie.
0: C'est fou.
1: Et donc ce cheminement incroyable, mais je crois que j'ai été comme une. Alors, je dis pas mission, ça fait très Star Wars, mais ce que je veux dire, c'est que j'ai été consciente d'avoir des parents qui avaient énormément de chagrin, qui avaient été détruits, hein, donc de la guerre, tout ça. Et moi, je voulais un peu sauver tout le monde, je voulais être un peu Zorro, quoi. Et le fait d'avoir réussi, entre guillemets, cette carrière d'artiste, je savais qu'il y avait que ça qui pouvait vraiment les combler. Et quand je l'ai fait, c'est ça y est,
0: ouais.
1: je l'ai fait. Puis après, de toute façon, au moment où ça a démarré, j'ai pas arrêté de les gâter. Je n'ai aucun regret de ce côté-là, parce que mes parents, ils ont tout eu. C'était le roi et la reine.
0: Ouais,
1: je leur ai tout offert parce que c'était pour moi une façon de les remercier.
0: En tout cas, tout le début du livre leur est consacré à eux, à leur histoire.
1: Oui, leur rencontre aussi.
0: Leur rencontre, la première, puis deuxième demande en mariage, parce que...
1: oui. Elle était jeune, ils sont rentrés, elle avait 14 ans.
0: C'est ça, voilà.
1: Donc mon père en avait 19, et puis bon, il s'est fait un peu virer par mon grand-père. Et puis il est revenu 2 ans après en ayant fait le service militaire. Mais c'est vrai aussi que il avait une droguerie aussi, hein,
0: à Oran,
1: à la cité Gambetta. Il avait une droguerie et donc il adorait ça, c'était son métier.
0: Liane, t'as écrit tes mémoires, t'aurais pu ne pas les écrire. On apprend dans le livre qu'en fait le biographe de Nougaro t'avait proposé de les
1: Absolument,
0: écrire pour toi.
1: Bien sûr, c'est Alain Vaudrascar,
0: ouais.
1: On est devenus très amis tous les deux et bon, on s'est vu, on a commencé à faire le travail. Et puis je me suis rendu compte que voilà, on discutait ensemble, etc. Ensuite, il écrivait des choses, il me les envoyait, je dis non, non, non, non, je veux pas, je veux
0: c'était
1: pas.
0: C'était pas ta voix, en
1: non,
0: fait.
1: Non, c'était pas mon histoire, c'était pas. Ouais. Et puis, comme j'ai toujours aussi tout écrit, même si on l'a rarement dit, oui. Parce que il y a des femmes qui sont, il est vrai, des chanteuses, bon, autrices, tout ça, moi, c'est marrant, oui. On n'a jamais parlé.
0: C'est drôle, j'ai eu cette conversation avec Lara Fabian qui a écrit aussi de très bonnes chansons.
1: Ben, pareil.
0: Mais mais oui, mais en fait, je pense que vous êtes victime de deux choses. Alors, le patriarcat, qui fait que de toute façon, les gonzesses ne savent pas écrire, qu'est-ce qu'on s'en fiche de ce qu'elles écrivent. Et deuxièmement, vos voix sont trop belles. Donc, en fait, vos voix sont les stars et prennent toute la place.
1: C'est ça.
0: Enfin, je pense. Donc, c'est bien de le dire qu'effectivement, oui, il y a une folie.
1: En plus, on a les mêmes initiales avec Lara.
0: Ah oui, c'est vrai.
1: C'est exactement.
0: Il faut monter le club des meufs qui savent écrire, mais personne ne le sait.
1: C'est ça. Non, mais de toute façon, le temps fait les choses. Moi, je crois beaucoup au temps.
0: Mais oui.
1: Le temps, c'est. Il y a une jolie citation qui dit le temps remet chacun à sa place, chaque roi est reine sur son trône et chaque clown dans son cirque.
0: J'aime beaucoup.
1: C'est ma préférée.
0: Ah non, c'est pas ta préférée, tu m'en.
1: Non, c'est pas. C'est une préférée, de mes préférées. Ma préférée, c'est Bruce Lee.
0: C'est Bruce Lee, qui page dit, 287. Voilà. Bruce. Non, mais c'est génial. Non, mais Liane Folie. Évidemment que le biographe de Nougaro, il n'aurait pas pu écrire ça. Elle dit de toutes les citations, ma préférée est celle de Bruce Lee, dont la traduction française est.
1: Ouais.
0: Quand c'est pas facile, ce n'est pas par là. Choisis toujours le chemin de la moindre résistance.
1: Ouais.
0: Quelle sagesse.
1: Non, c'est parce qu'avec l'âge, je me suis rendu compte qu'il fallait jamais forcer les choses, les gens, les situations, les sentiments, encore moins. Parce qu'on se plante tout le temps.
0: Oui.
1: Donc, quand on veut forcer, ou alors pour faire plaisir, ou alors pour pas faire de la peine, enfin, il y a toujours une excuse. Et finalement, moi souvent, enfin maintenant, aujourd'hui, je suis soignée depuis longtemps. À la cinquantaine, je pense que j'ai vraiment fait une vraie bascule. Quand on a 50 ans, donc on se dit, bon bah là, voilà, on a besoin de changer.
0: Ouais.
1: De plein de choses en soi. Et puis ça passe par là aussi, arrêter de perdre son temps, son énergie, et puis de croire être dans l'illusion. Voilà, ça c'est quelque chose que j'ai terminé à la mort de mes parents. Au décès de mes parents, je me suis dit, bon, j'ai été longtemps dans l'illusion, très longtemps. Et parce que je me racontais des histoires, j'adorais les histoires à l'eau de rose, les contes de fées. Moi, je crois en tout, aux cloches de Pâques, à la cloche de Pâques, à la petite souris. Mais oui, non, mais moi, je crois en tout et au magicien d'Oz et voilà. Et qu'à un moment donné, je pense qu'il faut. Il faut mettre l'église au milieu du village.

0: écouter au fur et à mesure. Et c'est vrai que dès la sortie de ce disque, toi, tu as eu envie de dire que tu le partageais, notamment avec André Manoukian, donc, qui était aussi ton compagnon à l'époque. Tu
1: bien
0: le
1: sûr,
0: racontes.
1: Et Philippe Viennet, oui.
0: Dans le livre, voilà.
1: Mais on était une équipe à Lyon.
0: Une équipe.
1: On n'a jamais parlé de cette équipe-là, d'ailleurs. Et c'est pour ça que je l'ai fait dans le
0: dans
1: livre.
0: Le livre
1: mais oui, parce que Rêve Orange, on dit, il y a une folie, c'est André Manoukian. Non, c'est pas André Manoukian, seul.
0: Ouais.
1: C'est André Manoukian, entouré de super musiciens qui travaillaient au studio, Jean-Yves Cassès, Christophe Butin. C'est aussi un super producteur. Rêve Orange, c'est un producteur anglais qui a fait ce disque,
0: ouais,
1: qui venait de faire l'album magnifique avec Tina Turner à Londres. Et que c'est lui qui a mis cette patte jazzy. Au fur et à mesure qu'on vient d'entendre, eh bien, on entend des arrangements d'Éric Serra, qui à l'époque vient de faire un carton
0: le Grand
1: avec
0: Bleu.
1: Le Grand Bleu.
0: Ouais.
1: Enfin voilà, c'est toujours...
0: C'est
1: on nous a enfermés dans un espèce de truc, le couple, voilà, c'est Pygmalion, alors que c'est pas du tout... Jamais il a été Pygmalion, puisque c'est moi-même qui ai trouvé les rendez-vous dans les maisons disques. J'ai toujours fait la locomotive.
0: Ça, c'est un passage génial, hein, vraiment, où tu dis au téléphone, je suis Madame Folie, j'ai rendez-vous, et en fait,
1: Madame Folie, on t'a pris pour une autre folie. Oui.
0: Qui, elle, était pour le coup...
1: journaliste.
0: Journaliste, et donc les mecs de la maison de disques ont dit oui, bien sûr, venez.
1: Ouais.
0: Et voilà, il y a plein de scènes comme
1: ça. Quiproquo sur un homonyme.
0: C'est super.
1: Ça, c'est le hasard. Tu vois, ça, c'est le... Dans la vie, c'est... Ça, c'était un petit miracle. Ouais.
0: C'est le hasard, c'est le destin, tu crois au destin.
1: Oui.
0: Oui.
1: Ah bah oui.
0: Oui, puisque tu racontes que l'obstétricien a dit que tu allais devenir chanteuse. Donc tu crois un petit peu.
1: Oui, mais si tu veux, tout n'est pas écrit. Ça, je ne crois pas ça.
0: D'accord.
1: Je crois qu'on peut tout écrire soi-même, qu'on peut même recommencer les histoires, écrire son scénario, mais qu'on est... tu vois, je pense qu'on est...
0: Oui, c'est pas la tragédie grecque où tout est joué d'avance.
1: Ah non, non. Oh, bah heureusement, non. Sinon ça serait d'une tristesse et d'une injustice totale, déjà qu'on est dans un monde assez injuste. Donc non, non, là c'est vraiment qu'on crée soi-même son propre bonheur, son propre malheur finalement. Moi je pense que les choix dans la vie sont importants.
0: Ouais.
1: Et comme je le dis, le seul moteur que j'ai réellement, c'est l'envie. L'envie, c'est ça qui mène le monde. Hein. Donc, l'envie, c'est quand on a envie, tout est possible et c'est merveilleux. Alors après, évidemment que c'est difficile de partir d'un orchestre de bal
0: et de se lancer
1: à Lyon, Perrache, fille de droguiste, et tout d'un coup faire une carrière, etc. Mais on passe par des étapes complètement différentes et à chaque fois, chaque décennie en tout cas, on avance aussi, on évolue, on s'améliore. Et on a d'autres projets. Moi, j'ai toujours des projets. Et on a tendance, en France, d'ailleurs, tu le sais très bien, en étant femme animatrice, que ça y est, la vie s'arrête. À 50 ans, ça s'arrête. Hein.
0: C'est bientôt.
1: Non, mais on a l'impression de ça. Moi, je l'ai ressenti terriblement. J'en parle dans mon livre de ça.
0: Bah oui, mais tu parles du patriarcat, tu parles du sexisme. Et c'est vrai que pour une certaine partie de la société, à partir du moment où tu peux plus faire d'enfant, tu sers plus à rien.
1: Alors, je sais pas si ça vient de là. Oui, par rapport à la ménopause, oui, je pense.
0: Ouais, je pense quand même, il y a un truc, on devient un peu invisible.
1: Oui, alors moi, imagine, c'est encore plus difficile, j'ai pas eu d'enfant.
0: Tu n'as pas fait d'enfant.
1: Ouais. Donc, ce que je veux dire, c'est que non, moi je pense, alors dans d'autres pays, en Asie, aux États-Unis d'ailleurs, au Canada, etc., on voit des femmes de 70, de 75 ans qui présentent des émissions à la télé, qui font tout ça. Le théâtre en Chine, au Japon, des actrices qui ont 80 ans, qui sont sur scène. Donc, enfin, et dans notre pays, c'est moins commun et qu'on range un peu trop rapidement dans le milieu artistique, en tout cas les femmes et les hommes aussi d'ailleurs. Hein.
0: Mais en tout cas, il y a de beaux moments là-dessus, sur ce thème-là, dans ton livre, sur ton militantisme qui est pourtant apolitique, sur ton engagement, sur les droits des femmes. La ménopause, les règles aussi, tes premières règles, t'expliques, mais tu vis ça, mais c'est un cataclysme.
1: Oui.
0: Le désir féminin aussi, le désir qui change. Enfin, tout ça, effectivement, il fallait que ça soit toi qui l'écrive.
1: Ah bah oui, et puis de toute façon, moi j'ai pris le confinement, ça a été quand même, tout le monde s'est arrêté dans le milieu du spectacle, et moi je me disais, ça se trouve on recommencera pas, mais quand on se retrouve au tout début, on se dit waouh, qu'est-ce qui se passe.
0: T'as cru ça, toi?
1: Oui, le monde s'est arrêté, et donc tout d'un coup on se dit waouh, comment on va faire. Alors moi c'était pas un problème, enfin je veux dire, je l'aurais bien pris aussi, hein, c'était pas, mais de vivre comme ça chaque jour, d'avoir l'habitude d'avoir une vie à 100 l'heure, à 1000 à l'heure, de voir des gens, de ça, et tout d'un coup le truc s'arrête, quoi. Et là, je l'ai bien vécu.
0: Ouais.
1: Parce que j'ai recommencé, je le raconte d'ailleurs, ce confinement, à retrouver des plaisirs simples, plein de choses que j'avais oublié qui était, enfin que j'avais pas le temps de faire, et j'ai trouvé ça formidable, dont commencer l'écriture de mon livre.
0: Exactement. Voilà. Il s'appelle La Droguerie du Sourire. Il y a plein d'anecdotes, oui. Parce qu'à partir du moment, évidemment, où ta carrière a démarré, t'as croisé tout un tas de gens absolument fascinants. Il y a des rencontres folles, et il y a des rockstars. Vous croiserez
1: ça, c'est vrai.
0: Mick Jagger en jogging et David Bowie au marché.
1: Oui, c'est vrai. Marché nocturne. Alors, j'ai revu ensuite David Bowie. Je l'ai pas écrit dans le livre.
0: Bah, c'est quoi la suite?
1: Deux fois, je l'ai revu. Enfin, la première fois.
0: Le croises au marché, c'est drôle.
1: Bah, ouais. Le marché de nuit, le marché de Montmartre.
0: Oui, de Montmartre. Mais pardon, voilà. C'est chic. Oui, c'était pas au Lidl. Pas...
1: Je veux dire, c'est pas le marché, voilà. Alors, d'abord, il y avait le jour où j'ai signé Besoin de toi, le premier 45 tours. Il y a une petite fête au cinquième étage de chez Sony. Et on me dit, c'est les Rolling Stones qui sortent leur nouvel album. Donc, on m'a carrément présenté en disant, voilà, c'est une jeune Sony signature. Voilà. Et il était magnifique et très, très gentil, Mick Jagger. Donc, et après, je l'ai vu en concert aussi. Ben oui. Moi, j'ai vu des tonnes de concerts. J'ai vu tout le monde sur scène. Même Michael Jackson, je l'ai vu deux fois en concert. Et donc, en fait, et puis en ce qui concerne Bowie, je l'ai revu sur ce qui s'appelle l'île des milliardaires, où il habitait, ça s'appelle l'île des milliardaires, je crois.
0: C'est à Moustique.
1: L'île Moustique, merci. Ouais. Et là, je suis sur la plage et je vois seule personne sur la plage. J'allais me reposer dans un lieu où on dit, bon là, on aura la paix. Et arrive de loin un couple comme ça. Et je les vois avancer petit à petit. Et plus avant, je dis, waouh, le mec, il est blond. Il était habillé en blanc. Je m'en rappelle toute ma vie. Et assise, une black magnifique. Et je dis, putain, c'est David Bowie.
0: David Bowie et Iman.
1: Et j'ai dit deux fois, je rencontre ce mec-là. Il y a un truc, quoi. Ouais. Et donc, il s'était approché comme ça. Hello. Il m'avait parlé, genre, ça va bien? Vous êtes. Je lui ai dit, oui, je suis française. Ah oui, alors qu'est-ce que vous faites dans la vie? Rien. Il vaut mieux.
0: Alors, si vous avez envie de gratter dans les souvenirs de Liane Folie pour trouver des méchancetés sur son ex André Manoukian, vous allez être déçu. J'ai cherché moi-même, connaissant bien Dédé, je me suis dit, est-ce qu'il y a une picounette où à un moment tu dis, donc une fois que vous êtes séparés et que du coup bah, tu travailles avec d'autres gens, tu dis, c'était des gens qui étaient très agréables avec moi en studio, ça m'a changé.

0: respect, c'est ce que je lui ai dit, il faut avoir le respect du public, ils ont aimé notre travail ensemble. Il y a trois albums magnifiques qui existent, qu'on a fait ensemble, et eux,
1: c'est
0: ils ont envie.
1: Gosses.
0: Voilà, c'est nos trois enfants, et il faut que, voilà, qu'ils soient... Donc personnellement, c'est moi qui ai fait le premier pas, parce qu'il est vrai que j'ai été un peu rangée comme ça dans la vie d'André, j'ai encore... Oui, en décembre dernier, il y avait... je l'ai vu dans une émission de télé, la boîte à secrets, oui. Voilà, où on parle des gens. Et il faut le faire quand même, hein, ça c'est énorme. Bravo à la production, formidable. Pour mettre 10 ans de vie avec Liane Folie, 3 albums comme ça et ne pas en parler.
1: C'est-à-dire, c'est nul.
0: Ben, moi j'ai trouvé ça un peu parce que je l'ai vu cette émission et je me suis dit
1: ça t'a fait de la peine ou pas?
0: Non, j'en suis plus là, hein, non. Le métier me fait plus de peine du tout, au contraire ça me fait rire. Je me suis dit mais bravo quoi, comment les mecs ils peuvent passer à côté qui a été le plus grand succès de sa vie. Il n'a plus jamais eu un tel succès avec une chanteuse.
1: Non.
0: Donc c'est pour ça, pour toutes ces choses-là. Et donc il y a un an, le jour de son anniversaire d'ailleurs, mais il est très heureux, hein, ça se passe bien. On a encore passé une journée ensemble la semaine dernière. Il est très heureux qu'on se revoie, on a des bons liens. Et puis peut-être, va savoir, comme dit ma très belle chanson, qu'un jour nous collaborerons ensemble.
1: Mais je vous le souhaite.
0: Si sa femme est d'accord.
1: Ah oui, c'est ça. Attention, hein. On va pas semer la zizanie. C'est un bonheur de t'entendre, Liane.
0: Merci
1: c'est
0: beaucoup.
1: Un bonheur de te lire La Droguerie du Sourire, donc aux éditions Stock.
0: Oui.
1: Et moi, je trouve que c'est un film. Tu fais ce que tu veux de cette
0: Mais
1: remarque.
0: Quelque part, voilà, on va dire que c'est dans le dans l'atmosphère.
1: J'en ferais même deux si j'avais un budget illimité à l'eau Hollywood, parce que je ferais le film de la rencontre de tes parents, etc., en Algérie, leur arrivée en France et tout. Et puis ensuite, deuxième partie, ta vie à toi.
0: Tu veux dire un biopic télévisuel, une fiction.
1: Ouais, ce serait bien, non?
0: Ce serait pas mal. Ou alors un grand film, ça dépend.
1: Bon, on se revoit pour ça, Liane.
0: Mais absolument.
1: Merci beaucoup d'être
0: venue. Merci beaucoup, Émilie. C'était un bonheur pour moi d'être avec toi ce soir et j'embrasse tous les auditeurs, évidemment.
1: Merci, Liane. À bientôt.
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1: Un artiste atypique et polymorphe, aussi à l'aise dans un concert de rap que sur le plateau de Danse avec les Stars et The Voice.
4: Ami, quand tu danses comme ça, je n'arrive plus à prendre sur moi. C'est dans ma gueule.
1: Il est aussi très à l'aise dans mes playlists, croyez-moi. Il vient de sortir, Taïk, son deuxième album, Joya. Il est le seul artiste en France à pouvoir, sur un même disque, inviter Lara Fabian et Aya Nakamura. Il chante, il danse, il brille à la télé. Il collectionne les disques d'or et de platine. Taïk est la définition du mot inclassable. Et vous allez adorer le rencontrer. Il est ce soir pour la première fois dans Décibel.
5: Salut.
1: Bienvenue dans Décibel. On est
5: Merci.
1: Super content de vous accueillir.
5: Super content d'être là.
1: Alors, vous avez cartonné avec votre premier album en 2020, Fleur froide, disque de diamant. Ça veut dire plus de 500 000 exemplaires vendus.

0: Un petit move de danse.
1: Ah, tu gères.
0: Que le haut du corps. Hein.
1: Tu gères. Ça, c'est plus les épaules, c'est bon.
0: L'année suivante, en 2021, vous remportez Danse avec les stars, avec Faux Voto. Et puis, en 2024, un album en commun avec Dadju. Il s'appelle Héritage. Et là encore, magnifique disque de platine, plus de 100 000 exemplaires vendus. Oh, baby, I love. Des concerts à Bercy ou encore à Paris, La Défense Arena. Et puis cette année, Taïk, c'est aussi une grosse année télé avec The Voice.

0: Oui, vous êtes dans le jury aux côtés de Florent Pagny, Lara Fabian et Amel Bent. Ouais. Première question, ça va ? Bonne année 2026.
1: Franchement, elle est belle, elle commence bien. Enfin, ouais. Elle est dans une belle, dans un beau milieu. On est content, on reste focus et on veut encore plein d'autres belles choses.
0: Ouais, la détermination, le focus, la concentration, ça, je pense que c'est vraiment un mot-clé important quand on parle de votre parcours. Vous êtes né à Marseille en 1996. Donc, c'est la même année que Kenji, Oshi et Oli de Big Flo.
1: C'est vrai. Oli, je savais. Kenji, je savais. Ouais.
0: Bon cru, non, franchement.
1: Pas mal.
0: Vous êtes arrivé à Paris à 16 ans, tout seul en pension pour faire de la musique ou pas forcément ?
1: Ah non, pas du tout, pour essayer justement de me réinsercer un peu, parce que je m'étais fait virer moi de mon lycée.
0: Aïe.
1: Pas parce que j'étais un mauvais garçon, mais parce que je dansais à l'époque et du coup je séchais énormément les cours. J'étais danseur, donc répétition, concert, on avait déjà des prestations et tout, et l'école c'était vraiment tertiaire pour moi.
0: Ouais, c'était pas la priorité.
1: C'était pas la priorité.
0: Le focus, en fait, le fameux.
1: Exactement. Ouais. J'étais focus mais sur autre chose. Et je me suis fait virer de mon lycée à quelques semaines de la rentrée, donc impossible de trouver un autre bahut à Marseille qui fasse encore des inscriptions. Donc ma mère a fait des pieds et des mains et elle m'a trouvé un bahut à Paris. Et je suis parti à Paris.
0: Et alors finalement, c'est la fameuse expression, c'est un mal pour un bien.
1: Un mal pour un bien m'a sauvé la vie.
0: Ah, parce que donc, à Paris, tout seul, à 16 ans, au lieu de faire des conneries, vous trouvez votre voix.
1: Je trouve ma voix, ouais. On se fait, dès le premier jour, on arrive à l'internat, il y a une visite groupée. On est, une trentaine de petits jeunes qui visitons l'internat pour la première fois. Et on passe de salle en salle, salle de sport, truc, machin, baby-foot, patati patata, salle de cinéma et tout. Et après, il nous amène au studio, et là, moi, c'est une révélation.
0: Un studio de musique, hein.
1: Ouais. C'était juste incroyable à mes yeux. Je suis rentré dans une espèce de transe où j'avais plus personne autour de moi, et je crois que même la visite, je l'ai pas continué, moi. Moi, je suis resté, je crois, dans le studio, en disant aux autres, finissez, moi, je veux discuter avec ce monsieur qui s'appelait Vince Marshall, et qui est pareil, aussi un des gars qui a sauvé ma vie.
0: Un
1: ingé son beatmaker, producteur, ouais. Je voulais juste le regarder travailler. J'aimais le voir travailler sur son piano. Il était pianiste aussi, tu vois, compositeur.
0: Ouais.
1: Et je m'asseyais pendant, je pense, 3-4 mois. Je m'asseyais juste dès que j'avais 30 minutes de pause, une heure, deux trous ou quoi. Ou même à la fin des cours, puisque je dormais sur place, moi, à l'internat. Avant de rentrer, je passais le voir et je restais 1-2 heures avec lui, je le regardais.
0: C'est dingue. Ouais. Ça donne envie de se poser des questions sur le destin ou sur, je sais pas, la prédestination. En fait, il y a les cellules de votre corps, quand vous êtes rentré dans le studio, elles vous ont dit, t'es chez toi.
1: Exactement, qui sont dit,
0: c'est
1: t'es
0: fou,
1: chez toi.
0: C'est
1: et,
0: fou.
1: Ouais, c'est ça. Et je me sentais pas mieux ailleurs que là-bas.
0: Alors, il y a une année assez charnière dans votre carrière, Taïk, c'est 2017, donc c'est finalement 5 ans après votre arrivée à Paris, hein, donc voilà, ça va très très vite. C'est l'année où vous tentez Nouvelle Star. There's no need to wear these shades when I try. Avec votre petite voix de bébé. Avec Benjamin Biolay, Manu Kian, Elodie Frégé et Hélène Ségara dans le jury, il fallait pas avoir la trouille.
1: De ouf.
0: Bon souvenir, ça.
1: C'est un bon souvenir, ouais. C'est une belle revanche entre guillemets, puisque ça m'a pas empêché d'y croire, même si j'ai pas passé les qualifs entre guillemets.
0: Vous êtes allé au théâtre, hein, quand même.
1: Je suis allé au théâtre quand même. C'est la manche d'après, donc ça va, c'est cool. Et malgré ça, j'ai continué. Pas une seule seconde, je me suis dit que ça m'abattrait, tu vois.
0: 2017, c'est aussi l'année où vous sortez vos premiers sons, notamment Baby Motion. Encore une fois, les enfants, notez bien, 5 ans auparavant, il n'était jamais rentré dans un studio. C'est fou quand même. Non, mais c'est génial. Et puis, c'est l'année aussi où vous décrochez un prix assez dingue que peut-être vous n'attendiez pas. C'est la publicité la plus vue sur YouTube en 2017. C'est une pub que vous n'avez pas oubliée, évidemment, les amis.
1: Il faut pas.
0: Les Babybels se parlent entre eux.
1: Quand même.
0: Et Taïk, c'est genre le plus beau des Babybels.
2: Hey, vous êtes pas un paramouli de la coque, les gars. C'est moi. Mini roulé.
0: Voilà. Et c'est une des premières fois que vous gagnez des sous.
1: Ouais, c'est vraiment.
0: En chantant, n'empêche.
1: Exactement, en faisant ce que j'aime. Bon, à l'époque, c'est pas de la musique, mais c'est déjà ça. Je suis en studio, j'ai un casque et j'entends ma voix et rien que ça, ça me fait plaisir. Et je prends une petite somme ridicule à l'époque.
0: Mais n'empêche,
1: j'arrive quand même à gagner ma petite vie avec ça à m'acheter une petite paire de baskets ou deux, et c'est déjà ça. Et en fait, le truc, c'est que je me suis dit, ok, je peux déjà commencer à gagner un peu de sous avec ce que j'aime faire.
0: Ouais.
1: Et ça aussi, pareil, ça a été un moteur de persévérance, j'ai envie de dire.
0: Et alors, le Taïk d'aujourd'hui, celui qui remplit les immenses salles de concert, celui qui va même aller jouer en Angleterre, aux Pays-Bas, en Allemagne, dans pas très longtemps, et les disques de diamant et de platine et ce deuxième album, Joya, ce Taïk-là d'aujourd'hui, s'il pouvait aller taper sur l'épaule du Taïk en studio qui fait mini-rouler, qu'est-ce que vous lui diriez ?
1: Lâche rien, gamin. Lâche rien et entoure-toi bien. Non, fais ce que t'as fait. Tous tes échecs et toutes tes réussites ont fait ce que t'es aujourd'hui. Donc, lâche rien. Et je pense qu'il aurait rien de spécial à lui dire puisque celui d'avant, déjà, aurait dit à celui d'actuel, t'inquiète pas, je gère. J'ai toujours été très, très, très confiant et prétentieux même sur le fait que ça va marcher, les gars. Je me donne pas d'autre plan. Faire confiance au plan A et surtout pas envisager un plan B, c'est tout miser sur le A.
0: Oui, c'est
1: donc,
0: ça.
1: Je préfère ça. Je préférais vraiment me mettre à 200% sur le A sans me dire, au cas où, si ça marche pas, je ferais peut-être. Non, il n'y a pas de je ferais peut-être autre chose.
0: Faut que ça marche.
1: Faut que ça marche, tu vois.
0: Et ça marche.
1: Et ça a marchouillé.
0: Marchouillé, come on. On va écouter un premier extrait de ce nouvel album, Joya. Puis après, on se plongera dedans parce que Joya, alors oui, vous êtes tous bilingues à la maison, vous dites, oh, c'est bon, on sait, ça veut dire joie. Ça ne veut pas dire que ça.
1: Non,
0: vous allez apprendre plein de trucs. C'est un duo avec Lara Fabian qui s'appelle Je te pardonne. Et alors, Lara, elle est comme ça. C'est comme Beetlejuice, on dit trois fois son nom, elle apparaît.
1: Elle apparaît.
0: Lara.
3: Salut mon Taïk de Taïk. Je voulais te laisser ce petit message pour te dire à quel point j'ai eu de la joie et à quel point ça a été sucré, salé, épicé et franchement magique d'être à tes côtés sur ce fauteuil rouge que tu as rendu unique et vibrant. Ton arrivée a créé de véritables secousses et je crois qu'on a tous été bouleversés positivement par ta présence. Je te souhaite le meilleur à chaque étape. Tu es grand, inspirant, puissant, magnifiquement talentueux. Et ça a été une vraie joie et un vrai privilège de chanter à tes côtés dans cette chanson qu'on a écrite et qu'on a fait briller partout. Je t'embrasse et je t'adore.
0: Incroyable.
1: Elle est si belle quand elle parle, elle est si belle quand elle, dans tout ce qu'elle fait, c'est si poétique. Quel respect. C'est fou, ça, c'est un truc qui peut vraiment me toucher plus que n'importe quelle salle remplie. C'est de vraiment de susciter le respect de légende comme ça. Et je sais que ces mots, elle les pense, qu'elle a reçu aucun virement pour faire ce message vocal.
0: Ah non, nous, nous ont envoyé balader. Je vais vous raconter la coulisse du truc, hein, Taïk. J'ai envoyé un email à 15h02.
1: Ouais.
0: À 15h08, j'avais le message dans ma boîte mail. Elle vous adore.
1: Ah, on s'adore vraiment beaucoup. C'était un vrai coup de foudre, mais comme elle le dit, ça a été sucré salé. C'est parce que moi, j'ai une énergie qui est pas forcément celle qu'elle connaît à la base. Je viens avec cette énergie-là dans l'émission.
0: Donc The Voice,
1: qu'on a fait ensemble. Et on cherche nos points de calibrage, on se calibre. Et il y a des endroits où ça s'effrite et tout, et on le voit dans l'émission.
0: Ouais.
1: Et en fait, ça a été vraiment comme un premier meilleur ami avec qui tu commences par une bagarre, en fait. Vous commencez par vous chamailler, ça finit par être ton âme sœur, ton ami de toujours. Et c'est un peu ça. Avec Lara, et elle est exceptionnelle. Ces mots me touchent réellement et venant d'une légende vivante comme elle. C'est fou à 30 ans de recevoir des éloges pareils d'elle. Donc vraiment merci. Et merci à elle de m'avoir fait cet honneur surtout.
0: Parce de chanter ensemble,
1: de chanter
0: aussi,
1: avec moi,
0: je te pardonne.
1: Ah oui, ça n'a même pas été une négociation. Elle l'a fait direct. Elle est venue jusqu'à chez moi. Tu vois, je te cache pas que j'étais à deux doigts de prendre une photo discrètement de Lara chez moi dans mon salon, histoire que mes enfants sachent que je suis pas n'importe qui. Mais je te jure, c'était non, quel respect. Quel respect, c'est une vraie queen, c'est ça que j'appelle une vraie reine, une vraie queen, c'est de se mettre des fois un peu au niveau d'un jeune comme moi, artiste qui a encore plein de choses à prouver et de lui dire t'es inspirante et c'était une vraie joie d'être à tes côtés. Rien que ça, c'est bon.

0: Non, mais je sais, vous êtes dans un état pas possible à la maison, moi aussi. Alors, Gioia. Gioia, ça fait penser au mot joy, à la joie. Ce qui déjà, avant même d'aller plus loin que ça, en 2026, dans une société qui est justement pas pleine de joie, c'est déjà un parti pris intéressant de dire je vais du côté de la joie, je vais du côté de la lumière.
1: Bien sûr, et surtout avec le message qu'il y a derrière, c'est que Gioia, c'est quand même un message venant d'un esclave, du dernier esclave, donc qui a subi quand même et vécu peut-être l'une des pires horreurs du monde et qui, malgré ça, en tire une revanche intérieure de joie, quoi. De dire que malgré tout ce qu'on m'a fait subir, j'ai gardé cette joie et ça, on peut pas y toucher.
0: Ça me fait penser à l'époux d'une des victimes des attentats du Bataclan, qui avait écrit un très beau texte qui disait « Vous n'aurez pas ma joie. »
1: Ouais, vous n'aurez pas ma tristesse, vous voulez dire.
0: Vous ne prendrez pas ma joie.
1: Je me rappelle.
0: Et en fait, c'est... on va écouter. Ouais. On va écouter votre voix. Donc, c'est le prologue. On est le 2 mai 1826, c'est sur l'album. Ah, je vous ai dit, on voyage même dans le temps. Et donc, on est avec ce personnage qui s'appelle Gioia, alors qui est un personnage fictif, mais qui forcément existe.
1: Il relate une vérité.
0: Voilà, c'est le dernier esclave américain.
2: Je m'appelle Gioia, et j'ai fêté mes 43 ans le 2 mai 1826. J'ai vu ma femme mourir sous mes yeux, et mes filles ont été déportées dans une autre plantation il y a 3 ans. Ils m'ont fait souffrir. Ils ont arraché mon cœur à plusieurs reprises et ils m'ont tout pris. Mais ils n'ont jamais ébranlé une seule seconde ma foi. Je m'adresse au nouveau monde. J'ai rampé jusqu'à ce que mes genoux saignent pour que vous puissiez marcher la tête haute aujourd'hui. Et j'ai pleuré chacune des larmes de mon corps pour vous voir rire aux éclats un jour. Alors priez, mes fils, régnez sur ce monde, mes filles, et ne perdez jamais, au grand jamais, ce trésor que Dieu a mis dans nos cœurs, la joie.
0: L'éloge de la joie par Gioia. L'album, il est...
1: Très fier d'avoir fait cet album, quand même, quand je t'entends parler comme ça. Je sens que c'est sincère en plus venant de toi.
0: Oui, vraiment, parce que c'est épatant de se dire, il va prendre le temps
1: D'aller là-bas.
0: D'aller dans cette histoire-là, raconter, faire des pauses dans l'album. Ouais. J'ai envie de comprendre comment c'est né tout ça.
1: C'est né d'une année 2024 où je perds un frère. Je perds mon frère de toujours, mon frère d'armes, qui décède noyé catastrophiquement comme ça un été le 3 août 2024. Et lui, il me parlait souvent de ma musique. Il fonctionnait aux émotions beaucoup et il aimait cette musique émotionnelle que je mettais. Le Tyke Hit, le Tyke tout droit, le temps n'y pense plus, ça lui faisait rien, tu vois. Et il me disait, moi j'aime quand tu m'emmènes dans des histoires, j'aime quand tu fais comme quand on était petit et que tu t'inventes des trucs de starbé, des trucs et qu'on s'y prête. Et il me parlait de ça à chaque fois et quand il s'en va, malheureusement, moi je comprends plus rien à la vie. Pendant un long moment, j'ai plus envie de rien parce que ce rapport à la mort, il a toujours été assez intense chez moi et perdre un frère comme ça que je n'aurais jamais imaginé, il était pas malade, c'est pas comme si c'était un long combat où on a pu peut-être éventualiser le fait
0: se faire à l'idée
1: que peut-être il partirait, c'est du jour au lendemain, la veille on devait faire un barbecue.
0: Très violent.
1: Très violent, donc c'est un truc dont tu t'y remets jamais, je pense. Et donc j'ai plus envie de rien, j'ai plus envie de musique, j'ai plus envie de chanter, j'ai plus envie de public. J'ai plus envie qu'on parle dans la rue, j'ai plus envie qu'on crie mon nom, j'ai plus envie de rien, j'ai plus envie de chanter. Et des fois, quand tu sais plus trop où tu vas, quand t'as plus envie de rien, faut des fois revenir de là où tu viens. Et j'ai passé quelques temps au Cameroun, en fait. J'ai passé un petit moment au Cameroun, chez moi, parce que je m'étais arrêté, donc j'ai arrêté un peu de faire de la musique pendant 8 mois. Et pendant ce temps-là, j'étais au Cameroun pendant un temps. Et c'est là-bas où on m'a raconté cette histoire, en fait, de ce Gioia, tu vois, dans un village, tu vois.
0: Ouais.
1: On m'a raconté l'histoire de ce Gioia et ça m'a bouleversé de se dire que même lui et même eux, à cette époque-là, qui ont vécu des choses horribles, bien pires que la mort, j'ai envie de te dire, ils ont décidé de quand même garder leur joie. Et je me suis senti tout nul, tout con à me dire, en fait, toi, avec ta douleur qui est immense aussi, comment tu veux t'arrêter là? T'as 29 ans. Tu veux t'arrêter, tu sais plus où aller, comment ça? Non, ça n'existe pas. Mais je voulais pas revenir avec un album comme ça. Et en plus, ce qu'il y a de fou, c'est qu'après Fleur Froide et après Héritage, je savais plus trop qu'est-ce que je voulais raconter. Héritage, c'était beau, c'était un album événement, c'était avec Dadju, donc c'était, on n'avait pas besoin d'en faire trop. Juste lui et moi sur scène, c'était déjà fort. Mais là, revenir solo, j'avais pas envie de revenir en lover, en crooner encore, qui raconte des histoires d'amour et tout. Bien sûr que je le ferai toujours, mais il y a quoi derrière? Et puis après, j'ai eu mes deux gosses aussi, j'ai eu deux garçons. Et ça aussi, je me disais, qu'est-ce que t'as envie que tes enfants disent si demain, toi aussi, subitement, tu t'en vas? Qu'est-ce que t'as envie que ton public se dise si subitement, tu t'en vas? Et qu'est-ce que t'as envie de laisser comme trace?
0: Ah ouais, mais alors ça, c'est terrible, parce que c'est pas anodin. C'est se dire, je sors un disque et possiblement, c'est la dernière trace que je laisse sur Terre.
1: Ouais, de ouf. Et c'est le dernier... Oui. Ben, chaque nuit, je pense, il faudrait se dire ça. Il faudrait se dire, est-ce que j'ai bien dit à ma femme que
0: on
1: je suis désolé?
0: On ferait moins de conneries, oui, c'est
1: Est-ce que j'ai bien dit à ma mère que je l'aime? Parce qu'il y en a plein qui ne se réveillent pas. Et depuis le début de l'émission jusqu'à maintenant, il y en a beaucoup qui ne sont pas réveillés et qui viennent de nous quitter. Tu vois. Donc, je ne veux pas être trop morose, mais c'est une vérité, tu vois, il faut se le dire. Donc, je me suis dit, si tu racontes un nouveau truc sur un album, sois prêt à raconter quelque chose de noble. Et on s'en fout des hits, on s'en fout des chiffres. De toute façon, c'est pas un truc que tu as cultivé. Raconte quelque chose dont tu seras fier. Et quand je suis devant toi là tout de suite, franchement, je me dis que j'ai fait le meilleur choix de ma carrière parce que ça tombe quand même dans l'oreille de certaines personnes, ça tombe quand même dans des cœurs qui comprennent et qui ressentent. Et ça c'est la plus belle des choses pour moi.
0: On va parler d'amour parce qu'il y a ce concept d'Afro Love,
1: qui était, voilà, la colonne vertébrale.
0: C'est ça de la musique sur le premier album et voilà, l'Afro Love est toujours là sur le deuxième. Il n'est pas tout seul, mais il se passe des choses.
1: Exactement.
0: Et alors je le disais, c'est dingue parce qu'il y a plein de façons d'envisager évidemment les histoires d'amour. Il y a cette chanson, la même histoire. Écoutez les amis, si vous êtes assis, allongez-vous immédiatement.

Une chanson extrêmement langoureuse. Sexy, lascive, langoureuse. Voilà. Mais l'amour, c'est aussi fuis-moi, je te suis, suis-moi, je te fuis. Aya Nakamura.

0: les histoires d'amour compliquées, ça fait des meilleures chansons?
1: Je pense pas. Je sais pas, honnêtement. Mais moi, j'estime qu'aujourd'hui, le succès aussi de mes chansons, c'est qu'elles sont vraies, qu'elles sont pas juste toutes belles, toutes roses, et basées sur de l'idyllique. Je pense qu'il y a des fois où justement, va loin, en fait. Là, tu me casses la tête et peut-être que je t'aimerai après. C'est, ça se dit pas, c'est pas gentil, mais c'est la vérité. C'est ce qu'on ouais. ressent des fois. Il y a Daevin aussi. Je pense que je te spoil un peu. Enfin, je te
0: ah devance
1: oui,
0: un peu. Ah oui, je vais le passer. Hein,
1: où là, c'est d'une sincérité.
0: En même temps, c'est génial. Daevin, c'est marqué sur la liste des chansons ouais. entre parenthèses interdit aux femmes.
1: Ouais.
0: Qu'est-ce que j'ai fait?
1: Non, c'est que
0: je suis allé l'écouter.
1: Ah oui, ok. Je pensais que tu disais que c'était. Bah oui, je savais. C'était aussi un clin d'œil pour dire interdit. Mais qu'est-ce que vous allez faire? Vous allez vous ruer dessus, forcément.
0: Évidemment.
1: Bah oui, tu vois.
0: C'est, en vrai, c'est la première que j'ai écoutée.
1: C'est vrai. C'est dingue.
0: Après, je l'ai remis dans l'ordre. Donc voilà, interdit aux femmes, mesdames.

0: il s'apprête à faire une connerie.
1: Ouais.
0: Eh oui, c'est comme ça.
1: C'est ça, c'est la vie. c'est la vie. Hein.
0: David, oui, alors c'est la vie. Et à la fois, j'ai bien aimé aussi, dans vos textes, l'idée que les femmes ne sont pas forcément celles qui attendent à la maison le mari qui, un peu lassé finalement, va se taper la voisine. On a aussi des filles qui cherchent des histoires sans lendemain.

0: que celle qui n'a jamais envoyé un petit texto à son candy boy me jette la première pierre. Donc c'est complexe, en fait, c'est complexe.
1: Bah oui, c'est riche. Ouais. C'est plein de choses, tu vois, justement. Oui, les femmes ne sont pas seulement là à attendre leur chéri, elles ont aussi leur entre guillemets, leurs vices, leurs envies, leurs trucs. C'est pas que les hommes qui sont les méchants, et c'est pas que les hommes aussi, des fois, qui peuvent avoir des envies un peu charnelles. Et ça, je trouve que c'est le bon équilibre dans l'amour et dans mes textes. C'est que personne n'est délaissé, il y a de la musique pour tout le monde. Et je suis toutes ces choses-là aussi. J'ai vécu des histoires très langoureuses, très romantiques, et j'ai vécu des histoires sales, entre guillemets. Et je les mets en chanson, honnêtement, je suis pas là pour mentir aux gens. Et Candy Boy, ouais, ça part d'une discussion avec mes danseuses de l'époque. et en fait, j'écoute, et tu sais, ma musique, elle vient de discussions comme ça, à la chicha, peu importe, comme ça, où on discute, et je me dis, mais en fait, c'est trop vrai. Et ça a le mérite d'exister sur une chanson, cette histoire, tu vois. Ouais. Donc voilà, ça donne joya. Et depuis que tu défiles les chansons, ça fait longtemps que j'avais pas réécouté cet album, depuis qu'il est sorti, je crois. Et je suis très, très, très content de ce qu'on a fait avec l'équipe. Je veux vraiment saluer tous les compositeurs et toutes les personnes qui m'ont aidé à faire cet album. On parle pas assez d'eux en interview, je pense. C'est très important de faire même une émission autour de ça, des compos, des mecs qui suivent un peu la folie des artistes, tu vois. Ouais. Quand j'arrive et que je dis à Black Do, en l'occurrence, qui a fait ce titre, je veux raconter ça. Il me dit, mais t'es un malade, allez, on y va. Clink, tic, clink, tic, clink. Tu vois, mais c'est ça, suivre un artiste comme ça, fêlé comme moi en plus. Je salue ces gars-là et je leur dis merci et merci encore et de me lâcher jamais, les gars, parce que vraiment, on a fait un album de gueule.
0: Ouais.

0: vous êtes inspiré partout et je crois que c'est providentiel et qu'il faut continuer à avoir vos oreilles et vos capteurs grands ouverts et nous raconter plein de choses.
1: Je veux.
0: Je vous souhaite une belle et bonne et longue route.
1: Très gentil.
0: Merci Taïk, à bientôt.
1: Merci à vous.
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2: Bonjour à toutes et à tous, j'espère que tout va bien chez vous. Et oui, cet été, à l'heure du déjeuner, nous profitons des meilleurs moments au taquet avec Valérie Damido et Eric Bastien. 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
2: Et si on montait le son pour chanter le Loir-et-Cher avec Michel Delpech sur votre radio ici? Allez, on vous écoute.

0: Vous écoutez ici Michel Delpech, le Loir-et-Cher. Nous partons un petit peu plus dans l'Est maintenant avec Sébastien qui nous donne des idées de spécialités alsaciennes pour le déjeuner. Ça tombe bien, c'est l'heure. Quant à Nathalie d'ici Nord, elle explique à Valérie Damido et Eric Bastien comment elle est tombée amoureuse du Père Noël.
1: Alors Nathalie, on va parler d'amour, on va parler de ta rencontre avec Franck, ah là là. Ça s'est passé dans un endroit où on ne dirait pas que ça peut être une rencontre de l'amour. Hein. Ça s'est passé au Center Park de Picardie.
2: Ah.
3: Oui.
1: Ah et voilà. Et oui, parce qu'elle part avec ses enfants, ma petite choupette, elle va avec ses enfants fêter Noël au Center Park, faire du toboggan, à qui mieux mieux. Et là, tout le monde fait la fête, et même le Père Noël fait la fête, c'est ça? Il danse, le Père Noël.
3: Au début, il était sur son fauteuil de Père Noël, et puis il y a eu à la queue leu-leu qui s'est lancée, et puis je ne l'ai pas laissé prendre le début de la
1: queue leu-leu
3: pour tout le monde, et je l'ai chopé, je l'ai pris devant moi, et puis il s'est dit, mais qu'est-ce que c'est cette donzelle? Et puis voilà.
1: Alors, et puis voilà.
3: C'est notre première rencontre.
1: Voilà, le lendemain, pof, il lui propose quand même de boire un verre avec le Père Noël, hein, parce que le Père Noël, il finit à 20h. Et du coup,
3: voilà,
1: il a séduit et la maman et les enfants. Bim, bam, boum. Tout ça sous la piscine avec les vagues.
3: Lui n'allait pas à la piscine parce qu'il travaillait.
1: Ouais.
3: Mais voilà, après son réveillon de Nouvel An à Center Park où il gérait toutes les équipes d'animation, eh bien, il est venu me rejoindre chez moi.
1: Et voilà.
2: Vous êtes en train de me dire que c'est la Mère Noël qu'on a au téléphone.
1: Exactement,
2: là.
1: Nous avons la
2: Elle
1: Mère
2: s'est mariée.
1: Noël. Évidemment.
2: Ah ouais, quand même.
1: Elle a épousé le Père Noël.
2: Oh,
1: ils vivent avec les lutins là-haut, dans le Nord. Et donc, ça fait 18 ans que vous êtes ensemble.
3: Oui.
1: Ça, c'est de l'amour. Et ça fait 12 ans que vous serez. Enfin, ça va faire vos 12 ans en juin, c'est ça?
3: C'est ça.
2: Mais dites-moi, Valérie, est-ce que ce serait pas temps de ressortir

0: c'est une chanson d'un 30 avril.
1: Voilà, exactement.
0: Elle connaît le Père Noël, bien sûr, son mec
1: c'est le Père Noël. Alors Nathalie, écoute bien, c'est une question qui peut te permettre de gagner 3 points de plus. C'est la question à choix multiples. Écoute bien la question et ensuite les choix. Combien de touches possède un clavier d'ordinateur standard, le clavier de base? Alors écoute bien. 71, 98, 105 environ, ou le nombre de dents de Éric Bastien. Alors, combien de touches possède un clavier d'ordinateur standard? 71, 98, environ 105. Le nombre de dents d'Éric Bastien, top chrono, 10 secondes.
0: On peut appeler un lutin si elle veut comme ami.
2: Moi, je dirais 105. Hein.
1: Et tu... Eh ben, tu fais très très bien. Wow. 105, AZERTY, QWERTY, c'est 105 touches avec des variations selon les modèles. Bravo, 3 points de plus, tu as 6.
0: C'est facile pour elle, il y a tous les cadeaux à la maison, voilà, il y a des ordinateurs partout. La femme du Père Noël, quand même, cette émission est classe. Sébastien, tu as une relation cachée avec quelqu'un de connu dans le monde ou pas du tout?
3: Non, du tout.
0: Bon, pas du tout. Sébastien, il est en couple avec Élodie. Comment vous êtes rencontrés avec Élodie? Enfin, si c'est pas indiscret. Hein.
3: Sur une application de rencontre.
0: Une application de rencontre, ok. Alors elle était gendarme.
3: Oui.
0: Elle est peut-être encore d'ailleurs, hein?
3: Non.
0: Non, elle est plus gendarme. Mais alors, elle habitait pas en Alsace?
3: Non, dans les Vosges.
0: Elle était dans les Vosges. Elle était où dans les Vosges? À quel endroit?
3: Épinal.
0: Ouais, donc Épinal, l'Alsace, pas très loin, mais c'est pas totalement à côté. Du coup, vous avez fait comment? Des petits allers-retours?
3: En fait, elle venait chez moi. Et le 2 mars, on s'est mis en couple.
0: Là, récemment, le 2 mars?
3: Non, ça fait 10 ans.
0: Ah, ça fait 10 ans que vous êtes ensemble, le 2 mars. Bah écoute, félicitations. Donc elle est venue s'installer en Alsace. Tu peux nous rappeler l'endroit où tu vis, pour que je ne l'écorche pas?
3: À Ibersheim.
0: Voilà, et comment on appelle les habitants, d'ailleurs?
3: Je sais pas. Et moi, à mon avis.
0: D'accord. On va quand même parler un petit peu de l'Alsace et de la cuisine alsacienne, juste un instant. On a dit que tout à l'heure, tu aurais rêvé d'être cuisinier. Tu continues de faire de la cuisine. T'as quelques spécialités comme ça, alsaciennes? On entend la musique d'ailleurs.
3: Choucroute, bake-off.
0: Toi, tu fais quoi?
3: Mariné.
0: Ouais.
3: De tout.
0: Je sais pas, à cette heure-ci, tu nous proposerais quoi à 13h là?
3: À 13h, une omelette.
0: Ah, une omelette alsacienne?
1: Ah, c'est bon.
0: C'est quoi la spécialité de l'omelette alsacienne? Qu'est-ce qu'elle a de particulier?
3: Avec du lard, du jambon, du lard, des champignons, une petite salade avec des petits croutons par-dessus. Un petit peu vosgien et alsacien en même temps.
0: Et un petit vin alsacien avec modération. Oui, il faut bien un peu de salade avec parce qu'avec du lard, il faut se donner bonne conscience. Bah écoute, ça donne envie.
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0: Pascal Obispo et Francis Cabrel, il faudrait que pleuve l'amour dans la playlist de votre radio ici. Valérie Damido et Eric Bastien sont à présent avec Laura d'ici Gascogne qui a hâte que son mari parte le matin pour une raison particulière et Mathieu d'ici Gironde qui maîtrise la grillade et la plancha à la perfection. Il en profite pour nous donner des envies sur votre radio ici.
1: Donc Laura a un point, Mathieu a trois points, je le rappelle. Alors, on a trouvé notre petite sorcière bien-aimée de la semaine. Laura. Il paraît que tu es une maniaque comme c'est pas permis.
2: Ouais, un petit peu.
1: Je lis qu'on passe l'aspirateur et tous les matins à 7h dès que Mathieu part au travail.
3: C'est tôt.
2: C'est ça, je le mets dehors presque pour faire mon ménage et puis comme ça je suis tranquille et oui, je fais le ménage dès 7h, oui.
1: Mais pourquoi tu t'imposes ça? J'aimerais comprendre. Pourquoi?
2: Comme ça, je pars l'esprit tranquille au boulot et je reviens le soir, c'est plus à faire.
1: Tu utilises quoi comme produit? Qu'est-ce que ça sent chez toi? Le citron, la lavande, qu'est-ce que c'est?
2: Ce que je trouve, je n'ai pas de goût préféré pour le ménage.
1: Pardon, excuse-moi.
2: Je prends, je change.
3: C'est passionnant tout ça.
1: Moi j'adore.
3: Toutes ces petites pluches comme ça qui remontent dans l'aspirateur.
1: Moi j'adore, c'est-à-dire que moi c'est tellement pas moi que j'ai envie de mourir. Alors, écoute bien la question à choix multiples. On va parler de Michael Jackson. Alors, il y a un film là qui vient de sortir sur Michael Jackson, son biopic qui s'appelle Michael.
2: Ouais.
1: Et dans ce biopic, écoute bien la question et les propositions. Qui incarne Michael Jackson? Son cousin? Son frère? Son neveu? Éric Bastien.
3: Bien sûr.
1: Alors, qui interprète Michael dans le biopic? Son cousin, son frère, son neveu, Éric Bastien. Top chrono, 10 secondes.
2: Son neveu?
3: Je suis très bon, Moodwalk. Je suis très déçu de ta réponse.
1: Ouais, non, bien
2: son
1: sûr.
2: Son oncle, c'était.
1: Mais c'est non, bien sûr que c'est son neveu!
2: C'est son neveu?
1: Mais oui, t'as marqué les trois points. Il s'agit de Jafar Jackson, qui est le fils de Jermaine Jackson. Et d'ailleurs, il joue très très bien et il danse vraiment très très très bien. Ça te fait trois points de plus, tu as quatre.
3: Mathieu, pour l'instant, tu as trois points, donc c'est bien, ça veut dire que tu es sur un sans faute. Est-ce que ça va continuer? C'est tout ce que je souhaite avec ici, Gironde. Mathieu, qui aime bien cuisiner, c'est l'heure là, 12h36. Monsieur est le roi de la plancha. T'es le roi de la grillade, toi, Mathieu.
4: Ouais, j'aime beaucoup, hein, plancha et barbecue. C'est assez festif et c'est sympa, on peut y cuisiner un petit peu de tout.
3: Eh oui, alors je sais pas, il paraît que t'as une petite spécialité plancha, genre moule poivron. Pas mal ça.
4: Ouais, moule poivron chorizo, ouais, tout à fait.
3: C'est bien ça. Et puis
4: une bonne petite marinade, l'huile d'olive avec un peu d'ail.
3: Ouh. Et puis tu fais des plats traditionnels également, des petites daubes. Toi, t'aimes bien les plats en sauce, hein, je pense.
4: C'est vrai, les plats en sauce, c'est plat hiver d'eau, effectivement. Sinon, on peut aussi faire des plats traditionnels, mais en une version un peu plus sympathique aussi sur barbecue, comme le rôti de bœuf au gros sel.
3: Ok. Donc, je pense que tu aurais été un candidat idéal, puisque tu aimes le barbecue, cuisiner dehors, pour faire Koh-Lanta, par exemple.
1: Oh my God.
3: Alors, écoutez bien cette histoire. Parce que le gars, il a commencé à s'inscrire pour faire Koh-Lanta. On est d'accord, Mathieu?
4: Oui, tout à fait, oui.
3: Seulement devant ton ordinateur, qu'est-ce qui s'est passé?
4: Eh bien, au moment de télécharger les photos, les dernières photos de profil qu'il fallait, l'ordinateur a planté. Et après une heure et demie, remplir tout le formulaire, j'ai perdu patience et je l'ai regardé à la télé.
3: C'est-à-dire que le gars, ça l'a tellement découragé, alors qu'il faut quand même de la patience à Koh-Lanta, que t'as tout laissé tomber. T'as déjà regardé la télé. Bon, c'est demain, hein, Koh-Lanta, pour les... c'est quoi? C'est les destins, les poteries du destin.
1: Alors, je ne regarde pas Koh-Lanta, moi. Ah, oui, demande pas à moi.
3: Reliques du destin, me dit-on.
1: Oui, les reliques de la vie, il en restera qu'un, blablabla.
3: Vous savez quoi, Mathieu aime prendre soin de lui. Oui, Mathieu.
1: Il met des
3: colandimes. Ah, il met pas des colandimes, mais prends soin de sa peau, monsieur Mathieu, hein.
4: Tout à fait, exactement. Je pourrais mettre des collants parce que je suis épilé de près, donc il n'y a pas de problème.
1: Écoute, j'ai envie de te dire, magnifique.
3: Mais il fait du vélo, c'est pour ça qu'il est épilé de près, c'est normal, on s'en avait les poils. Alors, tu appliques une petite crème, c'est quoi ton petit conseil beauté du matin?
4: Oh, ben, c'est lavage avec une solution neutre et puis une petite crème de jour à appliquer. Et éventuellement également le soir avant d'aller se coucher.
3: Vous avez vu tous ces hommes qui prennent soin d'eux?
1: Bah, c'est-à-dire que c'est
3: plus souvent.
1: Moi, j'ai saoulé mon mec, mais maintenant il fait
3: ah, c'est
1: ça.
3: Vrai, mais ça bien sûr. Aussi
1: bah, tu verras quand t'auras 70 ans que t'auras la peau toute craquelée.
3: Ouh, j'ai pas attendu.
1: Il a totalement raison, Mathieu, de s'occuper de lui.
3: Mais je mets ma petite crème aussi. Je fais comme Mathieu.
1: Oui, bien sûr.
3: Bah, oui. Tôt, si, venez à la maison, vers.
1: Mais non, toi, tu mets des médicaments, c'est pas pareil. Allez.
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0: coin, c'est toi Zazie sur votre radio ici. Allez, parlons rencontre amoureuse maintenant avec Valérie D'Amido, Éric Bastien et nos deux candidats qui ce jour-là étaient Hélène hein, d'ici Berne-Bigorre et Thomas d'ici Loire-Océan.
1: Alors, Hélène à 3, Thomas à 2.
2: C'est très bien.
1: Alors Hélène, on va parler de la rencontre avec ton mari. Une fille. Ah là là, Hélène.
2: Elle est avec Nicolas ?
1: Non, elle n'est pas avec Nicolas.
2: Je sais pas.
1: Pas du tout. Son mari s'appelle Jérôme. Alors, la première fois qu'elle a rencontré son chéri, bah, elle avait 17 ans parce que t'étais copine avec la sœur de ton chéri, c'est ça ?
3: C'est ça, j'étais oui, sa copine au lycée et je l'ai rencontrée comme ça. J'étais invitée chez les parents de ma copine.
1: Et alors ?
3: Et bien alors, elle en avait marre parce qu'elle avait plein de frères. Et à chaque fois qu'elle invitait une copine, elle se prenait un frère. Et comme moi, j'ai été invitée, ben j'ai aussi craqué sur un de ses frères.
1: Et voilà, ben voilà. Et du coup, bon, il était un petit peu plus âgé que toi. Bon, enfin bon, il avait 25 ans, oui. Ça fait pas de mal. Et mais c'est que 2 ans plus tard que vous vous êtes mis ensemble.
3: Oui. On a attendu un peu et ça s'est fait plus tard.
1: Bon, évidemment, ta copine a fait la gueule, mais bon, ça fait quand même 20 ans que vous êtes ensemble.
3: C'est ça.
1: Bon, c'est ça. T'es toujours copine avec ta belle-sœur quand même ?
3: Oui, toujours.
1: Après, elle n'a plus jamais ramené de copine. Elle voulait pas qu'on prenne son frère. Bon, vous êtes ensemble depuis 20 ans, mariés depuis 8 ans. Ça fera 8 ans en octobre. Oui. C'est le noce de Coquelicot.
3: Oh, parfait.
1: Eh ben oui, c'est mignon le Coquelicot. Voilà.
3: Oui, c'est mignon.
1: Mais oui, voilà. Bon, écoute, on va essayer. Tu es en tête de 1 point. On va essayer de garder cette avance. On va essayer de marquer 3 points de plus. Avec cette question à choix multiples, je vais te poser la question, je vais te proposer des réponses et à mon top chrono, tu auras 10 secondes pour me donner ton choix. Alors, écoute bien la question. Qui donc a inventé Internet ? Alors ça c'est pour les anciens, ça c'est les modems.
2: Oh là là, c'est le Minitel ça.
1: Ah bah non, c'est les modems. Et voilà, c'est quand on avait des messageries caramel. Alors qui a inventé Internet ? Bill Gates, Steve Jobs, Tim Berners-Lee ou Éric Bastien.
2: Oui.
1: Allez, qui a inventé Internet ? Bill Gates, Steve Jobs, Tim Berners-Lee, Éric Bastien, top chrono, 10 secondes.
3: J'irai Tim
1: Berners-Lee. Et c'est une bonne réponse. Oui, Tim Berners-Lee, c'est un scientifique. Il a créé en 1989 le World Wide Web près de Genève, d'où les 3 W à chaque fois, pour faciliter le partage d'informations. Et sans lui, bon, il y avait un peu d'Internet, mais sans lui, il n'y aurait pas eu de site, pas de clic. Et surtout pas de vidéo de petit chat. Voilà, tu as 3 points de plus, ça te fait 6.
2: J'aurais bien voulu, moi, inventer Internet. Je serais milliardaire, vous vous rendez compte.
1: Oh là là là.
2: Ah oui, bah forcément, le gars qui a inventé, là, le gars, là, la belle vie. Bon, notre ami Thomas. À 2 points, Thomas, on n'a pas encore joué le quiz à 3 points, donc on va voir comment ça va se passer. Je rappelle que t'habites à Noailles, c'est en Vendée, dans un petit village, vous êtes 40 avec Coralie, ta femme, et tes 2 enfants. Alors parlons un petit peu de cette rencontre avec Coralie, parce que c'est un tout petit village, et du coup tu l'as rencontrée dans ton village ?
4: Non, du tout. À l'époque, je travaillais sur le secteur de Luçon.
2: D'accord.
4: Donc, ville pas loin, donc non, on s'est connus comme ça, voilà. Par hasard, on va dire un peu avec des copains, quoi.
2: Ouais.
4: Grâce à des copains.
2: Bah, tu rentrais des 24 heures karting, donc j'imagine c'est un événement autour du karting, et t'as été avec des amis, elle était là-bas, si j'ai bien compris.
4: Retour, oui.
2: Ouais.
4: Retour des 24 heures, oui.
2: Et donc c'est là que les regards se sont croisés, nanana, quoi.
4: Voilà, exactement.
2: Et elle t'a accompagné à la fin de la soirée chez toi.
4: Voilà. Et puis, ben, maintenant, ça fait 22 ans qu'on est ensemble.
2: Eh ben, c'est chouette parce que t'as tout juste 40 ans. Donc voilà, vous êtes rencontrés, vous aviez 17, 18 ans, 19 ans. C'était, début de l'âge adulte. Bon, dis-moi, tu as un côté un peu magique, un peu Harry Potter, toi. Il paraît que t'es presque sorcier. Raconte-moi ça.
4: Oui, j'arrive à trouver des canalisations d'eau dans le sol.
2: Mais avec les fameuses baguettes en cuivre, là, qu'on utilise?
4: Oui, oui.
2: Donc on cherche de l'eau, donc tu repères toi les conduites d'eau, les puits et toutes les sources.
4: Mais avant de les casser avec les engins, ça peut rendre service.
2: Ben oui, mais c'est quand même un talent d'être, c'est ce qu'on appelle un sourcier, quoi.
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0: Le prochain rêve, duo de Grand Corps Malade et Stilto. Le premier sera en tournée dans toute la France à partir de janvier prochain. Première date à Toulouse, Bordeaux et Orléans. La seconde sera sur scène le dimanche 30 août. Ça, c'est bientôt à Fort-en-Seine, à Châlons-en-Champagne. Valérie Damidot et Eric Bastien sont toujours avec Thomas d'ici Loire-Océan et Hélène d'ici Berne-Bigorre. Hélène qui fait visiter des appartements pour son travail et qui se retrouve parfois dans de drôles situations.
1: Mon petit chaton, ah là là là là, ça m'a fait bien rire. Il paraît que t'es un petit peu notre Pierre Richard de la semaine. Il t'arrive toujours des aventures incroyables. Alors il paraît que une fois tu vas vendre une maison et puis t'y vas avec un diagnostiqueur. Et puis il paraît que la maison elle était vide, sauf que tu tombes sur un monsieur et une dame. Hein, la dame elle part en courant. Et puis le monsieur discute un peu et puis on se rend compte de quoi avec ce monsieur.
2: On se rend compte que c'était sa maîtresse, en fait, c'était le fils du propriétaire qui n'avait rien à faire là, et qui était venu avec sa maîtresse, en fond, qu'il n'y avait personne.
1: Se faire un petit 5 à 7. Voilà. Voilà. Du coup, quand même, parce que tu t'as quand même dit, mais parce qu'il a montré des photos de lui avec sa femme, et toi, t'as quand même dit, mais dis-donc, elle a changé votre femme, quand même, hein.
2: C'est bien, ben, elle a vachement changé.
1: Ben oui, il n'était pas trop gêné, quand même. Oui.
2: Et il m'a expliqué après que c'était pas ta femme.
1: Bah oui, bah. Il était un peu obligé là quand même. Ah, mais c'est bien, j'aime bien les gens comme ça qui croient que les maisons sont vides et qui vont faire des 5 à 7. Alors, mais c'est pas tout, parce que tu as quand même, il t'arrive des aventures incroyables. Tu vas donc visiter encore une maison et tu dis au client, bah écoutez, garez-vous sur le parking de Truffaut, il y a de la place. Ouais, et qu'est-ce qui s'est passé?
2: Mais quand on est revenu après la visite, ils avaient fermé le parking. Et pour toute la nuit, du coup, ils n'ont pas pu récupérer leur voiture avant le lendemain matin.
3: C'est dommage.
1: C'est donc toi qui les as ramenés gentiment, en fait.
2: Ouais, ils étaient pas très contents. Là, mais bon.
1: Maintenant, tu te renseignes quand tu dis aux gens de se caler sur les parkings, tu te renseignes avant.
2: Pour voilà, savoir. Mais non, je leur dis pas de se garer sur les parkings comme ça.
1: Bah oui, Truffaut, ça ferme. À un moment donné, c'est sûr que bon, voilà. Et on va partir sur une dernière anecdote avant de jouer. Hein. Et donc, toujours, hein, lors d'une visite, il y avait quand même des clients qui étaient obsédés par la pression de l'eau de la douche. Genre, comment ça fonctionne? J'ai pas envie d'être douché avec un petit filet d'eau. Et du coup, t'as même pas eu le temps de dire au gars, faites attention que le gars, il était déjà dans la douche. Qu'est-ce qui s'est passé?
2: Eh oui, mais en fait, là, dans cette maison, il y avait tellement de pression que la pomme de douche, elle s'est emballée et il n'arrivait pas à la récupérer, donc il est complètement trempé. Moi, j'ai dû monter dans le bac pour essayer d'attraper le pommeau et j'étais trempée aussi. Enfin bref, c'était la catastrophe.
3: On ne s'ennuie pas. Hein.
1: Non, mais c'est bien, j'adore. Mais comme ça, ils étaient contents de voir qu'ils avaient de la pression ou pas, hein? Non, mais parce que là...
2: Oui, mais là, ils n'ont qu'à laver, c'est
1: ça. Ils ont acheté la maison ou pas?
2: Même pas.
1: Oh là là, voilà. Alors, il y a une maison avec de la pression, et même pas, oh là, bon, allez. Allez, on va jouer, on va marquer 5 points de plus, je sens que tu vas cartonner. Alors.
3: Bah, si elle cartonne autant que pour vendre la maison.
1: Toujours ce côté désagréable de la personne. Alors, écoute bien, je te mets une petite chanson. Le roi du monde, Johnny Hallyday.
3: C'est pas la plus connue, celle-là. Hein.
1: Non, mais ça parle de la paix. Et nous, on va parler de la paix, ma petite Hélène. Écoute bien. Quel animal symbolise la paix? Quel animal symbolise la paix? Top chrono, 10 secondes.
2: Hélène. Vite. La colombe.
1: Bah, il était temps, quand même, la colombe. Voilà. Dans la Bible, la colombe, ça symbolise l'Esprit Saint. Bon, ça apparaît vraiment comme signe de la paix, hein, parce qu'après le déluge avec Noé, il y a une colombe qui est descendue du ciel, comme ça, là, hop là. Voilà. Et puis c'est surtout Picasso qui l'a popularisé définitivement avec la célèbre colombe de la paix. Te voilà. Je peux finir?
3: Non, mais je chante du. Oui,
1: peux...
3: colombe de
1: oui, mais
3: Mathieu.
1: Tu peux me laisser dire qu'elle a 11 points. Merci beaucoup.
3: Non, dès qu'on ne peut pas parler de vos points, je vous interromps avec plaisir.
1: Ben non, on avait dit qu'on vous nous
3: coupiez. 11 points, c'est pas possible.
1: Voilà, on a dit que vous coupiez plus la parole.
3: Ah si, parce que vous marquez trop de points, c'est pas possible.
1: Allez.
3: Vous parlez de points, voilà. Alors Thomas, tu es près de Noailles, on l'a dit, t'habites en Vendée pour l'instant, t'as 5 points. Alors il t'est arrivé un petit truc au niveau des fleurs. Un jour, tu travaillais sur la charpente d'une jardinerie. Il y avait plein de fleurs et de plantes non vendues. C'est des chrysanthèmes d'ailleurs, on aime bien hein, les chrysanthèmes. Du coup, on t'a proposé d'en prendre un petit peu.
4: Oui, un petit peu.
3: Ouais. Ok, donc t'as fait quoi de ce joli bouquet?
4: Ben, j'ai voulu le ramener pour ma compagne et j'ai pas eu l'intelligence de le laisser sur le pare-brise pendant peut-être 7 heures de route ou 8 heures.
3: D'accord, sur le pare-brise du camion, de la pelleteuse, enfin de ton véhicule.
4: Non, du camion.
3: Donc, quand t'es arrivé chez toi,
4: Le bouquet était tout fané.
1: Ah oui. Bah oui, c'est-à-dire en plein soleil sur le pare-brise.
3: Les roses étaient mortes. Ta femme a fait la tête. Il paraît qu'Oralie, t'es pas contente. Hein.
4: Bah, pas vraiment. J'ai cru que j'allais prendre le bouquet en pleine tête, mais.

0: Hey good night, Jimmy Cliff sur votre radio ici. Allez, restez avec nous dans un instant. Nous sommes avec Agnès d'ici Paris, Île-de-France, comédienne qui a eu la chance de tourner avec une très grande actrice américaine, et Jérôme d'ici Occitanie qui réfléchira bien la prochaine fois qu'il voudra offrir un bouquet de fleurs à sa femme. À tout de suite avec Valérie Damido et Eric Bastien sur votre radio ici.
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2: Alors, il paraît que t'es comédienne, que t'as toujours été comédienne, mais que, voilà.
3: Voir les musiciens, voir les magiciens.
2: Ah oui.
3: Qui arrive,
2: oui. Hey. Tu as été l'élève de Francis Huster.
4: Oui, j'essaie, disons, d'être toujours comédienne, mais oui, ça se passe bien.
2: Oui, bah c'est bien, on fait des petits jobs
4: oui,
2: à côté.
4: Oui, Francis, ah oui.
2: Ah oui, t'as tourné avec Johnny Depp et Meryl Streep, excuse-nous.
4: Ah, oh, quelle chance, oui.
5: Il y a pire. Hein.
2: Bah, il y a pire, t'as tourné dans quoi avec Johnny Depp
4: Julie et Julia.
2: Oh, et avec Meryl
4: Dans Julie et Julia.
2: Ah, d'accord, ok, super, Julie et Julia. Le diable s'habille en
4: prêtre. C'était vraiment une grande émotion de voir cette grande artiste, elle est extraordinaire.
2: Bah oui, elle est extraordinaire, elle est magnifique. Dans Le Diable s'habille en Prada, là, elle est super.
4: Oh,
2: oh,
4: oh là là.
5: Il y a un film au cinéma, là, le 2, là.
2: Bah, c'est ce que je dis.
5: Ah, c'est ça.
2: Alors, il paraît que tu marches beaucoup, tu fais beaucoup de randonnées en Auvergne et t'adorerais faire Compostelle.
4: Oh, ça, merci Valérie. C'est quelque chose qui me tiendrait beaucoup à cœur.
2: Ah oui? Tu as envie de faire bon, oui, un petit bout de Compostelle parce que sinon tu pars 10 ans.
4: Bah oui, disons un peu pour le côté mystique, la spiritualité, c'est quelque chose qui est proche de moi, voilà.
2: Eh ben oui.
4: Alors, je me verrais bien accompagnée par Valérie Damido à Compostelle.
2: Oh, alors mon petit cœur, je t'adore. Mais alors,
5: vous n'allez pas aller loin. Hein.
2: On va pas aller loin, mon petit canard. Au premier restaurant sur la route, elle va s'arrêter, maman. C'est-à-dire, voilà.
5: Non, vous, c'est la route du Saint-Nectaire.
2: Moi, c'est la route du Saint-Nectaire. Et...
4: Ah d'accord.
2: Je peux le faire en poney, si tu veux. Voilà.
5: Pauvre poney.
2: Je serais toi, je fermerais bien physiquement ma bouche. Ma petite Agnès, je veux que tu marques ton premier point avec cette question vrai ou faux. Écoute, il y a une petite ambiance. Le générique d'apostrophe. Ah, oh, Bernard Pivot, l'homme de ma vie. Alors, écoute bien. L'un des auteurs français contemporains les plus lus dans le monde, c'est Marc Lévy. Est-ce que c'est vrai ou est-ce que c'est faux?
4: Top chrono. Oui, c'est vrai.
2: Oh bah dis donc, on n'a même pas le temps de lancer le chrono, dis donc. Et oui, c'est une bonne réponse. Tu sais combien il a vendu de livres? 50 millions de livres. Ah bah, ça laisse rêveur. Hein, on souhaite que Fabien, il en vende autant. Alors, il est suivi de près par Guillaume Musso, mais c'est Marc Lévy qui s'exporte le mieux. Premier point pour Agnès.
5: Jérôme qui... Est-ce qu'il a des points, Jérôme?
2: J'ai il en a un.
5: Ah, il a déjà un point,
2: oui. Jérôme. Ce qui est bien, c'est qu'il...
5: Je n'ai pas du tout suivi les points de Jérôme. C'est pour ça. Donc, Jérôme qui est livreur, qui livre des colis, qui s'est absenté, voilà, quelques instants pour jouer avec nous. Ouais. Oh, qui avait envie d'être policier quand il était petit. Ah oui, j'adore ça. On a joué avec ce titre. Il est reconnu.
2: Bah, Starsky Hutch.
5: Bien sûr. Hey, tu voulais être plutôt Starsky ou plutôt Hutch, toi, du coup? Le brun ou le blond?
6: Guy et Bonchio, non?
2: Ah ouais, mais c'est le meilleur rôle.
5: Le lieutenant aussi, t'es pas mal. Je sais plus comment il s'appelait, le lieutenant.
2: Ah non, non, moi c'est Guy et Bonchio, le mec, il a des bagnoles de Guy. Bah oui.
5: Ah, bah c'est une balance quand même, Guy et Bonchio.
2: Ouais, mais bon, il a des manteaux de fourrure, il a. Bon, allez.
5: C'est une balance quand même. Bon, pas trop de sport, tu vas pouvoir faire Compostelle avec Valérie, du coup.
2: Bien sûr.
5: Parce que dans ta vie, le sport, voilà, c'est qu'un mot. Par contre, tu sais bricoler. Ouais. Il a une bonne chose, ça. Il sait bricoler.
6: Oui.
2: Tu bricoles quoi, par exemple? Tu peins, tu maroufles?
6: Ouais, je peins, je jardine, j'ai fait la tapisserie, la toile de verre, le sol.
2: Oh, bah, dis donc.
5: Non, il sait tout faire. Ah, oui. Il sait même cuisiner. Vous savez ce que c'est, sa spécialité? Fabien, je suis sûr qu'il adore. C'est la tarte aux pommes. Même la tarte aux pommes?
7: Ah oui, oui. Avec une glace dessus.
2: Bah, oui, voilà. Ah, oui.
5: Avec de la chantilly dessus. Moi, j'avais de la chantilly sur la tarte aux pommes.
2: Ah, écoutez, je vous ferai une tarte aux pommes avec la pâte sablée. C'est ma petite spécialité.
5: Ah, allez. Bah, oui. Il aime les spaghettis bolognaises et il sait faire la viande en sauce. C'est un ami, ça, Jérôme. Je suis content de jouer avec toi. Jouons. Pour un point de plus avec cet extrait des Kids United.
8: Le jus d'orange, c'est vraiment trop bon. Quand je le vois, ça me donne des frissons. Le jus d'orange.
5: Ça, c'est les Kids United. Je savais pas qu'ils faisaient du bricolage. Bricole en même temps qu'ils chantent.
2: Je sais même plus quoi dire. Vas-y, pose ta question parce que.
5: Je savais pas qu'ils bricolaient.
2: La régie est effondrée.
5: T'as rendu l'extrait. Ils bricolent, les gars.
2: Fabien, il est en train de prendre des notes pour un personnage ridicule dans son prochain film.
5: Il m'a refoulé une sorte de. Ah, c'est des percussions avec des cuillères, on me dit. D'accord. À Singapour.
2: À Singapour.
5: À Singapour. Un Français à risque la prison pour avoir léché la paille d'une brique de jus d'orange. Vrai ou faux ? Top chrono, 5 secondes.
6: Je dirais vrai.
5: Il a léché la paille d'une brique de jus d'orange. Est-ce que c'est vrai ou faux ?
2: Oh.
5: Bah non, c'est vrai. Eh ouais, c'est vrai, un Français. Alors, il a 18 ans, il était inculpé après s'être filmé en train de faire ce que je vous ai dit.
2: Ouais.
5: Il est poursuivi pour atteinte à l'hygiène et dégradation des infractions prises très au sérieux dans ce pays, donc à Singapour.
7: Oh là là.
5: Sérieux, hein. Ne le faites pas.
2: Ah, non,
7: c'est... aller,
2: Non, on va pas y aller.
5: Non.
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Baptiste de Rose, merci d'avoir passé cette heure avec Valérie Damido et Eric Bastien. Ensuite, des meilleurs moments d'Otaquet demain avec des histoires alors de ski, de forêt, de Dark Vador. Il y aura aussi un truc avec des piqûres à l'armée, sincèrement je vous le souhaite pas, un doudou et du quiz musical, on va bien s'amuser. À demain. Otaquet avec Valérie Damido, Eric Bastien et nos super candidats, c'est tous les jours pour bien commencer la journée et aussi à midi avec les meilleurs moments de la saison. 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

0: Il ne rentre pas ce soir, Eddie Mitchell, sur votre radio ici.
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0: Bonjour à toutes et à tous, j'espère que vous allez bien, que la nuit s'est bien passée. Ce matin, l'équipe d'ici dès 5h, c'est Emma à la technique, Saveria au standard, Elmine à la rédaction en chef et Valentine Lottès aux infos. Bonjour Valentine.
2: Bonjour Catherine, bonjour à tous.
0: Et une question ce matin, à quel point nos agriculteurs ont-ils souffert cet été?
2: La sécheresse dévastatrice pour les cultures comme pour les élevages, c'est l'info du jour dans une demi-heure. Alors que la ministre de l'Agriculture recensera avec chaque préfet aujourd'hui les dégâts. Nous sommes aussi au Népal ce matin où un tsunami dévastateur a tout emporté. 80 Français sont actuellement sur place.
0: Le coût de l'électricité est un vrai sujet dans un budget. À 5h10, Valère Correa s'intéresse aux offres d'électricité dynamique pour savoir si cela vaut le coup ou pas. Elle, c'est sûr qu'elle vaut le coup. 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
0: Très bon début de journée avec votre radio ici, jeudi 27 août, il est 5h. Le journal Valentine Lottès. Et à la une, cette voiture qui fonce dans la foule à Caen.
2: Un mort et 10 blessés, dont 7 sont dans un état grave. La scène s'est produite aux alentours de 22h15 hier soir devant la gare de la ville.
3: J'ai entendu des bruits de pneus, des crissements de pneus avec beaucoup de sirènes de police après. Donc, vu qu'on est à côté, on est venu voir. Après, on nous a raconté comme quoi il y avait quelqu'un qui s'était embrouillé dans un bar avec un groupe de personnes et qui aurait foncé avec sa voiture dans un abribus.
2: Au volant, un jeune homme, désormais entre les mains de la police. Reste à comprendre, Didier Charpin, la raison de son geste.
4: Selon les premiers éléments d'enquête, le caractère intentionnel ne fait aucun doute. La scène a été filmée par les caméras de vidéoprotection. Le conducteur a emprunté une voie réservée au transport en commun avant de volontairement faucher les victimes. Puis il s'est échappé à vive allure, mais la police municipale a pu suivre cette fuite, toujours grâce au réseau de caméras. Elle a transmis aux services de police et de gendarmerie l'immatriculation et le signalement de la voiture, mais également la direction suivie par le conducteur. Le fuyard a été interpellé à une vingtaine de kilomètres de la gare de Caen, dans le secteur de Ouistreham. Il s'agit d'un Russe de 26 ans, uniquement connu pour des délits routiers, mais pas suivi par les services de renseignement français. Aucune thèse n'est formellement exclue, mais celle d'une vengeance après une bagarre semble privilégiée. Le parquet a annoncé l'ouverture d'une enquête pour assassinat.
2: Et au vu de la violence de la scène, une cellule psychologique a été immédiatement ouverte par le SAMU pour prendre en charge les témoins. Des grêlons de plusieurs centimètres, un blessé en Charente-Maritime et des arbres déracinés par la violence des orages hier soir à l'ouest de la France. Ils se décalent désormais à l'est. La météo se déchaîne après un été brûlant et une sécheresse dévastatrice dans les exploitations. La ministre de l'Agriculture fera le point justement aujourd'hui des pertes agricoles avec l'ensemble des préfets de France pour adapter son plan de soutien. Mais ce n'est rien à côté de ce monstre de boue et de glace au Népal. Un véritable tsunami au cœur de l'Himalaya où se trouvent en ce moment 80 Français dont nous sommes encore sans nouvelles ce matin. Selon un tout dernier bilan, au moins 165 morts et les secours sont à la recherche de plus de 550 disparus, dont une très grande majorité de touristes. Tous emportés, raconte Tabin Drachesta, guide sur place par cette vague à plus de 150 km/h.
5: C'est énormément de dégâts. La vague de l'inondation était plus de 100 mètres. Donc, il a détruit beaucoup, beaucoup de choses. Donc, c'était difficile. Ils n'ont pas trouvé des gens qui sont vivants, quoi. C'est terrible, c'est pas normal. Et c'est triste pour le Népal. Tous les 10 ans, nous devons vivre avec une situation catastrophique.
2: Le réchauffement climatique rend la montagne de plus en plus fragile. À l'origine de la catastrophe, l'effondrement d'un glacier, la Terre en a tremblé. L'Institut d'études géologiques des États-Unis a enregistré un séisme de magnitude 5,2 après sa chute.
0: Valentine, de l'espoir pour les malades du cancer du pancréas.
2: L'un des plus mortels, un traitement prometteur est approuvé ce matin par les autorités sanitaires américaines. Le RASONC, il ne guérit pas le cancer, mais allonge, selon les cancérologues, jusqu'à deux fois plus plus longtemps la durée de vie des patients.
0: 5h04, le coup d'envoi de la Ligue des champions de foot est donné ce soir.
2: Et ce sera sans l'Olympique lyonnais, battu hier soir en barrage par les Turcs de Fenerbahçe, mais avec Lens, Lille et Paris, 36 équipes qualifiées au total. Place au tirage pour la phase de Ligue à 18h. Et puis les Bleus du basket disputent leur avenir en Coupe du Monde ce soir. Premier match de qualification des Français à Paris, à l'Accor Arena de Bercy, Xavier Monferrand, là où les Bleus ont affronté les États-Unis en finale des Jeux il y a 2 ans.
6: Des salles de basket, Victor Wembanyama a beau en avoir visité des dizaines, celle-là, elle a une place à part.
7: Ça fait plaisir avant tout de jouer à Paris. Après Bercy, pour moi c'est évident, c'est ancré dans ma mémoire comme la salle de l'équipe de France où j'ai déjà vu des matchs et j'en ai maintenant joué en pro. Donc oui, j'ai effectivement une certaine attache affective avec cette salle.
6: Bercy, c'est un peu son jardin. Wemby y a joué avec Levallois, puis avec les Bleus au JO de Paris et avec les Spurs en janvier 2025. Mais il a besoin de reprendre ses marques.
7: La salle est tellement différente, elle est méconnaissable. Tout l'éclairage, les tribunes, le terrain, on dirait toute autre salle. Mais on verra quand il y aura les fans.
6: Les fans, ils sont là pour lui. La Wemba mania ne faiblit pas, à en croire son sélectionneur chez les Bleus, Freddy Fautoux.
8: On le sort déjà dans la vie à l'hôtel, il y a des gens qui attendent. De toute façon, on le sait, Victor aujourd'hui, c'est une star mondiale au monde du basket. Si ce n'est plus, il va falloir s'habituer à vivre avec et savoir adapter les choses pour lui rendre et nous rendre la vie plus facile.
6: Et Victor Wembanyama aime tellement Bercy qu'il sera de retour le 14 janvier pour un nouveau match de NBA avec son équipe des Spurs de San Antonio.
2: France-Slovénie, le premier match de qualification des Bleus pour la Coupe du Monde de basket l'an prochain, c'est à 20h30 ce soir. La météo, Catherine.
0: Alors ce matin, le temps est couvert partout en France avec des orages et de la pluie dans le Puy-de-Dôme, l'Allier, l'Hérault, les Ardennes et une très grande partie des Hauts-de-France. Seule la Corse sera sous les éclaircies. Pour les températures, ce matin, Rouen, Nantes, 21 degrés, Paris, 23, Bordeaux, Vichy, Belfort, 24, Perpignan, 27. Cet après-midi, les orages vont se généraliser sur les deux tiers du pays. Météo France prévoit des risques de grêle vers Alençon, Rennes, Vichy, Aurillac et Chalon-sur-Saône. Une vigilance orange aux orages est prévue également dans 6 départements, la Côte d'Or, Saône-et-Loire, Allier, Loire, Puy-de-Dôme et Cantal. Pour les températures cet après-midi, le thermomètre sera en hausse jusqu'à 28 dans la moitié nord et 36 notamment en Corse dans la moitié sud. Et puis demain, le ciel devrait être plus calme mais pas moins pluvieux.
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0: Vivre ou survivre, Daniel Balavoine sur votre radio ici, 5h07.

0: Vivre ou survivre, Daniel Balavoine sur votre radio ici, 5h10, bon réveil.
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0: Alors Valentine, le week-end dernier, le record du 100 mètres du Usain Bolt a été battu.
2: C'est pas vrai.
0: Mais par un robot.
2: Ah d'accord.
0: À Pékin avaient lieu les World Robot Games. Des dizaines d'humanoïdes et leurs opérateurs humains ont investi la patinoire olympique de Pékin pour participer à des épreuves allant de l'athlétisme à la boxe, en passant par le football et les arts martiaux. Tiang Gong Ultra, c'est le nom de cette humanoïde rouge, a terminé le sprint en 9 secondes 39, surpassant le temps de Bolt qui était de 9,58 établi en 2009. Mais par contre, il a ensuite terminé sa course dans les protections puisqu'il n'est pas arrivé à s'arrêter.
2: Oui, Usain Bolt là est plus fort, on est d'accord.
0: C'est ça, exactement. Des centaines de spectateurs ont assisté à l'événement. Les progrès fulgurants donc de la technologie, mais aussi de ses dangers. On en parle ce matin, Valentine.
2: Oui, à 5 jours de la rentrée des classes, l'éducation nationale subit toujours les conséquences du piratage informatique de sa base de données. Reportage avec des professeurs empêchés de préparer leur rentrée dans quelques minutes.
0: Et puis d'ici 5h30, pour la musique, on aura Michael Jackson. Remember the time, Michael Jackson. 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Lui, il marche au bon plan. C'est Valère Coréard et il nous en fait profiter tous les jours sur votre radio ici. Bonjour Valère Coréard, chaque jour avec vous un bon plan pour notre pouvoir d'achat. Aujourd'hui, vous vouliez nous parler électricité.
3: Et vous proposez de faire le point sur ce qu'on appelle les offres d'électricité dynamique. Vous en avez peut-être entendu parler, vous hésitez à sauter le pas, voici de quoi faire votre choix de manière éclairée. Le médiateur national de l'énergie explique bien de quoi on parle sur son site. Une offre dynamique repose sur un tarif du kilowattheure qui évolue toutes les heures, en fonction des marchés de gros. Le fournisseur est tenu de communiquer quotidiennement le prix horaire via une application, un courriel ou son site internet. Je peux déplacer certaines consommations, chauffage, lave-linge, voiture électrique, vers les heures où le prix est plus bas et éviter celles où le prix est élevé. En cas de variation importante du prix, le fournisseur doit m'en avertir, mais il n'est pas obligé de définir un prix plafond. Donc en résumé, les tarifs changent chaque jour, chaque heure. Parfois c'est très bas, mais parfois c'est aussi très haut.
0: Cela peut donc être intéressant si on adapte ses usages en permanence.
3: Oui, car on est sur des offres volatiles. Vous allez recevoir le lundi les tarifs du mardi, heure par heure, pour dupliquer les prix de gros. Ce qui veut dire que sur certains créneaux, ce sera très intéressant, mais que cela pourra aussi flamber. Et vous pouvez vous retrouver coincé sur d'autres créneaux. On peut donc faire de grosses économies, mais pour autant, vous changez complètement votre rapport à la consommation d'énergie. Les opérateurs qui sont sur ce marché sont au nombre de 2 en France. Il y a Sobri et Franck. Ils avancent une économie annuelle moyenne entre 3 et 400 euros. Mais attention, cela a un prix. S'adapter aux fluctuations. Consommer autant l'été que l'hiver, si vous vous chauffez à l'électrique par exemple, ça ne vous correspond probablement pas. Est-ce que vous connaissiez ce type d'offre? Vous en pensez quoi des offres d'électricité dynamique? Mon mail, c'est parisilleséconomies@radiofrance.com.
0: Merci Valère Coréard. 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Et puis demain, Valère nous donnera un bon plan pour manger au restaurant sans se ruiner sur votre radio ici.
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0: 14, Valentine, une rentrée des classes compliquée s'annonce cette année.
2: La faute au piratage informatique à l'éducation nationale. L'intrusion dans la base de données fin juillet se fait encore sentir sur le réseau, en particulier dans les académies de Toulouse et de Nantes, Noémie Bonin, où les outils numériques sont toujours suspendus.
5: Le constat est simple pour ce professeur d'anglais remplaçant en Loire-Atlantique.
6: Je ne peux rien faire. Ma messagerie académique ne fonctionne pas. Les applications professionnelles ne fonctionnent pas. Rien n'est accessible.
5: Le problème pour Julien Martin, également délégué syndical du SNES, c'est qu'il attend, comme chaque année, son lieu d'affectation. Mais sans messagerie, le dialogue avec le rectorat est bien difficile. Une cellule spéciale communique par téléphone, sauf qu'elle est submergée. L'enseignant craint de gros retards dans les attributions.
6: Il y aura beaucoup d'enseignants qui vont manquer. Plusieurs par établissement, oui, ça c'est une certitude.
5: Il y a aussi des inquiétudes sur la paye de certains stagiaires, contractuels et surveillants. Les rectorats concernés affirment que c'est leur priorité. Du côté des chefs d'établissement, on gère cette situation inédite comme on peut.
7: On va faire la rentrée. Par contre, il y aura ce qu'on appelle une rentrée en mode dégradé. Clairement, c'est une situation de crise.
5: Pour échanger malgré tout avec son équipe et les familles, Yvan Manac, proviseur d'un lycée près de Toulouse et représentant du SNP2N, passe par des affiches papier et des messages WhatsApp. Mais selon lui, il faudra tirer des leçons de cette cyberattaque.
7: Tout le monde est sur le pont, on fait face. Par contre, il faudra bien qu'à un moment, notre institution rende des comptes. On s'interroge franchement sur le peu de moyens qui ont été mis pour la sécurisation des bases de données.
5: Le ministère de l'Éducation a lancé un audit et une mission flash sur la sécurité informatique.
2: L'ampleur des données compromises n'a pas encore été précisée par l'Éducation nationale, mais le groupe de pirates Zero Bytes parle de millions d'élèves concernés, de dizaines de milliers d'enseignants. Les hackers se disent en possession de leurs numéros de téléphone, adresses mail et postales, parfois jusqu'aux années 2000.
0: 5h16, à suivre les coulisses télé de Patrice Gascoin. Ce matin, Nathalie Renoux fête ses 20 ans de journal télévisé. Et oui, déjà, on a l'habitude de la voir sur notre petit écran et ça fait déjà 20 ans. Mais pour le moment, Michael Jackson, Remember the Time, sur votre radio ici.

Michael Jackson dans la playlist d'ici Remember the Time. Bon réveil et puis bon anniversaire si vous êtes né un 27 août, comme les comédiennes Gwendoline Hamon, que vous pouvez voir notamment dans la série Cassandre. Elle a 56 ans aujourd'hui. C'est aussi l'anniversaire de l'actrice américaine Chandra Wilson, connue pour son rôle du docteur Miranda Bellet dans la série Grey's Anatomy. Elle est là depuis le début, depuis plus de 20 ans. Elle a 57 ans. C'est aussi l'anniversaire du créateur de mode Tom Ford, 65 ans. Et puis en ce 27 août, nous avons une pensée pour Cesaria Evora qui aurait eu 85 ans aujourd'hui.

0: Ça fait toujours du bien d'écouter du Césaria Évora, Sodad. Bonne fête aux Monique, Mona et Monica qui nous écoutent. Et puis, est-ce que vous regardez le journal télévisé? Si oui, le visage de Nathalie Renoux ne vous est pas étranger. Et pour cause, elle présente le journal télé depuis de nombreuses années. Et on en parle maintenant avec Patrice Gascoigne sur votre radio ici.
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0: Bonjour Patrice Gascoigne, aujourd'hui dans Coulisses TV, Patrice, vous êtes partie à la rencontre d'un des visages de l'info et du magazine sur M6. Elle fête ses 20 ans de JT.
3: Du lundi au vendredi à 12h45 sur M6, vous entendez ce générique suivi de ce bonjour.
4: Bonjour à toutes et à tous et bienvenue dans votre journal.
3: Ce bonjour, c'est celui de Nathalie Renoux, originaire d'Angers. Elle est devenue l'un des visages emblématiques de l'info sur M6. D'ailleurs, en cette fin août 2026, elle fête ses 20 ans aux commandes d'un JT de M6. Elle présente le 12h45 du lundi au vendredi. Alors, j'ai passé un coup de téléphone à Nathalie Renoux pour lui demander comment s'était-elle retrouvée aux commandes des JT de M6. Et vous allez voir que cette arrivée est liée à une autre star féminine de l'info. On écoute Nathalie Renoux.
5: Alors, ça s'est passé finalement assez simplement. On m'a contactée, moi je présentais sur une chaîne d'information LCI qui était la seule chaîne d'information existante à l'époque et qui était donc un vivier de présentateurs évidemment puisqu'on avait l'habitude, on présentait des journaux toutes les demi-heures et quand Anne-Sophie Lapix qui présentait à l'époque le 12-50 quittait M6, ils ont cherché une présentatrice pour la remplacer et finalement dans cette catégorie d'âge avec cette expérience là ils ont regardé autour d'eux et il n'y avait pas tant de monde que ça, j'en faisais partie. Du coup ça s'est fait assez naturellement. Moi, je n'ai pas passé de casting puisque j'étais déjà à l'antenne. Donc, mon travail, ils pouvaient le voir chaque jour.
3: Nathalie Renoux, est-ce qu'on vous a dit « Fais-nous du Lapix » puisque vous la remplaciez ?
5: Absolument pas. On ne m'a pas dit ça. Et heureusement, d'ailleurs, on se connaît...
3: Que vous la remplaciez ?
5: Absolument pas. On ne m'a pas dit ça. Et heureusement...

0: pour les coulisses télé.
1: Évidemment, coulisses TV que vous pouvez également réécouter sur ici.fr et l'appli ici. Merci Patrice Gaspoint. Et donc à demain pour d'autres coulisses télé. Il y a des expressions que l'on connaît et on ne sait pas vraiment d'où elles viennent, ni même si elles ont été véritablement prononcées un jour dans un contexte particulier. Dans quelques instants, Stéphane Baird fait le point sur l'une d'elles qui aurait été prononcée par un corsaire français. C'est après Mylène Farmer. Ah,

0: Mylène Farmer dans la bande-son de votre radio ici, c'est à qui le tour? 5h27 chaque jour avec ici un petit peu d'histoire avant l'actu avec Stéphane Bern. Et ce matin, on voyage au temps où un corsaire français a peut-être signé la meilleure punchline, la plus célèbre de l'histoire maritime.
1: Chacun se bat pour ce qui lui manque. La phrase est légendaire. Le problème, c'est qu'on ne sait pas vraiment si quelqu'un l'a réellement prononcée un jour. Saint-Malo, fin du XVIIe siècle. Le port sent le goudron, le sel et la poudre à canon. Ici, les corsaires sont des célébrités locales. Ces marins, autorisés par le roi à attaquer les navires ennemis et à garder une part du butin, mènent une guerre privée avec tampon officiel. Le seul métier où le pillage figure dans la fiche de poste.
2: Alors vous êtes pour ce pillage, bravo.
1: Parmi eux, René Duguay-Trouin, fils d'armateur malouin, marin brillant, terreur des flottes anglaises et hollandaises, Louis XIV l'adore. À l'époque, c'est un peu la rockstar locale, mais avec davantage de canons que de guitares. Un jour, un aristocrate lui lance « Vous autres, vous vous battez pour l'argent. Nous, gentilshommes, nous nous battons pour l'honneur. »
3: « C'est honteux !»
1: Et le corsaire de répondre tranquillement « Chacun se bat pour ce qui lui manque. » Boum, boulet de canon verbal. Touché, coulé. La phrase devient célèbre. L'histoire raconte qu'un siècle plus tard, un autre corsaire, Robert Surcouf, la reprend presque mot pour mot face à un officier anglais qui critique les Français obsédés par l'argent, quand les Britanniques, eux, ne se battraient que pour l'honneur. Apparemment, à l'époque, les corsaires ne pillaient pas seulement les trésors, mais aussi les punchlines.
4: Il a de l'éloquence, hein ? Il est smart, n'est-ce pas ?
1: Problème, les historiens n'ont jamais trouvé de preuves solides de ces échanges. La phrase surgit surtout au XIXe siècle dans des recueils d'anecdotes où l'on adore inventer des bons mots aux héros français.

0: Comme souvent, la légende est plus célèbre que les faits. Même inventée, la punchline est redoutablement efficace. Et contrairement à bien des navires de l'époque, elle a traversé les siècles sans jamais prendre l'eau.
1: Merci Stéphane Bern pour ce voyage dans le temps. Demain, autre voyage, nous prendrons la direction du sud Ariège en 1827 pour une révolte de paysans. À suivre l'info du jour, il sera question des pertes agricoles dues à la sécheresse de cet été. 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Il est 5h30, toute l'actualité en France et dans le monde avec le 90 secondes. C'est avec vous, Valentine Letess.
2: Où sont les 80 Français actuellement au Népal? L'inquiétude grandit au lendemain d'un tsunami terrifiant. Une vague de boue gigantesque au cœur de l'Himalaya. Au moins 165 morts, plus de 550 disparus pour la très grande majorité des touristes. Un homme fonce en voiture sur la foule à Caen. Un mort et 10 blessés hier soir. 7 dans un état grave, selon nos informations. Le conducteur en fuite a finalement été arrêté par la police près de Ouistreham, à une trentaine de kilomètres. Plus de 200 élus de France réclament une primaire de la droite et du centre pour désigner un seul candidat à la présidentielle. Sans quoi, selon les signataires de cette tribune dans le Figaro, le centre droit ne sera pas présent au second tour de l'élection. Ressenti, je cite, comme un tremblement de terre par les salariés, Sodexo annonce la suppression de plus d'un millier d'emplois en France. Pour rester compétitif, explique le groupe de restauration collective, inacceptable pour la CGT, Sodexo affiche encore une croissance de son chiffre d'affaires, selon le syndicat. Aux portes de la Ligue des Champions, l'Olympique Lyonnais échoue une nouvelle fois à se qualifier. Battu hier soir par les Turcs de Fenerbahçe, c'est désormais l'heure du tirage au sort de la phase de Ligue. 36 équipes en compétition, dont Paris, Lens et Lille. Après la formidable éclipse de soleil du mois d'août, une éclipse de lune la nuit prochaine. La Terre sera exactement entre le soleil et la lune à partir de 4h30 du matin. Notre satellite sera donc plongé dans l'ombre de notre planète.
1: Et l'info du jour, Valentine, c'est un état des lieux de toutes les pertes agricoles.
2: Territoire par territoire, tous les préfets de France feront le point cet après-midi avec Annie Genevard, la ministre de l'Agriculture, pour calibrer un plan précis et massif de soutien aux exploitants victimes d'une sécheresse record, comme Antoine, maraîcher bio à Terrasson en Dordogne. Ces champs, Alexandre Alves, se sont littéralement transformés en barbecue cet été. Ces légumes ont grillé en pleine terre.
3: Antoine fait le tour de ses cultures.
4: Regardez.
3: La terre est marron clair, toute sèche.
4: Là, il devait y avoir 4 rangs de haricots verts qui sont tous grillés. Du coup, j'ai tout perdu de la culture. Je suis installé depuis 2013 et j'ai jamais vu ça.
3: Contrairement à d'autres agriculteurs, cet été, il avait le droit d'arroser. Ça n'a pas suffi.
4: 42, 43, mais même jusqu'à presque 45, ça a du mal à prendre.
3: Ces butternuts ont quand même poussé. Mais ils sont tout petits.
4: Là, celle-là, elle fait 5 cm. Ça, c'est invendable. Ça. Alors, elle devrait faire 10-15 cm.
3: Il avance vers sa serre qu'il a couvert de chaux tout l'été.
4: Elles étaient blanchies à fond. Quand il fait 42 pendant 2 mois, ça change rien.
3: Au moins un tiers de ces tomates ont pourri.
4: 5 ou 600 qui valent plus rien. Hein. C'est grillé, c'est marron. Du coup, elles font le cul noir, c'est mort.
3: Il a aussi perdu un tiers de ses choux et la moitié de ses salades.
4: On en a perdu au moins 4 ou 5 000. Tout ce qu'on a perdu au printemps et l'été, ça ne se rattrapera jamais. Donc, au moins 30% sur la saison.
3: Normalement, il vend ses légumes dans une boutique à Terrasson et sur le marché de Brive. Cet été, il n'a pas assez de légumes et comme il refuse d'augmenter les prix, il arrête le marché.
4: Ça fait 3 fois qu'on zappe, on n'avait pas le choix. Y aller pour faire 150 euros, ça vaut pas le coup. Louper autant de marchés à Brive, c'était la première année. Ouais.
3: Samedi, c'est le marché à Brive et Antoine ne sait toujours pas s'il aura assez pour y aller.
2: Et sur les étals, comme en rayon, habituez-vous dès maintenant à des fruits et légumes plus petits. Les patrons de la grande distribution préviennent, celui de la coopérative. U, par exemple, indique un assouplissement de ses cahiers des charges pour accepter à la vente des produits plus petits ou considérés comme moches et il n'y aura pas des quantités tout le temps et sur tous les produits.
1: Merci Valentine. La météo ce matin, c'est couvert partout en France avec des orages et de la pluie dans le Puy-de-Dôme, l'Allier, l'Hérault, les Ardennes et une grande partie des Hauts-de-France. Seule la Corse aura quelques éclaircies. Pour les températures, ce matin vous êtes à Brest 19 degrés, Lille 21, Strasbourg, La Rochelle Rochelle, Bourges 22, Paris, Metz 23, Toulouse 25, Nice 27. Et puis sur la page Facebook, Stéphane qui est à Mulhouse relève 17 degrés ce matin, tout comme Christian qui est à Morzine. De son côté, Marie-Pierre au Breuil de Salon-la-Tour en Corrèze, elle a 20 degrés. Et puis Dominette à Cormontreuil aussi à 20 degrés avec un temps très lourd. Quant à Vladimir, il est à Villefranche-sur-Mer, il a déjà 25 degrés. Cet après-midi, ça va gronder dans le ciel, tout comme hier soir et cette nuit. Il y a eu de gros orages et de grosses chutes de pluie. Seule la Provence, Alpes, Côte d'Azur et la Corse devraient être épargnées cet après-midi. Attention au risque de grêle annoncé par Météo France en Pays de la Loire et en Bourgogne-Franche-Comté notamment, mais pas seulement. Une vigilance orange aux orages est prévue dans 6 départements cet après-midi. Saône-et-Loire, Allier, Côte d'Or, Loire, Puy-de-Dôme et Cantal. Faites attention si vous êtes dans ces départements. Pour les températures, elles seront en hausse cet après-midi, entre 21 et 28 degrés sur la moitié nord, entre 26 et 36. Alors 36, ce sera surtout en Corse, dans la moitié sud. Et puis demain, ça devrait être un petit peu plus calme. Le ciel devrait se dégager. Il y aura quand même quelques averses et quelques pluies ici ou là.
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1: Bienvenue si vous nous rejoignez, un thé, un café et Renaud pour bien commencer votre journée sur votre radio ici.

0: Et Miss Maggie Renaud sur votre radio ici à 5h40.
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0: Est-ce que vous faites partie d'une association? Est-ce que vous faites un petit peu de bénévolat? Est-ce que vous investissez auprès des autres? Valentine, vous faites un peu de bénévolat?
2: Oh, j'en ai fait un petit peu. J'ai fait de la sécurité dans un festival de musique. Bah, mais écoutez, c'est du bénévolat.
0: C'est du temps pour les autres, effectivement. Et vous, est-ce que vous faites du bénévolat peut-être dans le milieu sportif, culturel, solidaire, de l'aide aux devoirs, par exemple? Vous organisez peut-être une collecte solidaire, vous participez à des actions pour l'environnement. Venez partager avec nous votre engagement. 0810 055 056. Venez parler de votre association. Si vous avez un appel à bénévoles, allez, profitons-en. 0810 055 056. Appelez-nous maintenant et on en parle juste avant 6h. Et puis, c'est la rentrée. Bientôt, les enfants retournent à l'école et les avis de taxes foncières arrivent, Valentine.
2: Et là aussi, vous pouvez être victime d'une arnaque. Faites attention aux mails prétendument de l'administration fiscale que vous recevez à ce sujet. Audrazo vous explique pourquoi dans quelques minutes. Sa chronique, c'est pas vrai.
0: Ensuite, nous profiterons de Zaz pour la musique.
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0: Une des dernières chansons de Zaz, c'est Mon sourire. Et peut-être que Alain, qui est avec nous ce matin, a le sourire. Bonjour Alain.
2: Bonjour Alain.
4: Oui, bonjour Catherine. Je crois que tu es.
0: Et Valentine.
4: Oui, j'ai le sourire parce que. Pardon, excusez-moi. Oui, eh ben écoutez, c'est fort bien parce que je me lève assez tôt.
0: Et pourquoi puis, vous levez si tôt, Alain? Alain, pourquoi vous levez si tôt?
4: Alors, à la fois, j'aime bien lire, j'aime bien écrire. Je suis en train justement d'élaborer des choses, qui par un roman et tout. Je me lance et tout.
0: Ah. Donc, et alors, est-ce que je peux vous demander d'appeler deux personnages avec nos prénoms, Valentine et Catherine?
4: Deux personnages.
2: Vous l'avez scotché, Catherine.
0: C'est ça. Vous écrivez un roman, c'est ça, Alain?
4: Oui, Catherine de Médicis, par exemple.
0: Ah, si vous voulez, pourquoi
4: la
0: pas.
4: La maman d'Henri IV, je crois.
0: Pourquoi
4: et
0: pas
4: puis, Valentine, c'est ça.
2: Ça va être plus dur, hein. Vous pouvez vous inspirer de la peinture.
4: Ma voisine exceptionnellement belle de Paglis.
2: Ah, écoutez, ça me va très bien. Alain.
0: Vous avez mis le sourire à Valentine ce matin, Alain. Merci beaucoup.
4: Écoutez, il le faut, puisqu'il y a eu Miss Maggie, et c'est vrai que, pour parler 10 secondes de ça, c'est qu'il y a beaucoup d'hommes qui, malheureusement, se mettent en guerre et tout, mon territoire, ma bagnole, mon truc. Bon, alors, heureusement qu'il y a à la fois des humoristes comme Foresti qui, des fois, les remettent en place.
0: Ah, Florence Foresti, la reine.
2: Des femmes de caractère.
0: Ah. Évidemment. Merci, Alain, de nous avoir appelés. Vous avez évidemment gagné la petite radio portative que vous pouvez emmener partout, dans la cuisine, dans le salon, la salle de bain, même les WC. Je sais qu'il y en a qui écoutent la radio au WC. Merci. C'est pas votre cas, Valentine?
2: Non, non.
0: Bah, moi, j'avoue, c'est mon cas. Merci beaucoup, Alain.
2: Confidence, Catherine, très confidence.
0: Bonne journée.
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0: C'est pas vrai, le rendez-vous anti-arnaque Audrazo, 27 août aujourd'hui. Les avis de taxes foncières commencent à arriver et les arnaques qui vont avec.
6: Oui, et là je m'adresse, alors pas seulement mais surtout, à ceux qui ont été victimes du piratage du fisc cet été. Si vous avez reçu le mail très désagréable, disons-le, des impôts, qui vous dit que vos données fiscales ont fuité, ça veut dire que là, alors on se parle, des escrocs ont entre les mains votre nom, prénom, votre adresse, donc votre commune de résidence, votre revenu fiscal de référence, votre identifiant fiscal, etc. Donc le risque, c'est quoi? C'est de recevoir un faux mail, un faux texto, avec un faux avis de taxe foncière ultra crédible, parce qu'il contient énormément d'informations très personnelles que seul le fisc normalement est censé connaître. Donc vous, vous y croyez, vous payez, et patatras, c'est l'escroc qui se met dans la poche votre taxe foncière.
0: Donc, Aude, comment on fait pour reconnaître un vrai avis de taxe foncière?
6: Alors, le vrai mail des impôts, déjà, il ne vous demande rien. Il vous dit juste que votre avis de taxe foncière est disponible et que vous pouvez aller le voir vous-même tout seul sur impots.gouv.fr. Si au contraire, le message vous demande de cliquer pour payer tout de suite, pour compléter un formulaire ou encore pire, s'il vous demande un numéro de carte bleue, c'est un faux. Et ne vous fiez pas à l'aspect très officiel du mail ou du site sur lequel vous allez atterrir. Ce n'est pas parce que vous voyez la Marianne de la République française que tout ça est vrai. Autre point important, vérifiez bien l'adresse mail qui vous écrit. Elle doit obligatoirement se terminer par @dgfip.finance.gouv.fr. Pas autre chose, c'est la seule adresse valable. Et puis le plus simple, je le dis encore et toujours, c'est d'aller vous-même sur impots.gouv.fr ou sur l'appli impots.gouv. Au moins, vous êtes sûr d'être au bon endroit.
0: Et c'est tant mieux. Merci Aude Razo. Tous les épisodes et les conseils de C'est pas vrai sont en réécoute sur ici.fr et sur l'appli ici. 5h46, restez avec nous dans un instant en rencontre avec l'oiseau champion incontesté du plongeon de haut vol. Benoît Prospero vous le présente juste après Zaz sur votre radio ici.
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1: Vous écoutez ici Mon Sourire à Zaz, 5h48. Aujourd'hui, dans le monde merveilleux du vivant, trois choses à savoir sur le plus grand oiseau marin nicheur de France métropolitaine. Bonjour Benoît Prospero.
2: Oh, c'est magnifique. Et son nom, c'est le fou de Bassan. Bonjour à toutes et tous. Au programme, tempête, plongeon et kilomètres. Et donc d'abord, première chose à savoir, l'envergure du fou de Bassan peut atteindre 1,80 m et son poids entre 2,5 kg et 3,5 kg. Il est donc parfaitement profilé pour le vol et peut ainsi parcourir des dizaines de kilomètres portés par les vents sans vraiment battre des ailes.
1: Et ce, même en pleine tempête.
2: Mais oui, et même le plus souvent en pleine tempête. Et alors, deuxième chose à savoir, par le parapluie du papillon citron, le fou de Bassan est sans conteste le champion de plongeon de haut vol. Pour se nourrir au-dessus de la mer, en fait, il est capable de s'élever à plus de 40 mètres de haut et d'effectuer un véritable piqué à la verticale, la tête la première et les ailes rabattues contre le corps. Et au moment où il pénètre dans l'eau, il est à près de 90 km/h. Et en fait, un de ses secrets pour ne pas se blesser, eh bien, c'est une série de petits coussins d'air situés sous la peau de sa tête et de son poitrail, de véritables airbags intégrés qui lui permettent d'absorber en fait les chocs au moment de l'impact des plongeons.
1: Et en plus de ça, il a une vue particulièrement aiguisée pour repérer un petit poisson d'une telle hauteur.
2: Eh bien, c'est tout à fait vrai. Et alors, troisième chose à savoir, au moment de l'élevage des jeunes, les fous de Bassan adultes quittent la colonie pour chercher du poisson. Problème, les espèces de poissons avec lesquelles ils nourrissent leur progéniture ont quasiment disparu des côtes nord de la Bretagne. Conséquence, les oiseaux sont obligés de faire des trajets de plus en plus longs pour trouver de quoi se nourrir, parfois plusieurs centaines de kilomètres. Des trajets donc de plus en plus longs qui, selon les chercheurs, ont une incidence négative sur la physiologie des adultes et la survie des poussins, ce qui risque de conduire à un déclin inexorable de l'espèce. Le monde vivant est merveilleux, préservons-le. Et pour leur connaissance, un immense merci à Philippe-Jacques Dubois et Élise Rousseau, auteurs du livre « Les guetteurs ». C'est publié chez Albin Michel.
1: Le fou de Bassan, qui est donc un champion de plongeon. À noter qu'en France métropolitaine, les fous de Bassan sont rassemblés sur un seul et unique site de reproduction. C'est l'île Rouzic, aux 7 îles dans les Côtes d'Armor, ce qui confère à cette espèce une très grande fragilité. Merci Benoît Prospero.
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1: Et si les réseaux sociaux prouvaient qu'ils peuvent avant tout être un véritable moteur de solidarité? Depuis plusieurs mois, un homme cuisine régulièrement des dizaines de repas pour les sans-abri et partage ses recettes ainsi que ses distributions sur TikTok et Instagram. Cet été, il a décidé de quitter sa cuisine parisienne et il se balade un petit peu partout en France, Robin Bernot.
4: Un créateur de contenu s'est lancé dans un tour de France solidaire pour cuisiner pour les sans-abri.
5: Je trouve ça génial, il faudrait continuer en fait.
4: Cet été, Manu Solidaire, c'est son nom sur les réseaux sociaux, a décidé de sillonner une partie de la France pour cuisiner et distribuer des repas aux personnes vivant dans la rue. Et cette tournée, il la partage sur les réseaux sociaux avec ses plus de 400 000 abonnés.
6: Là, tout le monde, les amis, c'est le tout début de soleil.
4: Ainsi, les internautes qui le suivent peuvent faire des dons qui serviront entre autres à financer les ingrédients et les différentes étapes du voyage. Il y a quelques jours, il était de passage à Avignon où il a préparé plus de 60 repas et notre journaliste Clara Baudard en a profité pour le rencontrer.
6: Aujourd'hui, c'est compliqué de se dire que les sans-abri, on veut juste pas les voir parce qu'en fait, ils existent, sont autour de nous. Toutes les personnes de la rue, elles ont besoin de manger.
4: Il faut savoir que début août, la mairie d'Avignon a adopté un arrêté municipal anti-mendicité, une mesure qui ne décourage pas Manu Solidaire de réaliser ses distributions de repas bien au contraire.
6: Se dire qu'on vire les personnes démunies des centres-villes sans leur donner de solution de repli, c'est un peu se voiler la face et cacher la misère, alors que quoi qu'il arrive, elle restera là.
4: Alors ici, ça marche. Et vous, qu'en pensez-vous?
7: Je trouve ça hyper cool. Enfin, s'il peut y avoir de l'aide en France, de l'entraide, je trouve ça vraiment génial.
4: J'en ai par exemple discuté avec Juliette qui souhaitait souligner les difficultés de pouvoir bien se nourrir, en particulier aujourd'hui.
7: Il y a de moins en moins d'aides justement qui sont consacrées aux personnes les plus délaissées et les moins aisées dans la population. Donc je pense que c'est vraiment cool s'il y a des initiatives qui peuvent se faire de façon individuelle, quoi.
4: Des difficultés pour s'alimenter qui concernent évidemment les sans-abri, mais pas que, c'est ce que m'a rappelé Jade.
8: Enfin, moi je vois les étudiants aussi par exemple, ou les personnes comme ça qui ont besoin d'aide. Non, je trouve ça génial, il faut continuer d'être dans d'autres villes. Ils font que Avignon pour l'instant?
4: Alors pas tout à fait, en fait Avignon faisait partie de tout un circuit organisé dans le sud-est. Manu Solidaire est entre autres passé par la Loire, la Lozère ou plus récemment à Marseille.
8: Ok, qui passe en Bretagne. Je trouve que
5: La question de la nourriture en ce moment, c'est compliqué.
4: Pourquoi c'est compliqué?
5: Parce que les prix augmentent, tout augmente.
4: Grâce à cette initiative, Manu Solidaire crée du lien, une démarche qu'il souhaite poursuivre et continuer à partager sur ses réseaux sociaux, avec toujours cette même envie, celle d'être utile.
1: Merci Robin Bernot. Demain, autre idée qui marche, un duo qui décide d'agir pour la propreté de leur plage. Est-ce que vous aussi, vous donnez de votre temps pour les autres? 0810 055 056. Venez nous parler de votre engagement, qu'il soit ponctuel ou régulier, qu'il soit au sein d'une association ou non, qu'il concerne la solidarité, l'éducation, la protection de l'environnement ou même les animaux. Pourquoi pas? 0810 055 056. Et puis, si vous cherchez des bénévoles aussi, appelez-nous. On en parle juste après YouTube, Where the Streets Have No Name, sur votre radio ici.

0: to where the streets have no name. 5h57 et bonjour la Cime.
1: Bonjour.
0: La Cime, vous êtes à Ardoye en Ardèche.
1: Oui, c'est ça.
0: Comment allez-vous ce matin, la Cime?
1: Bien, bien, je suis encore au travail, mais bon, ah, pas de souci.
0: Qu'est-ce que vous faites comme travail, la Cime?
1: Agent d'entretien.
0: Très bien. Et donc, vous avez commencé quoi, à 5h, c'est ça?
1: Ouais,
0: 5h30. Bon, alors la Cime, vous nous avez appelé parce que vous êtes bénévole dans votre village. Dites-nous en quoi ça consiste.
1: En fait, on organise des événements type Halloween, soirée Halloween, soirée Saint-Patrick, et matinée d'huîtres. Et c'est pour animer le village, pour faire des festivités dans le village.
0: Vous êtes nombreux,
1: pour créer du lien aussi.
0: Vous êtes nombreux dans cette association?
1: On est une quinzaine de bénévoles.
0: Donc 15, c'est super.
1: Oui, une quinzaine de bénévoles. Et je suis juste membre.
0: Vous êtes membre. Ça fait combien de temps que vous êtes membre de cette association, la Cime?
1: Depuis 2018.
0: 2018.
1: Votre arrivée. 18 ans, ouais.
0: Depuis 2018. Et qu'est-ce que vous aimez dans cette association? C'est le lien, c'est le fait d'organiser des choses, c'est.
1: Ouais, j'aime bien. Ouais, aider un peu à l'investissement du village, aider pour organiser de l'événement.
0: Et c'est quoi le prochain événement du village, la Cime?
1: Normalement, la soirée Halloween, en octobre.
0: Ah, le soirée Halloween. Ah oui, déguisement, vous allez décorer le village, tout ça?
1: Décorer la salle des fêtes, on fait une soirée Halloween à la salle des fêtes polyvalente du village.
0: Eh bah, très bien. Eh bien, merci de nous avoir appelé, la Cime. Je vous souhaite bon courage pour le travail. Et puis, bonne fête d'Halloween, mais dans quelques semaines, du coup.
1: Oui, dans quelques semaines.
0: Merci.
1: Ça passe trop vite, le temps.
0: Merci. Très belle journée. Et merci d'avoir commencé cette journée avec nous. Je vous retrouve demain à 4h59. Non pas avec Valentine, mais avec Valentin. Eh oui. Et bonjour à l'équipe d'ici matin qui prend le relais sur votre radio locale ici.
2: Mais absolument. À demain 5h. Bonjour, la Creuse. Ravi de vous retrouver. Est-ce qu'il y a de l'orage ce matin? Tiens, on aimerait bien le savoir tout de suite. N'hésitez pas, le WhatsApp, exprimez-vous, 05 55 52 37 38. Bonne fête aux Monique aujourd'hui. Nous sommes déjà jeudi, dis donc, 27 août.
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2: 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Bonjour, bonjour, bienvenue, 6h.
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4: Gaëtan Spagnol.
2: Et Thibaut Pointeau pour l'actu creusoise. Bonjour Thibaut.
5: Bonjour Gaëtan, bonjour à tous.
2: Allez chauffeur, appuie sur le champignon.
5: Eh oui, c'est quand qu'on arrive. Cette simple question anodine représente souvent un luxe, celui de partir en vacances. Un enfant sur trois reste chez lui pendant l'été. Alors pour prendre l'air avant la rentrée et profiter d'une petite parenthèse de liberté, le Secours Populaire de la Creuse pense aujourd'hui aux oubliés des vacances. Une cinquantaine de familles montent dans un bus ce matin direction Vulcania en Auvergne. Il n'y a pas vent, vous avez rencontré des passagers, vacanciers d'un jour, ravis de prendre enfin le large.
6: C'est la première fois que Chatadjaï participe à cette journée de vacances du Secours Populaire. Elle est arrivée en Creuse il y a 2 ans maintenant.
7: J'ai hâte d'aller là-bas parce que c'est l'endroit que je n'ai jamais allé voir.
6: Sans emploi, elle ne pourrait pas offrir de vacances à ses 3 enfants sans l'aide du Secours Populaire.
7: J'ai le plaisir d'aller voir pour la première fois avec mes enfants parce que aussi mes enfants ils sont très contents d'aller là-bas.
6: Fayed, 8 ans, est un peu timide mais très impatient de découvrir les volcans d'Auvergne.
8: Oui, je suis content.
6: Où est-ce que tu vas?
8: Je sais pas.
6: Vulcania.
8: Vulcania.
6: À côté de lui, Nathalie, membre du Secours Populaire de Guéret, toujours un peu émue de voir à quel point une journée de vacances compte pour les bénéficiaires.
9: Ça fait partie d'une expérience en fait, et du coup pour ces familles-là, c'est pour eux c'est merveilleux en fait, même ne serait-ce que de prendre le bus.
6: Avoir quelque chose à raconter à la rentrée, c'est essentiel pour le bien-être d'un enfant.
9: C'est notre but en fait, hein, qu'ils passent une journée extraordinaire et qu'ils puissent à la rentrée, à l'école, avec leurs copains, dire que voilà, eux aussi, ils sont partis une journée en vacances.
6: Au total, ce sont 180 familles qui ont pu partir en vacances ou faire des activités cet été en Creuse grâce au Secours Populaire.
5: Et cette journée des oubliés des vacances est devenue une tradition pour le Secours Populaire partout dans le pays. Elle a lieu maintenant et depuis presque 50 ans.
2: Trois accidents en moins de 2 heures sur les routes creusoises.
5: De Genouillat au Compas en passant par la 145 vers Nouan. Ça a été une série d'accidents hier après-midi, heureusement sans faire de blessés graves. Le pire a été évité, hein. Par exemple sur la Nationale 145, une conductrice a piqué du nez au volant et a heurté la glissière de sécurité avec deux enfants à bord. L'un d'eux seulement a été transporté à l'hôpital pour une douleur au bras. À Fursac, un tracteur et une remorque ont pris feu hier après-midi, là aussi sans faire de blessés. Les agriculteurs sont rapidement intervenus avant que les flammes ne se propagent à la végétation.
2: C'est un coup de gueule qui vient du cœur à Saint-Fiel.
5: Colère et consternation après plusieurs vols de fleurs au cimetière de la commune. Des gestes qualifiés d'inadmissibles et d'irrespectueux par la mairie. Elle précise que la gendarmerie sera systématiquement prévenue après des vols. La gendarmerie de la Creuse qui donne l'alerte après plusieurs cambriolages dans le département. À Saint-Chabry, près de Chénérailles, à la Souterraine et à Saint-Frion. Alors fermez bien vos portes et vos fenêtres quand vous n'êtes pas là, et même si vous faites seulement un tour dans votre jardin, rappellent les gendarmes. Le ciel a grondé quelques heures cette nuit. L'ouest de la Creuse a été particulièrement touché par des orages. 24 éclairs recensés entre 3h et 5h du matin à Saint-Moreil, selon l'observatoire Curonos. 14 à Saint-Agnan-de-Versilla, 11 à Crozant et Lafa. On est en vigilance jaune aux orages toute la journée et nos voisins du Puy-de-Dôme et de l'Allier passent en orange cet après-midi. Avec peut-être de la pluie pour hydrater un peu les sols, ce serait une bonne nouvelle parce que cette année la sécheresse a encore gagné du terrain en Creuse, beaucoup de terrain. Et en l'occurrence, des terrains de foot et de rugby, pelouse jaunie, terrain sec et sol dur comme du béton. Avant le début de saison, c'est un casse-tête avec cette sécheresse qui joue les troubles fêtes. À Guéret, les rugbyman du RCGC débutent leur championnat dans un peu plus de 2 semaines. Il y a de quoi s'interroger sur les conditions de jeu qui Lyon Delmure et Demine Mêlée.
4: Je ne sais pas ce que ça demande de rattraper un terrain qui a brûlé comme ça pendant 2 mois. Je doute que dès les premiers matchs, il soit comme il l'a été quand il était au top. On reçoit le premier match, la journée 1 du championnat contre Commentry. Pour l'instant, c'est main nue ici. Oui. Si le terrain n'est pas accessible, je ne pourrais pas le dire. Il y a moyen de délocaliser, c'est quelque chose qui peut se faire. Délocaliser dans une autre commune, aux alentours de chez nous. Si vraiment c'est impraticable, on peut aussi inverser le match. C'est-à-dire commencer à l'extérieur et on les recevra ensuite. Mais je ne sais pas comment sont les terrains là-bas. Malheureusement, je pense qu'ils souffrent comme nous.
5: Et demain, Guéret affronte Limoges en match amical. Rencontre délocalisée à cause de l'état de la pelouse à Cher-du-Prat. Le match aura finalement lieu sur le synthétique à Limoges.
2: Nous recherchons des gens ordinaires pour faire des choses extraordinaires.
5: C'est l'appel des pompiers de la Creuse en manque de volontaires. Pourtant, ils sont indispensables. Ils représentent plus de 9 pompiers sur 10 dans le département. Il y a d'ailleurs uniquement des volontaires dans 25 des 29 casernes creusoises. Et cette année, les pompiers sont sur tous les fronts, plus 10% d'intervention au mois de juillet. Et alors que dans beaucoup de départements, les candidatures sont en hausse, 3 fois plus de candidatures en Corrèze par exemple, et bien chez nous, ça ne se bouscule pas au portillon. Sachez que pour devenir volontaire, on peut le devenir à partir de 16 ans. Tout est bien qui finit bien au haras de la Toison d'Or à Rougnat. La gérante a retrouvé son cheval hier. Mais alors, où était-il passé depuis 2 jours? Elle précise que pour des raisons judiciaires, elle ne peut pas en dire plus, mais qu'il ne s'était pas échappé tout seul. Elle a porté plainte.
2: Des prix cassés avant la rentrée dans les rues de Guéret.
5: Moins 20, moins 30, moins 40, tout doit disparaître. La braderie Guéret, c'est demain et après-demain l'occasion de se faire beau pour la rentrée sans se ruiner. Et surtout, pour les commerçants, l'objectif, c'est d'écouler les stocks qui leur restent sous les bras. Sur les bras, ils pèsent lourd après un été compliqué, Milad Le Jamtel.
10: À l'occasion de la braderie d'été, Éric Debauchy, président de l'association des commerçants de Guéret, pense déjà à une grande rue bien remplie.
11: Il y a certains commerces dans la grande rue, il y a la queue à la caisse. On voit pas ça le reste de l'année, quoi. Quand vous voyez 10 personnes qui attendent avec des trucs pour payer, pour beaucoup, c'est le meilleur jour de chiffre d'affaires de l'année.
10: 5000 personnes sont attendues dans le centre-ville de Guéret. L'objectif de certains commerces étant de vider le stock de l'été.
11: Là, il y en a beaucoup qui ont des magasins pleins, des stocks pleins et des trésoreries vides. Donc, ils ont besoin de reconstituer de la trésorerie pour acheter derrière. Il faut qu'ils débarrassent leur stock d'été pour pouvoir mettre l'hiver. L'hiver arrive, l'automne arrive, il va falloir changer les produits.
10: Pour la deuxième année consécutive, la braderie s'étale sur 2 jours. À partir du vendredi, pour viser une nouvelle clientèle.
11: Le vendredi, ils arrivent à toucher une clientèle plutôt de travailleurs qui travaillent sur Guéret, mais qui ne seront pas là le week-end. Donc, c'est intéressant avant le week-end de faire des offres. Ça ramène plus de chiffre d'affaires encore.
10: En 2026, la braderie d'été pourrait battre des records d'affluence avec au même moment, le samedi, le forum des associations qui devrait attirer plusieurs milliers de personnes.
5: Et la braderie de Guéret, c'est donc vendredi et samedi de 9h à 19h. 24 commerçants participent cette année.
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2: 6h07, ça gronde actuellement. On a vu les orages et qui continuent. D'ailleurs, c'est d'actualité. Alors, journée, franchement, à sortir le parapluie, on vous le dit tout de suite, c'est une bonne nouvelle puisqu'on va avoir des averses. C'est déjà bien tombé. Vous l'avez sans doute remarqué par chez vous. Beaucoup de pluie vient de nous indiquer, tiens, Odette, à la Veuve et les Mines, que l'on salue 20,3 degrés ce matin. Pour ces WhatsApp, tiens, hein, histoire de vous entendre, par exemple, avec vos vocaux, 05 55 52 37 38. Les averses vont se généraliser à l'ensemble du département cet après-midi. On attend maximum jusqu'à 20 mm de pluie sur les Combrailles. Les températures 23 26 cet après-midi, 23 à Crocq, 25 à Boussac, à Bourganeuf, 24 à Guéret, 26 à La Souterraine.
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2: J'ai une grosse pensée pour tous ceux qui sont encore en vacances, qui doivent se dire « Moi, je reste au lit, je n'ai pas affronté la pluie et les orages. » Bon, bah pour tous ceux qui bossent, bon courage, vous avez choisi Ici Creuse. Ici, on se réveille en pleine forme, hein. Actu local, musique et bonne humeur. Il est 6h08, bon réveil la Creuse.

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0: Bah, ici on se réveille ensemble, on va revenir sur l'année 2015, année très importante pour la présidente du conseil départemental de la Creuse, Valérie Simonet. Double expérience, à la fois dans le soin et dans l'action publique. On va aussi remonter en 1982, l'année de naissance de votre radio. On écoutait à l'époque les Pointer Sisters. I'm so excited. Ah, on va se mettre en jambe avant 6h30, c'est promis. On va aussi remettre en place notre horloge biologique à l'heure après les vacances. Vous qui êtes parents dont les enfants ont pris de mauvaises habitudes, est-ce que les conseils sont les mêmes? On voit ça avec le docteur Kirzek dans 30 secondes.
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0: Ici 6h13, on prend soin de votre santé chaque matin à l'heure du réveil. Grâce à vous, docteur Kirzek, bonjour à vous. Alors ce matin, comment remettre notre horloge biologique à l'heure?
4: Bonjour à toutes et à tous. Après 2 mois de vacances, les réveils sont parfois douloureux, les couchers difficiles et les écrans ont pris leur quartier jusqu'à tard dans la nuit. La bonne nouvelle, c'est que notre horloge biologique, même si elle est un peu désynchronisée, elle est très adaptable. Elle a juste besoin d'un peu d'aide pour se recalibrer. On ne change pas ses habitudes en un jour, mais en quelques jours. Donc si la rentrée, c'est pas pour demain, vous avez quelques jours pour vous recaler. Votre cerveau a pris de mauvaises habitudes. Pendant l'été, on s'est exposé à la lumière naturelle tard le soir. On a veillé devant des écrans. On a mangé à des heures décalées. Résultat, notre mélatonine, l'hormone du sommeil, s'est sécrétée plus tard. On a pris ce qu'on appelle un décalage horaire social. C'est un mini jet lag, hein, sans avoir pris l'avion. À cela s'ajoute la lumière bleue des smartphones et des tablettes qui vient encore retarder l'endormissement. Je vous propose des petits gestes simples à appliquer dès aujourd'hui. Premier geste, on avance l'heure du coucher par petites touches. On ne passe pas brutalement de minuit à 22h, ça ne marcherait pas. On se couche 15 minutes plus tôt chaque soir. Deuxième geste, on utilise la lumière du matin. Dès le réveil, on ouvre les volets, on s'expose à la lumière naturelle. Cela envoie un signal puissant à notre cerveau pour caler notre horloge interne. Troisième geste, on éteint les écrans 1 heure avant de se coucher. Couvre-feu numérique. À la place, on prend un bouquin, un livre papier, on écoute une musique douce ou on discute calmement avec sa famille.
0: Bon, de très bons conseils, docteur, en effet. Mais pour les parents dont les enfants ont pris de mauvaises habitudes, les conseils sont-ils les mêmes ?
4: Une règle supplémentaire, on supprime les écrans dans la chambre et surtout 2 heures avant le coucher. Pour les plus petits, on instaure un rituel de retour au calme. Une histoire, un câlin, une chanson douce. Chaque soir, à la même heure, le cerveau des enfants adore les rituels, cela les rassure. Et on donne l'exemple, hein, si les parents rangent leur téléphone, l'enfant le fera plus naturellement. Enfin, on évite les activités trop stimulantes le soir. Pas de jeux vidéo, pas de films d'action. En une semaine, le rythme se règle généralement. En résumé, pour une rentrée sereine, on avance le coucher par petits pas, on s'expose à la lumière le matin, on éteint les écrans 1 heure avant de dormir. Votre sommeil vous dira merci. Ouais, d'ici là, portez-vous bien.
0: Exactement, portez-vous bien également. J'en connais quelques-uns qui doivent se dire, tiens, ces conseils-là, je vais encore les donner à mon fils, à ma fille. Parce qu'il y a du boulot avant la rentrée la semaine prochaine. 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Pensez à télécharger l'application si ce n'est pas encore fait. C'est tout ici creuse dans votre poche. Il est 6h16.

0: si on se souvient, comme vous, des Pointer Sisters et ce tube de septembre 82, I'm So Excited, 5 septembre 82, c'était d'ailleurs la naissance de votre radio. À ce sujet, on va avoir un clin d'œil pour nos 44 ans, évidemment, vous imaginez bien, les 4 et 5 septembre, avec des archives et puis surtout des postes de radio à vous offrir. On remonte le temps tous les matins, 6h20, une année, une histoire. On ouvre les archives d'Issy Creuse et on ouvre aussi les souvenirs de notre invité.
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3: Valérie Simonet, vous avez choisi 2015.
2: Il se trouve que nous remportons avec nos collègues la majorité et donc ils m'ont élue présidente du conseil départemental de la Creuse. Là aussi, une responsabilité sur les épaules, un besoin de travailler énormément aussi parce que la situation était complexe en 2015, celle du département comme de beaucoup de départements en France. Et puis un souvenir de ce soir d'élection où Nicolas Simonet me dit « Ah, mais tu vas devoir arrêter de travailler ». Et ça a été pour moi un déchirement. Mon métier, c'était quand même une très très grande partie de ma vie. La relation avec mes clients, mes patients. Mais j'ai le bonheur depuis 2015 d'avoir des collègues qui m'ont permis de continuer à faire quelques remplacements. Donc je suis encore auprès d'eux de temps en temps.
3: 2015 dans l'actualité creusoise, le jeudi 20 août, une délégation catholique lituanienne d'une vingtaine de pèlerins arrive à la Souterraine.
4: Sur la grande route de Compostelle, il y a une fille qu'on t'en sait pas.
3: Le groupe traversera la Lituanie, la Pologne, l'Allemagne, la France et l'Espagne pour atteindre Santiago de Compostelle le 13 octobre après une marche de 4650 km. Ici comme ailleurs, on découvre sur une plateforme de streaming une série espagnole, un vrai phénomène, la Casa de Papel.
5: La mattina, mi sono alzato. Oh bella ciao, bella ciao, bella ciao, ciao, ciao.
3: L'histoire d'un homme mystérieux appelé le professeur qui recrute 8 malfaiteurs n'ayant plus rien à perdre. Ensemble, ils vont infiltrer la Fabrique Nationale de la Monnaie de Madrid pour, tout en retenant des otages, y fabriquer leur propre argent. Objectif du butin, 2,4 milliards d'euros.
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0: Et sur l'application Ici et l'intégrale ce samedi entre 11h et midi. Vous êtes du signe du Bélier. Un conseil, ne vous isolez pas en cas de désaccord. Il faut absolument chercher un terrain d'entente. C'est Catherine Viguier qui nous le dit. L'horoscope complet, signe par signe, arrive juste avant 6h30. Voici Marc Lavoine et Patrick Fury. Je n'étais pas là.

0: Belle rencontre, hein. Patrick Fiori, Marc Lavoine occupé. C'est une nouveauté, ça fait vraiment plaisir. Et toute l'actualité d'ailleurs de Marc Lavoine et de Patrick Fiori à retrouver sur notre site ici.fr.
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3: Et Valentine Lottès pour toute l'actu en France et dans le monde à 6h30. Bonjour Catherine Viguier.
4: Bonjour Gaëtan.
3: Les natifs du Verseau s'expriment.
4: Et c'est bien.
3: Oui.
4: Ils doivent faire entendre leur voix. Bélier, ne vous isolez pas en cas de désaccord, cherchez absolument un terrain d'entente. Taureau, des tensions possibles avec une hiérarchie ou un bien-aimé, c'est à vous de jouer. Hein. Gémeaux, ça se passe bien et surtout, voyez du paysage, marchez même près de chez vous. Cancer, l'argent est un sujet, mais aussi des blessures psychiques que vous voulez guérir. Lion, ça discute en famille, au travail, mais ces échanges portent leurs fruits. Vierge, il est temps de vous réserver du temps à vous. Balance, quiconque fait battre votre cœur, vous attendez de lui, d'elle, un retour. Scorpion, entre vie privée et vie professionnelle, que privilégiez-vous? Sagittaire, il s'agit d'adapter votre communication en restant en accord avec vos pensées. Capricorne, alors c'est chargé sur le plan financier, il vous appartient de gérer pour l'avenir. Verseau, il est question d'honneur, de dignité, et vous faites entendre votre voix. Poisson, n'essayez pas de faire des performances si cela nuit à votre bien-être. Et pour nous tous, de l'amour tout simplement partout.
3: Eh ben écoutez, où que vous soyez, partout où que vous soyez d'ailleurs, pensez à retrouver cet horoscope signe par signe avec Catherine Viguier à tout moment sur l'application ici. Tiens, je vous signale au passage que sur cette application, vous retrouvez entre autres le prix des carburants en Creuse. Tous les carburants, toutes les stations, toutes les communes, par exemple, il est actuellement à Guéret, pour vous qui roulez au gazole, à 2,25€ avenue du Berry. On vous souhaite un bel anniversaire aussi, vous dites donc, qui est natif du 27 août. Côté cinéma, c'est l'anniversaire d'une actrice qui s'appelle Marianne Sage-Brecht. Je pense que vous n'avez pas oublié ce film, Bagdad Café, et cette chanson de Jevita Steele.

0: magnifique film de Percy Adlon, c'était en 88. Si vous ne l'avez pas vu, c'est un film extrêmement émouvant. Bagdad Taffé et son actrice principale, Marianne Sagebrecht, à 81 ans aujourd'hui. On a aussi une pensée pour Cesaria Evora, qui aurait eu 85 ans aujourd'hui. A quitté en 2011, Cesaria Evora. Bel anniversaire à vous une nouvelle fois, qui êtes né un 27 août.
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0: Et Dominique Opetit qui passe nous voir tout à l'heure à 6h40. On sera au cœur du motoclub Boussaka. On y est depuis le début de la semaine. On découvre les coulisses et les métiers aussi qu'on connaît pas forcément comme ça à première vue. Comme par exemple le métier d'éducateur à l'école de pilotage. Rendez-vous tout à l'heure à ne pas manquer. La moto, ça commence au plus jeune âge. Et on retrouvera le responsable de cette école, Julien Dubac, tout à l'heure, qui va nous parler de son parcours.

0: et puis de son quotidien aussi au motoclub de Boussac. Rendez-vous tout à l'heure, ça sera à 6h40. Ici Creuse, c'est jeudi. Nous sommes le 27 août, 6h30 dans l'actualité creusoise, Thibault.
1: Oui, vous avez peut-être été réveillé par quelques flashs. Cette nuit, depuis 3h du matin, ça gronde dans le ciel creusois. L'observatoire Kéronos recense plus de 300 éclairs en Creuse, principalement dans l'ouest du département. Saint-Moreil, Saint-Agnan-de-Versia, Crozan sont les communes les plus touchées. On est en vigilance jaune aux orages toute la journée. Une série d'accidents hier aux quatre coins du département. Une conductrice a piqué du nez sur la Nationale 145 et a percuté la glissière de sécurité. Une motarde a perdu le contrôle de sa machine à genouilla et un conducteur a été blessé dans un accident au Compas près d'Aubusson. Heureusement, aucune personne n'a été gravement blessée. Une éclaircie avant de reprendre le chemin de l'école. Une cinquantaine de familles creusoises sont dans un bus ce matin direction Vulcania en Auvergne. Une journée organisée par le Secours Populaire. La sécheresse, ce sera le sujet de notre info d'ici dans quelques instants. Mais avant, place à l'actualité en français dans le monde. C'est avec vous Valentine Le Tessel, 90 secondes.
2: Volant de sa voiture, un jeune russe de 26 ans fonce dans la foule à Caen. Un mort et 10 blessés, dont 7 dans un état très grave hier soir. Le conducteur en fuite après l'accident a été arrêté à une vingtaine de kilomètres. La piste d'une vengeance après une bagarre semble privilégiée. Le bilan grimpe encore au Népal. Plus de 800 disparus désormais au cœur de l'Himalaya. Une majorité de touristes dans un terrible tsunami de boue et de glace. 80 Français ont signalé leur présence dans le pays via le fil d'Ariane. Nous n'avons pas encore de nouvelles ce matin. La météo déchaînée en France. Après la canicule et une tornade, 23 départements désormais en vigilance orange pour orages violents. Il se décale à l'est ce matin après avoir tonné sur la côte atlantique. Un blessé déjà signalé en Charente-Maritime. Des salariés de l'abattoir de Perpignan mis à pied après des signalements de l'association L214. Dans ces vidéos transmises hier à votre radio ici, des vaches et des moutons découpés encore vivants et des cochons aspergés d'eau puis électrocutés. La durée de vie de nos médicaments bientôt rallongée. L'Agence nationale du médicament a convaincu une quinzaine de laboratoires de réétudier le temps de conservation du dafalgan, de l'efferalgan ou encore de produits à base d'amoxicilline pour lutter contre le gaspillage et les pénuries. France-Slovénie, les Bleus du basket disputent ce soir un match de qualification pour la Coupe du Monde au Qatar l'été prochain. Les Français jouent sur le parquet de Bercy à Paris à partir de 20h30.
1: Merci Valentine Letès. Dans l'info d'ici, d'Aubusson à Guéret, en passant par Gouzon, la sécheresse marque son territoire. Et avant le début des championnats de football et de rugby, il faut composer avec cet invité qui n'était pas désiré. Le gazon a cramé sous le soleil. Loin de pouvoir jouer sur un billard, on est plus sur un terrain de pétanque ou de beach volley. Pelouse jaunie, terrain sec et sol dur comme du béton. Pas idéal pour les plaquages à Guéret. Les rugbymen du RCGC sont un peu démunis. Kim Du, alors que le championnat de Fédéral 3 reprend dans un peu plus de 2 semaines.
3: D'habitude, il est parfait. C'est vraiment un billard. Et ben là, on voit bien qu'il est tout sec, tout jeune.
4: Kylian Delmure arpente la pelouse du Stade d'Honneur. Ça fait 10 ans qu'il joue à Guéret.
3: J'ai déjà vu des terrains en mauvais état, mais aussi brûlés que celui-ci, non, je pense pas. Je pense que c'est vraiment des conditions exceptionnelles.
4: Depuis fin juin, l'arrosage des terrains de sport est interdit en Creuse. Le manque d'eau a laissé l'herbe brune et la terre dure comme du bitume.
3: Là, on s'entraîne sur le terrain là-bas, mais on aménage tous les contacts. On fait en sorte de ne pas aller au sol, de tout le temps rester debout et chuter le moins possible. Le combat fait partie intégrante de notre sport, donc c'est quelque chose qui s'apprend, auquel on doit s'habituer, on doit habituer les organismes. Et pour l'instant, on est obligé de totalement les réduire, donc c'est sûr que quand on va rentrer dans de la collision réelle, ça pourra surprendre.
4: Le RCGC est retourné à l'entraînement mi-juillet, avec une semaine de retard à cause de la chaleur. Au local du club, Patrick Javaillon, le vice-président, attaque le grand ménage de rentrée. Ce début de saison perturbé l'inquiète.
5: Je sais que le foot, ils ont joué, là, ils ont eu quelques blessés déjà, donc Ochoa s'adapte, mais voilà, au bout d'un moment, si on veut faire du jeu, le championnat est dans moins d'un mois maintenant, donc ça risque d'être compliqué, oui. J'espère qu'il va repartir, parce qu'en général, on a un beau terrain, donc voilà.
4: Dans un peu plus de 2 semaines, les Guéretois affronteront Commentry au stade Léo Lagrange, leur premier adversaire de l'année. La partie est maintenue, mais le doute reste. Pas sûr que le terrain soit praticable d'ici là. À la mairie aussi, le sujet est un casse-tête. Maëlle Tigeras est à la direction des sports.
6: Allez-y. On va pas intervenir si le réenherbement, etc., ne peut pas aboutir faute d'un climat adapté.
4: Et il ne s'agit pas seulement de réparer les dégâts du soleil.
6: L'été, en général, général, on banalise un certain nombre de semaines pour de l'entretien qui est rendu aussi compliqué au vu des conditions météo qu'on a eues tout l'été. Pour que ça se régénère, il faut que la météo s'inverse et que les choses se stabilisent un peu plus que ça. Donc c'est pas pour les tout prochains jours non plus.
4: En attendant, il reste une solution de repli, le terrain synthétique de la ville. Île au vert, au milieu de parcelles jaunes.
1: Et demain, le RCGC affronte Limoges en match amical. Rencontre donc délocalisée à cause de l'état de la pelouse à Cher-du-Prat. Le match aura finalement lieu sur le synthétique à Limoges.
0: 6h35, vous avez peut-être vu l'orage ces dernières heures, n'hésitez pas.
1: On a entendu, surtout ça a grondé, ouais. C'était impressionnant.
0: Absolument, ça a bien grondé. Vous avez peut-être des photos à nous envoyer, n'hésitez pas. Hein. Le WhatsApp pour cela, 05 55 52 37 38. 18 degrés 8 à Trois-Fonds, quelques gouttes hein, tombées. Et ça tonne actuellement à Trois-Fonds, nous signale Françoise. Ça va continuer de gronder et ça va continuer de pleuvoir. Ça, c'est une excellente nouvelle. Jusqu'à 20 mm de pluie sur les Combrailles, notamment cet après-midi. Bon arrosage en Creuse. Hein, cet après-midi, tout le monde va en prendre pour son grade. Et notamment les pelouses, évidemment. 23 à 26 cet après-midi, vous aurez, vous qui êtes à Guéret, 24 degrés. 25 à Évaux-les-Bains. 26 à La Souterraine. Demain, soleil, mais température sans changement. Même température aussi pour ce week-end, avec là davantage de nuages.
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0: Et un petit conseil aussi, on lève le pied sur la route parce que ça peut glisser avec ces averses. Bonjour la Creuse, bon réveil, merci de nous retrouver. C'est jeudi aujourd'hui.

0: sûr, de ce tube de 1983. Premier tube hein, de Eurythmics et de Dave Stewart, Eurythmics avec Sweet Dreams. Tous les tubes 80, tous les soirs, c'est 19h, hein, 100% années 80, avec Laurent Petit-Guillaume.
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0: Je vous fais une promesse. Avant 7h, on va pousser les wagonnets.
3: Par les roues des wagonnets, qu'on pousse l'un vers l'autre, chargé et rempli.
0: Michel Jonas sera là. On va aussi s'intéresser, tiens, peut-être à cet animal de compagnie. NAC, comme on dit, nouvel animal de compagnie, le cochon d'Inde. Tout savoir sur son besoin vital en vitamine C. Comment faire alors pour couvrir ses besoins naturels avec son alimentation de tous les jours sans passer par les gouttes? Les conseils du docteur Pierre Fabin à 6h45. Pour le moment, eh bien, nous sommes au cœur du motoclub Boussacain. Dominique Aupetit, vous êtes toute cette semaine avec ceux qui font vivre ce club et nous allons découvrir ce matin l'école de pilotage en compagnie d'un éducateur.
4: Julien Dubac possède un brevet d'État. Il est au motoclub Boussacain. En quoi ça consiste cette activité d'encadrer des jeunes, Julien ?
5: Ça consiste à leur apprendre la moto dans la bonne, de la meilleure façon possible. Donc leur apprendre les positions, leur apprendre de faire de la moto sur un terrain homologué, approprié. Et pas faire ça dans la rue n'importe comment.
4: Oui, puis j'imagine aussi que la sécurité, c'est votre cheval de bataille.
5: Maintenant, on fait les casques homologués. Il y a des pare-pierres maintenant gonflables où il y a des petites cartouches où ça détecte quand on va tomber et le pare-pierre se gonfle. Donc il y a beaucoup de protections qui se mettent en place pour limiter les blessures. Et forcément, apprendre à piloter limite aussi beaucoup. Ça commence par l'échauffement, l'entretien de sa machine, qu'elle soit dans de bonnes conditions. Et de pouvoir apprendre les bonnes choses, les bonnes bases pour pouvoir piloter en sécurité.
4: Ces pare-pierres, c'est un peu comme les airbags des voitures?
5: C'est exactement le même principe. Alors après, il y a un degré de sensibilité.
4: Ça doit rassurer les parents, ça.
5: Oui, ça doit. Oui, effectivement, on essaye de mettre en place de plus en plus de protections pour éviter les chutes et les blessures.
4: Vous avez des jeunes de quel âge ?
5: Moi, je fais vraiment de la découverte à partir de 6 ans et du perfectionnement jusqu'à des presque 60 ans, 70 ans.
4: Une séance, ça dure combien de temps ?
5: Alors, c'est tous les samedis ou dimanches, ça dépend, suivant les pilotes ce qu'ils veulent faire. Et c'est des séances de 2h30 ou 5h, ça dépend du pilote, ça dépend de l'âge, ça dépend de plein de choses.
4: Comment vous faites pour attirer ces jeunes ?
5: C'est un sport qui est un petit peu à part, hein, la moto, si les parents décident, s'ils n'achètent pas de moto, je veux dire, il ne fera jamais de moto, donc ça c'est un petit peu à attirer les parents pour ensuite être, faut que les parents soient passionnés je pense à la base pour les petits, et après que le petit suive derrière, mais s'il n'y a pas de parents à la moto, c'est pas possible.
4: Et si des gens nous écoutent et des enfants ou des ados veulent faire de la moto, ils viennent où, quand ?
5: Ils peuvent venir au circuit de Boussac, hein. On peut faire des journées découvertes, on peut essayer de trouver des motos, leur amener un petit peu le sport moto accessible, et après il faut vite basculer sur l'achat d'une moto et tout ce qui va avec.
4: Le message est lancé. Merci beaucoup Julien Dubac et puis on vous souhaite une bonne saison avec le motoclub Boussacain.
5: Merci, avec plaisir.
0: Et si vous souhaitez rejoindre ce motoclub Boussacain, on a les contacts à votre disposition à l'accueil d'Ici Creuse. Demain, un ado sera votre invité, Dominique Jorbi Noé. C'est l'une des pépites du club.
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0: Tous les matins, effectivement, nous passons l'info. Vous qui êtes agriculteur, vous avez peut-être du matériel que vous recherchez, que vous vendez. Faites-vous connaître. 05 55 52 37 38, c'est totalement gratuit. Hein. On passe l'info avec grand plaisir. Tenez comme aguerré Jean-Louis. Jean-Louis qui vend une moto bineuse de marque Honda. Elle est comme neuve, hein. Elle a juste été utilisée 2 heures. Il faut plutôt l'appeler entre midi et 14h, Jean-Louis. À Linard, Jean-Claude vend lui une fourche arrière avec vérin, un godet d'1,40 m et puis divers matériels agricoles. Enfin, à fond Fontanière, Valérie vend un terrain agricole de 25 hectares d'un seul tenant avec ruisseau traversant la propriété. Il sera libre en fin d'année. Ce terrain, elle vend également, Valérie, 4 hectares de bois. Vous êtes intéressé? Eh bien, rappelez-nous, là aussi, 05 55 52 37 38.
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0: 6h45, vous en avez peut-être un à la maison, un cochon d'Inde, c'est vrai que c'est un petit compagnon adorable, mais sa santé repose sur un élément crucial, la vitamine C. Docteur Pierre Fabin, pourquoi cette vitamine est-elle à ce point vitale pour lui ?
10: Alors c'est une particularité génétique, le cobaye ou cochon d'Inde est incapable de fabriquer ou de stocker la vitamine C. S'il en manque, le scorbut s'installe de façon fulgurante, ses dents se déchaussent, ses articulations gonflent et il hurle de douleur. C'est une urgence vitale. Pourtant, on n'est pas obligé de donner des gouttes à tout le monde. Une supplémentation liquide est surtout indispensable pour les sujets à risque. On cible les jeunes en croissance, les femelles gestantes, les vieux animaux et les malades. Leurs besoins explosent pendant ces périodes. Pour un adulte en pleine forme, on va d'abord miser sur une excellente alimentation au quotidien.
0: Alors comment faire pour couvrir ses besoins naturels avec son alimentation de tous les jours sans passer par les gouttes ?
10: Alors, la base, c'est de choisir des granulés spécifiques pour cobayes, qui sont déjà enrichis en vitamine C. Mais attention au grand piège de la conservation. Cette vitamine est ultra sensible à l'air et à la lumière. Si le sac reste ouvert, elle s'évapore en quelques jours. Il faut fermer le paquet hermétiquement et acheter des petits sacs pour le conserver. Ensuite, l'alimentation fraîche fait le reste du travail. Offrez-lui chaque jour des légumes riches en vitamine C. Le grand champion, c'est le poivron cru, couplé à du persil frais, c'est le cocktail parfait pour un animal sain. Et surtout, pas de vitamine C dans son biberon d'eau. Elle se détruit en 2 heures à la lumière et le goût amer l'empêchera de boire.
0: Bon, c'est bien noté. Et si notre cochon d'Inde boude les légumes frais et qu'on doute de la qualité de ses granulés, comment être sûr qu'il ne manque de rien ?
10: Dans ce cas précis, on ne prend aucun risque. On passe à la supplémentation systématique. Si l'alimentation n'est pas optimale, c'est la seule garantie d'éviter le scorbut. On achète de la vitamine C liquide, pur en clinique vétérinaire. Le rituel est très simple. Prenez la petite pipette et donnez les gouttes directement sur le côté de sa bouche. C'est le petit geste santé à instaurer tous les matins. Si vous avez un cobaye difficile, c'est votre filet de sécurité absolue. En respectant la bonne dose selon son poids, vous protégez ses os, ses dents et son système immunitaire tout au long de sa vie.
0: Pensez à l'application ici, hein. Vous y retrouvez les conseils de notre vétérinaire, le docteur Pierre Fabin. Vous avez perdu peut-être votre chien, votre chat. Appelez-nous, on se fera un plaisir de passer l'info. On reste en lien, évidemment. Hein. Pensez à la radio, c'est un moyen extrêmement efficace de faire passer l'info à l'ensemble de la Creuse. 05 55 52 37 38 à Bussière-Dunoise. Patrice a aperçu dimanche 16 août une chaîne border dans le village de Lavergne. C'est peut-être la vôtre. À Savennes, Jean-Pierre, lui, nous signale qu'il y a un teckel à poil dur qui erre actuellement sur la commune. Et puis à Issoudun-l'Étrier, Pierrette a trouvé un chat dans le bourg, c'était lundi 24 août, un jeune chat très affectueux, du genre Maine Coon, vous voyez. Il est blanc sur tout le dessous du corps, gris sur le dessus et sur la queue. C'est peut-être le vôtre, appelez-nous 05 55 52 37 38. Dans un instant, Thierry Bolaton vient nous rejoindre, avec notamment les 3 plus. Qu'est-ce qui se passe tout près de chez vous? Des infos pratiques dans votre commune, c'est comme ça ici, tous les matins. Comprendre.

0: dit ce matin là, c'est un vrai temps breton hein, en Creuse. L'autre Finistère, les innocents sur votre radio. Bonjour Thierry.
1: Bonjour Gaëtan, bonjour la Creuse.
0: Il est avec nous chaque matin, ça fait bien plaisir de se réveiller évidemment ensemble. Et on va retrouver Thierry tout de suite avec quelques infos extrêmement pratiques tout près de chez vous. Pratique locale, utile, sympa, les 3 plus, papillons, criquets, sauterelles demain après-midi à Saint-Sylvain-Montaigu.
1: C'est à 14h, l'agglo du Grand Guéret vous propose une sortie gratuite dans le cadre de l'ABC de la biodiversité avec la Société entomologique du Limousin. On part à la découverte des insectes, des prairies, papillons, criquets, sauterelles. Gaëtan, vous êtes plutôt papillon ou criquet, vous ?
0: Oh, plutôt papillon quand même.
1: Dans tous les cas, prévoyez une tenue adaptée, c'est gratuit, ouvert à tous, mais inscription obligatoire auprès de l'agglo du Grand Guéret.
0: Et une rentrée 100%.
1: Voilà une bonne résolution qui ne demande ni cartable ni cahier neuf. Donner son sang, le prochain don à Guéret, c'est mercredi 2 septembre de 15h à 19h. Dans la grande salle de la mairie de Guéret, 4 petites heures dans l'agenda d'un mercredi, ça mérite bien qu'on passe le message, non ? Le don se fait sur rendez-vous. Pour réserver votre créneau, rendez-vous sur le site de l'établissement français du sang, rubrique « Don du sang ».
0: Et puis de belles mécaniques bientôt à Guéret.
1: Si vous aimez les belles voitures, notez bien, ce samedi 5 septembre, ça va briller sur la place Bonniot de Guéret. De 9h à 17h, le Lance Club Limousin Automobile lance Festive Auto. Un nouvel événement gratuit avec voitures anciennes et véhicules d'exception. Au programme, animation, conférences, voitures tonneau, tombola et même une parade de voitures à la technique. Si ça tourne, vous allez être servi ce samedi-là. Les moteurs vont aussi tourner. Rendez-vous samedi 5 septembre de 9h à 17h, place Bonniot à Guéret. Et l'entrée est gratuite.
0: Les oubliés des vacances.
1: Est-ce que vous avez pu partir en vacances cet été ? Ce matin, dès 9h, on s'intéresse aux oubliés des vacances. Quand on s'occupe d'un proche ou d'une exploitation agricole, partir quelques jours pour devenir très compliqué, aidant agriculteurs, personnes âgées. Racontez-nous, vous, ce qui vous empêche de partir. On en parle ce matin sur Ici Creuse. On attend vos témoignages au standard à partir de 9h. Mais avant, maintenant, déjà, là, sur le WhatsApp 05 55 52 37 38. Hein.
0: Et justement, dans un instant, il va être question peut-être des prochaines vacances. Pour survivre à la rentrée, pensons aux prochaines vacances. Le tout avec l'humour en tube et Fred Ballard, 6h54.

0: Ah, ici, on se fait plaisir. Bah, bien sûr, on se fait plaisir avec Michel Jonas, Les Wagonnels, un de ses classiques, que vous pouvez d'ailleurs retrouver régulièrement hein, sur notre web radio 100% chanson française. Elle est disponible sur l'application ici.
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0: Le réveil c'est ici et pour rendre plus supportable cette semaine de rentrée, bah le mieux c'est de se projeter vers nos prochaines vacances. Et pour ça Fred Ballard, vous avez convoqué ceux qui sont partis très loin cet été et qui nous conseillent de ne pas faire pareil.
6: Paris, Bruxelles, Bruxelles, Londres, Londres, Barcelone, Barcelone, Los Angeles, Grenoble, Grenoble, Kumat.
7: C'est sûr que c'est pas la destination la plus écolo, hein, quand l'empreinte carbone d'un seul voyage est la même que celle de Jeff Bezos sur une année et que le trajet aller-retour est supérieur à 3 jours et 3 nuits, il y a intérêt à profiter de la vue mer quand on arrive à l'hôtel.
6: J'ai dormi 77 heures. Je me suis réveillé un mercredi à minuit, j'avais une patate d'enfer. La plage, elle existe au nord de l'hôtel, à 50 km de brousse. Pour aller à la plage, tu pars la veille. Mais quand t'arrives là-bas, bien, le soleil présent, il tape 40 degrés à l'ombre. Là-bas, il n'y a pas d'ombre.
7: Oui, pendant que ça se confirme avec le retour d'expérience de Patrick Timsit, l'herbe n'est pas plus verte ailleurs. En revanche, le soleil est plus jaune. Donc pour les prochaines vacances, réfléchissons avant de prendre nos billets.
8: Pourquoi on veut toujours partir, les amis ? Pourquoi on pense que loin et ailleurs, c'est mieux ? Parce qu'on ne veut pas faire le travail en nous. Récemment, j'ai un copain, il m'a dit « Ouais, j'en peux plus, je me barre, j'ai besoin de me retrouver, je pars en Inde !» Je lui dis « Frérot, s'il y a un endroit où tu vas avoir du mal à te retrouver... » C'est l'Inde. Trouve-toi d'abord en France et après tu te rejoins en Inde.
7: Ah, c'est sûr que pour se retrouver face à soi-même, la Creuse, c'est mieux que Bombay. Hein. Donc suivons les conseils avisés et poilants de Gad Elmaleh pour nos prochaines vacances de dans 10 mois. L'exotique n'est pas toujours comique, mais le terroir est toujours fandard.
0: Elle a raison Fred, la Creuse c'est mieux que Bombay. Tiens, ici on pensait déjà aux prochaines vacances.
9: Et oui, pour l'arrière saison, on vous amène chez Georges Sand dans le Marais Poitevin et au château des Milantes. Ça sera le programme de 9h30 tout à l'heure.
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0: Et ici on se réveille ensemble avec l'orage hein, ce matin, ce jeudi 27 août. Bon réveil, 7h.
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0: et Thibaut Pointeau pour toute l'actu creusoise. Le coup d'envoi s'annonce compliqué pour les clubs creusois.
11: En foot ou en rugby, on connaissait déjà les champs de patates. Et bien aujourd'hui, on découvre de vrais champs de bataille. Pelouse jaunie, terrain sec et sol dur comme du béton. On est loin, très loin du billard après cet épisode de sécheresse. Et avant la reprise des championnats, les clubs s'inquiètent de ces terrains difficilement praticables qui ne durent à guérir les rugbymen du RCGC s'interrogent.
12: Vu qu'il a plu aujourd'hui, ça le ramollit un peu, mais pas suffisamment.
13: C'est sur cette pelouse brûlée, dure comme du béton, que les joueurs du RCGC, comme Kylian Dalmur, s'entraînent depuis leur rentrée. Mais il y a une solution de repli.
12: Il y a un synthétique foot auquel on a eu accès un mercredi soir lorsque l'Entente était partie jouer un match amical à l'extérieur. Mais c'était une fois et malheureusement, on n'y aura pas accès toutes les semaines.
13: Et le RCGC devait accueillir Limoges en match amical ce vendredi soir. Là encore, il a fallu s'adapter.
12: Normalement, on devait recevoir Limoges sur le terrain d'entraînement, mais qui est sec et très dur depuis maintenant la reprise. Donc on a préféré délocaliser à Limoges qui eux ont un synthétique pour nous accueillir.
13: Et le manque d'eau n'est pas le seul problème de ces infrastructures sportives, très sollicitées par les clubs le reste de l'année. Maël Tigeras dirige les sports à la mairie.
14: Déjà quand on arrive à l'été, à la fin de la saison, il y a besoin qu'elles se reposent et qu'on puisse les entretenir. Donc c'est pas un été qui a facilité aussi la régénération pour attaquer en septembre dans les conditions habituelles.
13: Sur les 5 terrains de sport de Guéret, un seul est en synthétique.
11: Et pour l'instant, le premier match de championnat de Fédéral 3 du RCGC contre Commentry est maintenu à domicile. Il est prévu dans un peu plus de 2 semaines. Pelouse cramée, mais aussi prairies grillées, tomates et pommes de terre en grande souffrance. L'agriculture paye un lourd tribut aux canicules et à la sécheresse qui ont frappé le pays cet été. Cet après-midi, le préfet de la Creuse et tous les autres préfets de France seront réunis par la ministre de l'Agriculture pour faire un état des lieux des pertes département par département. Le gouvernement doit dévoiler un plan avec des mesures d'urgence la semaine prochaine.
0: De l'électricité dans l'air cette nuit.
11: Et vous avez peut-être été réveillé par quelques flashs, quelques bruits, plus de 300 éclairs cette nuit en Creuse selon l'observatoire Quirinos. L'ouest de la Creuse a été particulièrement touché. 24 éclairs recensés entre 3h et 5h du matin à Saint-Moreil, 14 à Saint-Agnan de Versilla, 11 à Crozon et Lafa. Et les orages sont en train d'arriver vers Aubusson, nous dit Laurent ce matin. On est en vigilance jaune aux orages toute la journée et nos voisins du Puy-de-Dôme et de l'Allier passent en orange cet après-midi.
0: Trois accidents coup sur les routes creusoises hier, mais heureusement, le pire a été évité.
11: Et trois accidents en moins de 2 heures aux quatre coins de la Creuse. Sur la Nationale 145, par exemple, c'est une conductrice qui s'est endormie au volant à hauteur de Nouan et elle a heurté la glissière de sécurité avec deux enfants à bord. L'un d'eux a été transporté à l'hôpital de Guéret pour une douleur au bras. On vous détaille ces accidents sur ici.fr. Les gendarmes appellent à la prudence après plusieurs cambriolages en Creuse, à Saint-Chabré près de Chénérailles, à la Souterraine et à Saint-Frion au sud de Feltin. Alors fermez bien vos portes et vos fenêtres quand vous n'êtes pas là et même si vous faites seulement un tour dans votre jardin, appellent les gendarmes et surtout vous signalez tout comportement suspect.
0: Oui, ici Creuse 7h03, une question qui peut être redoutée à la rentrée par les élèves.
11: Qu'est-ce que vous avez fait pendant vos vacances ? Un enfant sur trois n'a pas la chance de pouvoir partir. Alors pour tenter d'apporter une réponse à cette question, le Secours populaire de la Creuse se mobilise chaque année avec la journée des oubliés des vacances. Une cinquantaine de familles montent dans un bus ce matin, direction Vulcania en Auvergne. Une journée loin de leur quotidien qui fait le plus grand bien, explique Nathalie du Secours populaire de Guéret.
10: La journée des oubliés des vacances permet à ces enfants de passer une journée extraordinaire et qu'ils puissent à la rentrée à l'école avec leurs copains dire que voilà, eux aussi, ils sont partis une journée en vacances. Et quand vous revenez le soir et que vous avez les parents et les enfants qui vous remercient, qui vous disent, ben voilà, je vous remercie, parce que ben voilà, ils le disent comme ça en fait. Hein. Ben, pour nous, c'est une reconnaissance et c'est une fierté et voilà, on est émus. De leurs paroles, en fait. On se dit que, bah voilà, on a fait quelque chose pour eux. Au moins une journée, ils ont passé à ne pas rester enfermés et pouvoir découvrir des choses, quoi.
11: Et cette journée des oubliés des vacances est devenue une tradition pour le Secours populaire partout dans le pays. Elle a lieu tous les ans depuis presque 50 ans. À 7h45, notre invitée sera Lucille Perriot, secrétaire départementale du Secours populaire. Et vous alors, est-ce que vous êtes parti en vacances ? Est-ce que vous avez les moyens et surtout le temps de partir ? C'est le sujet de notre émission. Ici, c'est vous à partir de 9h et on attend vos témoignages.
0: La rentrée approche et les prix dégringolent à Guéret.
11: La braderie de Guéret, c'est demain et après-demain. Et pour les commerçants, l'objectif, c'est d'écouler les stocks. L'été a été compliqué, les soldes n'ont pas attiré les foules. Éric Daubechy, le président de l'association des commerçants de Guéret qui organise cette braderie.
15: Elle vient essayer de compenser des ventes qui ne se sont pas effectuées. Les soldes ont été catastrophiques et puis même la vente derrière, puisque avec la canicule, tous les commerçants, ils ont eu des semaines où ils ont vu très peu de monde. Il y a très peu de monde qui se déplaçait, les gens restaient chez eux. Le changement climatique a une grosse influence sur le commerce. Et donc le commerçant, il doit s'adapter à ça. C'est les bonnes affaires. Vous savez, les gens, ils ont peu de moyens, ils font attention à tout maintenant. Et donc quand on leur offre des opportunités comme ça, de dire, ben, vous allez avoir un choix de tout un centre-ville qui va vous ouvrir ses portes avec des prix bradés partout. Ils disent, bah tiens, on va aller voir si des fois il n'y a pas un truc qui pourrait nous intéresser. Ils se retrouvent dans les rues, ils discutent, ils ne font pas que d'acheter. Et c'est un moyen pour beaucoup de monde de se retrouver.
11: Éric Daubechy qui espère voir 5000 personnes demain et après-demain dans les rues de Guéret. 24 commerçants participent à la braderie cette année. La culture au centre du déplacement de la vice-présidente de la région Nouvelle-Aquitaine aujourd'hui en Creuse. Charline Claveau est attendue aujourd'hui à Aubusson pour rencontrer la compagnie. La présidente a eu 10 une compagnie qui a réhabilité une ancienne scierie à Saint-Alpinien pour en faire son lieu de répétition et de travail. Elle ira ensuite à Mérinchal visiter le théâtre Hélios. La culture qui se met au service de la solidarité ce soir.
16: Je suis monté à Paris, remonté les manches, monté sur...
11: Le chanteur creusois Gauvin Serres, mais aussi Zazie, Renaud, Pascal Obispo ne monteront pas Paris, mais descendront à Bordeaux. Ils seront tous sur scène ce soir pour un concert avec comme objectif de recueillir des fonds destinés aux sinistrés des incendies en Gironde.
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0: Bon, bah, c'est plutôt couvert et c'est surtout orageux d'ailleurs. Hein. Ça gronde. Hein.
11: Ouais, je sais pas, c'est peut-être que vous avez été réveillé d'ailleurs par le bruit ou même, vous savez, par la lumière de l'orage.
0: Le flash
11: a été impressionnant.
0: C'est vrai.
11: Sur Guéret, à un moment, ouais, c'était très électrique.
0: Racontez-nous tout ça grâce au WhatsApp 05 55 52 37 38. Photos et messages vocaux. 18 degrés, nous dit tiens Caroline Haroche, avec un ciel gris et nuageux actuellement. C'est la tendance pour aujourd'hui. Ça va bien tomber aujourd'hui d'ailleurs, hein, notamment cet après-midi. 20 mm de pluie attendue sur les Combrailles. Température cet après-midi, 23 à 26. On aura 23 degrés à Crau, comptez à Guéret ou encore à Royer 24. 25 à Boussac et ainsi qu'à Bourganeuf. 26 degrés à la Souterraine. Demain, après le mauvais temps, le beau temps. Du soleil, mais pas de changement. Ça, c'est aussi une très très bonne nouvelle. Pas de changement pour les températures. Ça sera mitigé ce week-end. Nuages et éclaircies et toujours 23 à 25 degrés.
9: Attention, si vous roulez sur la Nationale 145, il y a un véhicule en panne ce matin. On est dans le sens entre Guéret et Montluçon au niveau de Nouhon. Au départ de la gare de la Souterraine, rien à vous signaler, ni au départ de Guéret. Tous les trains sont à l'heure ce matin. Si vous cherchez un bon plan, et je sais que vous le cherchez, ça sera le diesel du côté de Sardan aujourd'hui, il a 2,15 €.
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0: Ici, c'est Johnny, hein, avec l'envie, et ça me fait penser, petit clin d'œil, à un homme qui fut son parolier. On lui doit notamment une chanson qui a cartonné en 70, Jésus-Christ, Philippe Labro, qui aurait eu 90 ans aujourd'hui, jeudi.
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0: Ah, vous avez fait le bon choix. Actu local, musique, bonne humeur, ça va encore être le cas. Hein. Billy Paul a dit un jour, je crois que je n'ai jamais chanté de plus belle chanson d'amour. Cette chanson, c'est celle d'Elton John, effectivement, Your Song, version Billy Paul, histoire de fredonner au petit-déj avant 7h30. Dans un instant, mon œil, on va revenir sur une disparition. La reine de la country nous a quittés, Dolly Parton. David Ossiou arrive dans 30 secondes.
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0: Il est 7h14.
3: La mort de la chanteuse Dolly Parton à l'âge de 80 ans a bouleversé l'Amérique cette semaine. Mais la musique country, David Ossiou, c'est aussi une affaire bien française.
4: Parce que oui, on danse beaucoup la country en France. C'est pas une lubie de Parisiens branchés, ça se passe dans les petites villes, les villages, dans cette France périurbaine qui entoure nos grandes agglomérations. La salle polyvalente où une fois par semaine on pousse les tables, on met la musique et tout le monde s'aligne. Un pas à droite, un pas à gauche, on croise, on tourne. On compterait en France autour de 2000 clubs et associations en constante progression, dit la Fédération Française de Danse. Alors c'est pas une lubie de Parisiens et c'est même pas une lubie tout court, parce que la pratique a véritablement décollé chez nous depuis plus de 30 ans. Ça a commencé quand Disney s'installe en France en 92, avec ses cow-boys, ses saloons et surtout le Billy Bob's où on danse la country. Et ça s'est répandu partout, sans chichi, comme on sait faire en France avec les associations et leurs bénévoles. D'ailleurs, il y a une phrase que les clubs de country français adorent attribuer à Dolly Parton. La country, c'est une chose simple, faite par des gens simples, mais de manière extraordinaire. C'est pas toute la France qui danse la country, d'accord, mais ça fait beaucoup de monde. Et puis, il y a une autre raison qui revient souvent chez les adeptes. La country, ça se danse seul, mais en groupe. Pas besoin de venir en couple, pas besoin d'avoir un partenaire. Chacun fait ses pas, mais tout le monde fait les mêmes. Au fond, derrière les Santiago, les chemises à carreaux et les chapeaux de cow-boy, il y a quelque chose de beaucoup moins américain qu'on pourrait le croire. La France, c'est l'autre pays de la country. Et on aurait dû faire comme les Anglais hier, à Buckingham Palace, à la relève, les gardes ont interprété le célèbre titre de Dolly Parton, 9 to 5.
3: Il y en a qui dansent dans le studio. Merci David Ossiou, c'est mon avis, c'est tous les jours et c'est à réécouter sur ici.fr.
0: Et vous savez qu'il y a plusieurs clubs de country, d'ailleurs de danse country en Creuse. Ouais. La Souterraine, vous avez Soute West Dance, à Aubusson c'est Line Dance, vous avez à Saint-Maurice le Western Dance Saint-Maurice, et puis il y a même à Saint-Dizier-Mabarot le country, les Rain Dance. On vous salue ce matin, 7h16. Bon, c'est plutôt orageux, c'est bien électrique, orage d'ailleurs, tiens, nous dit Ginette, à la Souterraine, 18 degrés, il est tombé 15 millimètres de pluie, nous dit-elle.
5: Et ce matin, en Creuse, les températures vont de 17,4 degrés à Bourganeuf. C'est sur Facebook, évidemment, vous pouvez laisser vos messages. À Colette, avec 21 degrés, à Lussa, Nicolas Aubusson et Laurent nous témoignent ce matin de ce qui se passe chez eux. Beaucoup d'orages et de pluie, 5 millimètres à Saint-Dizier-les-Domaines, 7 millimètres à Bourganeuf. Et à Soumont, Marie-Noël résume bien l'ambiance. Ouais. L'orage est là, que du bonheur, il pleut.
0: Eh bien, ça va continuer cet après-midi. De bonnes averses sur l'ensemble de la Creuse. On pourrait atteindre jusqu'à 20 millimètres de pluie sur les Combrailles. 23 degrés prévu cet après-midi à Guéret, 23 à Crau, 24 à Guéret, 25 à Bourganeuf, jusqu'à 26 à la Souterraine. Demain, soleil, mais les mêmes températures. Il est 7h17.
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0: Vous savez qu'on joue avec l'actu tous les jours? Ah bah oui, on joue avec l'actu. On a un super cadeau. Vous qui allez peut-être devoir vous rendre au boulot, vous risquez d'être mouillé quand même, hein. 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Et forcément, vous dites, oh, mais il me faut une serviette. 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C'est une catastrophe. On joue avec l'actu, un sujet. Vous l'avez entendu sur notre antenne. Court extrait, trois solutions de réponse. Vous trouverez la bonne à vous, la serviette de bain. Tiens, hier à 6h40 dans Au cœur 2 avec Dominico Petit. On passe toute la semaine au motoclub Boussaka. On a fait la connaissance hier de Bruno Auroi.
7: Moi, je suis bénévole donc au motoclub Boussaka depuis un peu plus de 10 ans. Et maintenant, je m'occupe de faire les tracés pour les organisations qu'on fait, les manifestations.
0: Et sur quelle compétition d'enduro Bruno a-t-il été traceur ? Il n'y a pas si longtemps que ça d'ailleurs. Le championnat départemental d'enduro, le championnat régional d'enduro ou bien le championnat de France ?
7: Au championnat de France, là.
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0: Départemental régional championnat de France, 05 55 52 37 38. La serviette de bain.
5: Ah ouais, faut pas la rater celle-là.
0: Ici Creuse est en jeu, faut pas la rater, les bleus comme votre radio. Allez, faites vite, je vous dis bonne chance.

0: Et ici le matin, c'est le bonheur dès qu'on se réveille. Billy Paul, au saut du lit, Your Song. Moi, je dis, ça va être une très très belle journée.
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0: Ben, c'est l'opportunité de remporter ce matin la serviette de bain Ici Creuse. Avec un extrait sonore, vous l'avez entendu hein, sur votre radio, trois solutions de réponse, vous trouvez la bonne à vous, la serviette. Alors hier, 6h40, dans Au Cœur 2, on passe toute la semaine d'ailleurs au Motoclub Boussacain avec Dominique Aupetit. On a fait la connaissance hier de Bruno Roy, il est traceur au club. C'est pas banal du tout. Sur quelle compétition d'enduro Bruno a-t-il été traceur? On n'a pas eu de bonne réponse.
5: Ah mais je l'ai moi, Gaëtan, je l'ai.
0: Championnat départemental, championnat régional ou championnat de France? Qu'est-ce que vous auriez dit alors?
5: Ah moi je veux une serviette moi, je dirais championnat de France parce que Thibaut me l'a glissé à l'oreille.
0: Ah, vous êtes malins tous les deux.
5: Par contre, il m'a dit on partage, donc je sais pas comment on va faire. Voilà,
0: c'est un esprit d'équipe ici, c'est un truc de dingue. Vérifions.
6: Moi, au championnat de France, là qu'on a fait au mois de mai.
0: Eh ben voilà, il était au championnat de France, traceur au championnat de France. Ça reste quand même un sacré beau souvenir.
7: Club, hein, le motoclub Boussacain. On pense à Léo Joyon, par exemple, qui
0: bien fait sûr.
7: Partie du club, qui vient être sacré vice-champion du monde là il y a deux semaines.
0: Quel parcours.
7: On l'a entendu sur Ici Creuse. Ouais. Donc, c'est très très beau club.
0: Exactement. Et tout à l'heure à 8h40, c'est un éducateur qui sera avec nous, Julien Dubac, à l'école de moto. Rendez-vous tout à l'heure à ne pas manquer. Il est 7h24.
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0: Avec de belles idées sorties que vous nous proposez, effectivement, dans cette boîte vocale qui attend vos messages. 24 heures sur 24, n'hésitez pas. 30 secondes, ça suffit. 05 55 81 13 82. Bonjour monsieur.
8: Oui, bonjour ici Creuse. Pour la 4e édition, cinéma plein air, accro, nous passions le bon gros géant de Spielberg. Et la prise sera de la partie demain, le 28 août, 19h, au Tour de Croix.
9: Charenta, à la salle des fêtes, dimanche 30.

0: pour les enfants. Et pendant tout le week-end, déguster un délicieux repas faux filet frites. 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
3: Et ça c'est grâce à vous hein, qu'elle fonctionne cette boîte vocale, ça marche du feu de Dieu, c'est vrai. 05 55 81 13 82, 7h26, toute l'actu en France et dans le monde avec Valentine Lethès qui nous rejoint tout à l'heure, 7h30, bon réveil, 7h26.

0: Françoise Hardy est ici avec Tamalou. Elle a aussi chanté une époque Partir quand même. Tiens, justement, est-ce que vous avez vraiment pu partir en vacances cet été?
1: Ce matin, dès 9h, on s'intéresse aux oubliés des vacances. Quand on s'occupe d'un proche, d'une exploitation agricole, partir quelques jours peut devenir très compliqué. Vous pouvez participer d'ailleurs. Vous le faites déjà ce matin sur Facebook. Sylvie qui nous dit qu'elle ne part pas faute de moyens. 05 55 52 37 38 sur le WhatsApp également.
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0: Nous sommes le 27 août, 7h30. Dans l'actualité creusoise, Thibaut Pointeau.
5: Plus de 300 éclairs dans le ciel creusois cette nuit, principalement dans l'ouest du département. Saint-Maurice, Saint-Agnan de Versilla et Crozon sont les communes les plus touchées selon l'observatoire Quironos. On est en vigilance jaune aux orages toute la journée et nos voisins du Puy-de-Dôme et de l'Allier passent en orange cet après-midi. Une éclaircie avant de reprendre le chemin de l'école. Une cinquantaine de familles creusoises passent la journée à Vulcania en Auvergne. Une journée organisée par le Secours Populaire pour ceux qui n'ont pas la chance de pouvoir partir en vacances.

0: France. Reportage dans notre info d'ici dans quelques instants. Une série d'accidents hier aux quatre coins du département. Une conductrice a piqué du nez sur la nationale 145. Une motarde a perdu le contrôle de sa machine à Genouilla. Un conducteur blessé dans un accident près d'Aubusson. Heureusement, aucune personne n'a été gravement blessée. Et puis la sécheresse joue. Les troubles faits avant la reprise des championnats de football et de rugby. Explication dans le journal de 8h. Avant, il est 7h30. C'est le 90 secondes présenté par Valentine Letès.
1: Le caractère intentionnel ne fait aucun doute. Une voiture fonce sur des passants à Caen. Deux morts désormais. L'un des 10 blessés a succombé à ses blessures. Et derrière le volant, un jeune russe de 26 ans, rattrapé par la police à une vingtaine de kilomètres. Il est en garde à vue ce matin. Plus de 1300 disparus au Népal, où un torrent de boue gigantesque comme un tsunami a tout emporté dans une vallée de l'Himalaya. Des centaines de touristes parmi les victimes. Au moins 80 Français sont dans le pays et nous n'avons pas encore de leurs nouvelles. Un candidat unique pour la droite et le centre à l'élection présidentielle. 200 élus réclament une primaire dans une tribune publiée au Figaro pour désigner un seul candidat et éviter une déroute dès le premier tour. L'espoir pour les malades du cancer du pancréas, l'un des plus mortels. Les autorités sanitaires américaines approuvent un nouveau traitement capable, selon les cancérologues, de doubler la durée de vie des patients. 16 000 nouveaux cas de cancer du pancréas sont diagnostiqués chaque année en France. Trois clubs français joueront dans la Ligue des champions de football. L'Olympique lyonnais, battu par les Turcs de Fenerbahçe, ne s'est pas qualifié hier soir. Le RC Lens, Lille et le Paris Saint-Germain, donc, connaîtront leurs premiers adversaires ce soir. Le tirage au sort de la phase de Ligue commence à 18h. À voir la nuit prochaine, à partir de 4h30 du matin, une éclipse de lune. Le satellite sera plongé dans l'ombre de la Terre, puisque notre planète lui cachera complètement le soleil.
0: Valentine Letès, dans l'info d'ici. Les vacances ne devraient pas être un luxe. Pourtant, un enfant sur trois ne peut pas partir et reste chez lui pendant l'été. Alors pour offrir un bon bol d'air frais à quelques Crozois, le Secours Populaire organise tous les ans la journée des oubliés des vacances. Ce matin, une cinquantaine de familles sont donc dans un bus direction Vulcania en Auvergne. Nina Pavan, vous avez rencontré des passagers vacanciers d'un jour, ravis de cette parenthèse de liberté.
2: Chatadjaé a les yeux qui pétillent en parlant de Vulcania.
3: J'ai hâte d'aller là-bas parce que c'est l'endroit que je n'ai jamais allé voir.
2: Sans emploi, elle ne pourrait pas offrir de vacances à ses trois enfants sans l'aide du Secours Populaire.
3: J'ai le plaisir d'aller voir pour la première fois avec mes enfants parce que aussi mes enfants ils sont très contents d'aller là-bas.
2: C'est la première fois que vous partez avec le Secours Populaire ?
3: Oui, c'est la première fois. Je n'ai jamais parti avec eux. Mes enfants, elles me disent ça, que maman, on a besoin d'aller pour voir ce qu'il y a là-bas, s'il y a des jeux qui vont nous intéresser. Bien sûr, il va raconter l'école, ses amis, ce qu'on a vu là-bas.
2: Fayed, 8 ans, est très timide, mais impatient de découvrir les volcans d'Auvergne.
4: Oui, je suis content.
2: Où est-ce que tu vas ?
4: Je sais pas.
2: Vulcania. À quelques heures du départ, Nathalie, membre du Secours Populaire, est un peu émue. Elle aime voir la joie dans les yeux des enfants.
5: Souvent, ils sont un peu timides, ils ne savent pas trop. Et du coup, on voit dans leurs yeux quand même qu'ils sont rieurs. Et quand ils arrivent sur le site et qu'on voit que, ben, en fait, ils rient. Pour nous, c'est important et c'est une reconnaissance, on ne demande pas plus en fait.
2: Parce qu'avoir quelque chose à raconter à la rentrée, c'est essentiel pour le bien-être d'un enfant.
5: Ça fait partie d'une expérience en fait et du coup, pour ces familles-là, c'est pour eux c'est merveilleux en fait. Même ne serait-ce que de prendre le bus. La plupart en fait n'ont pas de véhicule. Alors la Creuse c'est très beau, hein. On a des choses à voir, magnifiques, hein, des plans d'eau. Mais ces personnes-là, n'étant pas véhiculées, ne peuvent pas découvrir ça. Donc, en fait, nous, à travers notre JOV, la journée des oubliés des vacances, ils découvrent autre chose.
2: Cette année, Nathalie n'est pas montée dans le car, direction l'Auvergne, mais elle avait accompagné l'an dernier les bénéficiaires du Secours Populaire à Disneyland. Une journée à jamais gravée dans sa mémoire.
0: Et cette journée des oubliés des vacances est devenue une tradition partout dans le pays. C'est organisé tous les ans par le Secours Populaire depuis presque 50 ans. Et dans 10 minutes, à 7h45, notre invitée sera Lucille Perriot, secrétaire départementale du Secours Populaire.
6: ça gronde, hein, de l'orage aujourd'hui, effectivement, vous l'avez entendu, vous l'avez vu aussi, de superbes flashs cette nuit, ça va continuer et surtout un bon arrosage, hein, cet après-midi, nous annonce Météo France Creuse, voilà une excellente nouvelle, on a besoin 20 mm de pluie possible, hein, sur les Combrailles attendues, voilà, cet après-midi. Côté température, actuellement 16 à 19 degrés, 23, 26, ça c'est pour cet après-midi, vous aurez à Guéret par exemple 24 degrés, vous qui êtes à Évaux-les-Bains, comptez 25, tout comme aux Anses, 26 à Souterraine, demain soleil, pas de changement pour les températures, il va faire bon. Même température aussi pour ce week-end, mais avec un temps plus sec, un nuage et éclairci.
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8: Et un véhicule en panne ce matin sur la Nationale 145. On est entre Bellac et Montluçon, entre Guéret et Montluçon, dans ce sens-là d'ailleurs. Hein, c'est au niveau de Nouhon, donc prudence si vous arrivez sur ce secteur, on adapte sa vitesse. Du côté des trains, au départ de Guéret, tout va bien, pas de retard, d'annulation. Par contre, au niveau de la souterraine, attention, si vous prenez l'intercité de 9h23, il aura 25 minutes de retard en direction de Toulouse-Matabiau. Et si vous cherchez un bon plan carburant, ce matin j'en ai un, c'est à la souterraine, avec le sans-plan 95 à 1,99€, c'est avenue de la République.
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6: Et le WhatsApp, il est toujours là, histoire de nous dire quel temps vous avez ce matin. Pensez-y vraiment, c'est sympa de vous entendre au saut du lit, 05 55 52 37 38. Vous savez que ce WhatsApp, vous pouvez aussi l'utiliser en vous garant au bord de la route pour nous dire si vous rencontrez peut-être des orages, peut-être de la pluie, peut-être que ça glisse sur votre trajet. N'hésitez pas, 05 55 52.

0: on se remémore de bons souvenirs, comme avec cette chanson-là, qui a cartonné en début 88. Elle a été notamment classée 14e, meilleure vente de 45 tours en France. Sign Your Name, Terence Trent d'Arby, 7h41.
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0: Avec un beau voyage avant 8h dans l'histoire et puis au port de Saint-Malo. Fin du 17e, au temps où un corsaire français a peut-être signé la punchline la plus célèbre de l'histoire maritime. On va remonter le temps avec Stéphane Bern. Louane sera là aussi avec un clip assez drôle, très de second degré d'ailleurs, autour d'un...

0: bergers australiens, golden retrievers, bulldogs notamment. Le sujet est beaucoup plus profond et douloureux et émouvant. Chien avant 8h. Mais avant cela, eh ben on va partir au boulot. C'est pas nous qui partons au boulot, non. C'est Kevin Gazo. Au boulot, Kevin qui découvre un métier. Et cette semaine, celui de pilote automobile au circuit du Mas du Clos à Saint-Avit-de-Tarde, à quelques kilomètres de Buisson. Mais avant de monter dans une voiture, il faut comprendre le fonctionnement d'un circuit. Donc c'est tout naturellement qu'il a découvert le poste de commandement. Mais il lui faut aussi des conseils d'un vrai pilote.
1: On vient de voir donc l'endroit où on surveille cette course. Et c'est vrai que ça leur permet d'agir très très rapidement vu le nombre de caméras qu'il y a.
2: Leur métier, leur passion, leur engagement.
3: Kevin se lance avec eux.
2: Au boulot, Kevin.
1: Donc là, Jérémy, vous n'allez pas tarder à monter dans la voiture pour aller rouler tranquillement et peut-être un grand mot. Vous montez à combien ?
4: Sur ce circuit, on est sur une Porsche GT4 aujourd'hui de compétition. On atteint les 250.
1: Alors là, on est à quelques minutes donc de monter dans la voiture et de prendre le circuit. Est-ce qu'il y a des règles à respecter ? Qu'est-ce qu'un pilote doit faire avant de monter dans sa voiture, pendant et après ?
4: C'est toujours important de contrôler ses pressions de pneus avant de partir pour pas avoir trop d'air dans les pneus. Parce que si on a trop d'air, on va glisser et on risque de perdre l'adhérence de la voiture. Donc voilà, bien s'attacher dans la voiture et être bien équipé.
1: On parle pas forcément de la fatigue. Est-ce que c'est quelque chose qui est fatigant ou pas ?
4: Oui, c'est quelque chose qui est fatigant. Faut rester lucide jusqu'au bout de la journée. Donc c'est pour ça que c'est important de bien s'hydrater et de faire des sessions pas trop longues pour rester concentré et lucide jusqu'à la fin de la journée.
1: Vous allez faire des tours de circuit à la fin, vous allez faire un sort de débrief, je suppose, pour savoir comment ça s'est passé. Est-ce que c'est aussi l'occasion de ajuster certaines choses du véhicule pour pouvoir peut-être aller plus vite ou en tout cas avoir une meilleure maniabilité?
4: Exactement. Aujourd'hui, mon rôle sur cette journée, j'apporte du coaching à mes clients. Donc, entre chaque session, on a des débriefs, des objectifs pour la séance d'après et également sur le véhicule. C'est un véhicule de compétition, donc on apporte des petits ajustements, des petits réglages sur la voiture entre chaque session.
1: Je suis curieux, en toute indiscrétion, il coûte combien le véhicule que vous allez conduire là ?
4: Ah, c'est un véhicule qui tourne autour des 100-120 000 euros.
1: Bon, moi qui m'inquiétais avec ma petite voiture à 10 000 euros, je suis loin de votre niveau, donc c'est bon, je vais aller chez le garage.
4: Après, il n'y a pas de petit véhicule pour se faire plaisir.
1: Merci beaucoup, ouais.
4: Et tu vas rouler du coup ?
1: Ah ben, je compte bien faire un tour, oui.
0: Bon, on compte bien. Justement, on y est demain, c'est le grand départ pour Kevin au volant d'une voiture pour découvrir et donc de devenir pilote de course. Le Mas du Clos qui organise les 4, 5 et 6 septembre, la troisième édition du rendez-vous Mas du Clos, un événement solidaire qui soutient la recherche contre le cancer. Kevin de retour tout à l'heure 11h, on joue ensemble au Creusois du jour. 3 manches, un duel et à la fin, tout peut doubler. Et l'un d'entre vous va remporter un gâteau, le Creusois. Et le gagnant de la semaine, 80 euros pour donner un coup de pouce, un petit coup de pouce à votre pouvoir d'achat. On joue tout à l'heure à 11h. Et si on pensait déjà aux prochaines vacances ?
5: Et pourquoi pas profiter de l'été indien, l'arrière-saison des 9h30. On va voyager sans quitter la radio avec les podcasts partir de votre radio ici. On vous amène chez Georges Sand, dans le Marais Poitevin ou encore au château des Milandes.
6: Notre point de départ se trouve juste après avoir passé le portail du château des Milandes. On marche sur des petits cailloux. Face à nous, deux grands magnolias.
5: Vous connaissez ces endroits, vous y êtes déjà allé, on veut le savoir, nous. Et WhatsApp ou encore même un message Facebook, 05 55 52 37 38.
0: Racontez-nous vos souvenirs et vos coups de cœur. L'invité d'ici Creuse dans 30 secondes. 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
0: Nous sommes le jeudi 27 août.
7: Un enfant sur trois reste chez lui pendant l'été. Jingle.
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0: 7h46.
7: Alors tous les ans, le Secours Populaire pense à tous ces enfants à travers la journée des oubliés des vacances. Et ce matin, une cinquantaine de Creusois sont dans un bus direction Vulcania en Auvergne. Lucille Perriot, bonjour.
8: Bonjour.
7: Vous êtes la secrétaire départementale du Secours Populaire en Creuse. Bon, vous n'êtes pas dans ce bus ce matin, vous êtes avec nous en studio. Est-ce que déjà vous avez reçu photos, vidéos? Est-ce qu'il y a des sourires un petit peu dans ce bus?
8: Pas encore, on avait une certaine émulation hier lors des préparatifs, mais voilà, je pense les appeler dès que je sortirai du studio pour avoir les premières impressions. Pour le moment, j'ai pas de nouvelles, donc pas de nouvelles, bonnes nouvelles.
7: On imagine en tout cas des sourires. Qui sont toutes ces personnes alors dans ce bus?
8: Cette journée-là, on la propose aux personnes, aux familles qu'on accompagne durant l'année, qui sont inscrits à l'aide alimentaire, au Secours Populaire. L'objectif étant de faire profiter de cette journée de vacances des familles ou des personnes seules qui ne sont pas parties durant l'été. C'est l'objectif de la journée des oubliés des vacances.
7: Il y a de plus en plus de familles qui se rapprochent vers vous tous les ans pour participer à cette journée. Comment ça se passe en fait?
8: Oui, on sait que dès le mois de mai, juin, les gens commencent un petit peu à évoquer le programme vacances, le bouche à oreille fonctionne, et c'est une campagne qui est attendue par les personnes qu'on accompagne. C'est vrai que le Secours Populaire, on pense souvent à l'aide alimentaire, les vestiaires, etc. Mais il n'y a pas que ça, il y a aussi tout ce qui est accès à l'éducation et aux vacances. Et voilà, c'est une campagne importante pour nous.
7: Et vous devez faire un choix, il y a plus des fois de demandes que de places dans le bus, comment ça se passe?
8: Ça peut arriver. Après, on essaye d'organiser tout au long de l'été différentes sorties pour qu'un maximum de familles et personnes et enfants puissent en profiter.
7: Pourquoi c'est important ce type de sortie, justement?
8: Bah parce que partir en vacances, ne serait-ce qu'une journée, ça peut être un séjour, mais une journée, partir de chez soi, ça permet l'émancipation, ça permet de découvrir, de rencontrer, d'apprendre des choses, d'oublier pendant quelques temps ces soucis du quotidien. Et puis cette journée des oubliés des vacances, c'est aussi à la fin de l'été, c'est aussi pour permettre aux enfants de se créer des souvenirs et d'avoir des choses à raconter aux copains à la rentrée.
7: Et juste avant la rentrée, il y a ce chiffre, un enfant sur trois qui reste chez lui pendant l'été, c'est un chiffre national. En Creuse aussi, on est de cet ordre de grandeur-là. Beaucoup de personnes ne sont pas en capacité de partir.
8: Oui, moi, alors j'ai pas les chiffres sur le département, mais effectivement, on voit bien, qu'il y a beaucoup de personnes ici en Creuse qui n'ont pas la possibilité de partir en vacances. Alors certes, on est dans un département où on peut s'évader parce qu'il y a la nature, mais ce qu'il faut savoir, c'est qu'il y a beaucoup de gens qui sont pas mobiles non plus sur le département et ici à Guéret, et que ces gens-là ont pas forcément la possibilité d'aller en dehors et d'aller visiter.
7: Alors il y a cette journée aujourd'hui à Vulcania, mais il n'y a pas que cette journée hein, pendant juillet, août. Qu'est-ce que vous faites en fait pendant toute cette période estivale?
8: Pendant l'été, il y a près de 180 personnes en Creuse qui ont bénéficié d'une sortie ou d'un séjour de vacances avec le Secours Populaire. Par exemple, on a des enfants qui sont partis en colonie de vacances aussi grâce à deux partenaires, le Lions Club et la CMCS EDF, c'est le comité d'entreprise EDF. Ils sont allés en Haute-Vienne et en Auvergne. Voilà, il y a 6 enfants qui sont partis sur des séjours de 2 semaines. Donc ça, c'est des séjours extraordinaires aussi pour les enfants. Et on a une super opération à l'occasion du Tour de France. Aussi, on a 200 enfants, dont 20 petits Creusois qui ont été invités par ASO, le partenaire du Tour de France, pour parcourir les premiers kilomètres de l'étape, et ils sont tous rentrés avec un vélo neuf offert par le partenaire. Ça, c'était vraiment une opération extraordinaire aussi pour tous ces enfants.
7: Ça, c'est chouette. Vous avez dit 180 personnes qui ont pu profiter de vos activités cet été. C'est un chiffre qui est stable. Comment ça évolue d'année en année, en fait?
8: C'est un chiffre qui est à peu près stable aussi par rapport aux moyens humains et financiers dont on dispose, parce que c'est une campagne sur laquelle on travaille aussi toute l'année pour collecter des fonds. À travers nos initiatives, nos braderies, on lance des appels aux dons aussi. On a des fidèles donateurs qui envoient aussi de l'argent au Secours Populaire spécifiquement pour cette campagne vacances. Donc, bien évidemment, comme pour toutes les actions, on aimerait tendre vers plus et aussi faire profiter des gens qui viennent pas forcément au Secours Populaire, mais qui n'ont pas les moyens de partir en vacances. Voilà, je pense à des gens qui travaillent aussi, mais qui n'ont pas les moyens de partir en vacances. Après, voilà, la difficulté qu'on rencontre, effectivement, c'est d'avoir suffisamment de moyens pour étendre cette campagne.
7: Et ça va, vous arrivez à faire plaisir à tout le monde, quand même, globalement?
8: Bah, en tout cas, un maximum de personnes. On n'a pas de, voilà, de gros mécontentements ou, voilà, je pense que les gens seront satisfaits quand même de cette campagne vacances.
7: Et quelques jours de la rentrée, un mot sur les fournitures scolaires puisque vous pouvez, en proposer à vos bénéficiaires.
8: Oui, voilà, on distribue, là, sur nos distributions alimentaires. En plus, on offre des fournitures scolaires. Voilà, un petit pack de fournitures scolaires à tous les enfants qui viennent au Secours Populaire.
7: Merci, Lucile Perreux, d'avoir été avec nous ce matin, secrétaire départementale du Secours Populaire en Creuse. Bonne journée.
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0: Belle destination pour les vacances, la Bretagne, Saint-Malo, le port de Saint-Malo. On va s'y rendre avant 8h. Voyage dans le Saint-Malo de la fin du 17e ou au temps où un corsaire français a peut-être signé la punchline la plus célèbre de l'histoire marine. On voit ça avec Stéphane.

0: 7h35. Bon, bah, c'est bien orageux aujourd'hui, hein.
1: Effectivement.
0: Ça gronde. Et vous êtes nombreux à intervenir d'ailleurs sur le Facebook, sur nos réseaux.
1: 21 degrés à Lussas chez Nicole. Ça gronde, mais toujours pas du pli, nous dit-elle. 19 degrés 2 à Saint-Dizier-les-Domaines avec Micheline. On est déjà tombé avec 5 mm de pluie. Et à 17 degrés 4, c'est à Bourganeuf chez Colette.
0: Sur le WhatsApp, Jean-Michel, bonjour.
2: Bonjour à tous. Jean-Michel de la Chapelle Taillefer.
0: Oui.
2: Ce matin, il y a 17 degrés. Il a fait un gros orage en fin de nuit.
0: Ouais.
2: Voilà, avec quelques millimètres d'eau, ça va faire du bien. Et il est prévu 26 degrés cet après-midi. Voilà, bonne journée à tous.
0: Bonne journée Jean-Michel. Vous faites comme Jean-Michel le WhatsApp. Exprimez-vous, 05 55 52 37 38. Les vacances, on parle de vacances, Thierry.
1: Eh oui, et surtout des oubliés. Est-ce que vous avez vraiment pu partir en vacances cet été? On s'intéresse à ceux qui ont peut-être une exploitation agricole. Alors, il y a des solutions pour ça. On aura un invité, d'ailleurs, tout à l'heure, qui nous en parlera. Si vous aussi, vous ne pouvez pas partir en vacances parce que vous devez aider quelqu'un ou vous avez peut-être des problèmes financiers aussi, hein, 05 55 52 37 38, vous pouvez témoigner au standard, mais également sur le WhatsApp dès maintenant.
0: Direction Saint-Malo avant 8h.
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0: Vous êtes ici, bah vous avez fait le bon choix. C'est effectivement Actu locale, musique et bonne humeur. Notez qu'on aura des cadeaux tout à l'heure, un beau cadeau à vous offrir à 8h20. La serviette de bain ici Creuse est toute belle et toute nouvelle. Elle sera pour vous. On jouera avec nos souvenirs et c'est quoi la décennie. Soyez là, ça sera à 8h20. Pour le moment, comme chaque jour avec ici Creuse, un peu d'histoire avant l'actu avec Stéphane Bern. Bonjour Stéphane.
9: Bonjour, bonjour à tous.
0: Alors ce matin, on voyage au temps où un corsaire français a peut-être signé la punchline la plus célèbre de l'histoire maritime.
9: Chacun se bat pour ce qui lui manque. La phrase est légendaire. Le problème, c'est qu'on ne sait pas vraiment si quelqu'un l'a réellement prononcée un jour. Saint-Malo, fin du XVIIe siècle. Le port sent le goudron, le sel et la poudre à canon. Ici, les corsaires sont des célébrités locales. Ces marins, autorisés par le roi à attaquer les navires ennemis et à garder une part du butin, mènent une guerre privée avec tampon officiel. Le seul métier où le pillage figure dans la fiche de poste.
10: Alors vous êtes pour ce pillage, bravo.
9: Parmi eux, René Duguay-Trouin, fils d'armateur malouin, marin brillant, terreur des flottes anglaises et hollandaises, Louis XIV l'adore. À l'époque, c'est un peu la rockstar locale, mais avec davantage de canons que de guitares. Un jour, un aristocrate lui lance « Vous autres, vous vous battez pour l'argent. Nous, gentilshommes, nous nous battons pour l'honneur. »
11: « C'est honteux !»
9: Et le corsaire de répondre tranquillement « Chacun se bat pour ce qui lui manque. » Boum, boulet de canon verbal. Touché, coulé. La phrase devient célèbre. L'histoire raconte qu'un siècle plus tard, un autre corsaire, Robert Surcouf, la reprend presque mot pour mot face à un officier anglais qui critique les Français obsédés par l'argent, quand les Britanniques, eux, ne se battraient que pour l'honneur. Apparemment, à l'époque, les corsaires ne pillaient pas seulement les trésors, mais aussi les punchlines.
12: Il a de l'éloquence, hein ? Il est smart, n'est-ce pas ?
9: Problème, les historiens n'ont jamais trouvé de preuves solides de ces échanges. La phrase surgit surtout au XIXe siècle dans des recueils d'anecdotes où l'on adore inventer des bons mots aux héros français. Comme souvent, la légende est plus célèbre que les faits. Même inventée, la punchline est redoutablement efficace. Et contrairement à bien des navires de l'époque, Elle a traversé des siècles sans jamais prendre l'eau.
0: C'est plutôt bien tourné, dit donc Stéphane Bern. Vous retrouvez tous les voyages dans le temps de Stéphane à tout moment sur l'application ici. Et j'en profite pour vous le dire. Vous allez sur cette application. En bas, vous avez un onglet service. Vous cliquez dessus. Vous avez, entre autres, tous les prix des carburants en Creuse.
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0: On embrasse les Moniques, bonne fête à vous en ce jeudi 27 août, il est 8h.
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0: Et Thibaut Pointeau pour l'actu. Allez, chauffeur, appuie sur le champignon.
11: Eh oui, c'est quand qu'on arrive. Cette simple question anodine représente souvent un luxe, celui de partir en vacances. Un enfant sur trois reste chez lui pendant l'été. Alors pour prendre l'air avant la rentrée et profiter d'une petite parenthèse de liberté, le Secours Populaire de la Creuse pense aujourd'hui aux oubliés des vacances. Une cinquantaine de Creusois sont dans un bus ce matin direction Vulcania en Auvergne. Nina Pavon, vous avez rencontré des passagers vacanciers d'un jour ravis de prendre enfin le large.
13: C'est la première fois que Chatadjaï participe à cette journée de vacances du Secours Populaire. Elle est arrivée en Creuse il y a 2 ans maintenant.
14: J'ai hâte d'aller là-bas parce que c'est l'endroit que je n'ai jamais allé voir.
13: Sans emploi, elle ne pourrait pas offrir de vacances à ses 3 enfants sans l'aide du Secours Populaire.
14: J'ai le plaisir d'aller voir pour la première fois avec mes enfants parce que aussi mes enfants ils sont très contents d'aller là-bas.
13: Fayed, 8 ans, est un peu timide mais très impatient de découvrir les volcans d'Auvergne.
15: Oui, content.
13: Où est-ce que tu vas ?
15: Je sais pas.
13: Vulcania.
15: Vulcania.
13: À côté de lui, Nathalie, membre du Secours Populaire de Guéret, toujours un peu émue de voir à quel point une journée de vacances compte pour les bénéficiaires.
16: Ça fait partie d'une expérience, en fait. Et du coup, pour ces familles-là, c'est pour eux, c'est merveilleux, en fait. Même ne serait-ce que de prendre le bus.
13: Avoir quelque chose à raconter à la rentrée, c'est essentiel pour le bien-être d'un enfant.
16: C'est notre but, en fait, hein, qu'ils passent une journée extraordinaire et qu'ils puissent, à la rentrée, à l'école, avec leurs copains, dire que voilà, eux aussi, ils sont partis une journée en vacances.
13: Au total, ce sont 180 familles qui ont pu partir en vacances ou faire des activités cet été en Creuse, grâce au Secours Populaire.
11: Et cette journée des oubliés des vacances est devenue une tradition. Elle a lieu tous les ans, partout dans le pays, depuis presque 50 ans.
0: 3 accidents en moins de 2 heures sur les routes creusoises.
11: De Genouillat au Compas, en passant par la 145 vers Nouhans. Ça a été une série d'accidents hier après-midi. Heureusement, sans faire de blessés graves, le pire a été évité. Par exemple, sur la Nationale 145, c'est une conductrice qui a piqué du nez au volant et a heurté la glissière de sécurité avec 2 enfants à bord. L'un d'eux seulement a été transporté à l'hôpital pour une douleur au bras. À Fursac, un tracteur et une remorque ont pris feu hier midi, là aussi sans faire de blessés. Les agriculteurs sont rapidement intervenus avant que les flammes ne se propagent à la végétation.
0: C'est un coup de gueule qui vient du cœur à Saint-Fiel.
11: Colère et consternation après plusieurs vols de fleurs dans le cimetière de la commune. Des gestes qualifiés d'inadmissibles et d'irrespectueux par la mairie. Elle précise que la gendarmerie sera systématiquement prévenue après des vols. La gendarmerie de la Creuse qui donne l'alerte après plusieurs cambriolages dans le département. À Saint-Chabré, près de Chénérailles, à la Souterraine et à Saint-Frion, au sud de Feltin. Alors, fermez bien vos portes et vos fenêtres quand vous n'êtes pas là, et même si vous faites seulement un tour dans votre jardin, rappellent les gendarmes. Le ciel a grondé cette nuit. L'ouest de la Creuse a été particulièrement touché par des orages. 24 éclairs recensés entre 3h et 5h du matin à Saint-Moreil, selon l'observatoire Quironos. 14 à Saint-Agnan-de-Versia, 11 à Crozant et Lafa. On est en vigilance jaune aux orages toute la journée, et nos voisins du Puy-de-Dôme et de l'Allier passent en orange cet après-midi. Avec peut-être de la pluie pour hydrater un peu les sols. Ce serait une bonne nouvelle parce que cette année, la sécheresse a encore gagné du terrain en Creuse. Beaucoup de terrain et en l'occurrence les terrains de foot et de rugby. Pelouse jaunie, terrain sec et sol dur comme du béton. Avant le début de saison, c'est un casse-tête avec cette sécheresse qui joue les troubles faits. À Guéret, les rugbymen du RCGC débutent leur championnat dans un peu plus de 2 semaines. Et il y a quoi s'interroger sur les conditions de jeu. Kylian Delmure est demi de mêlée.
17: Je ne sais pas ce que ça demande de rattraper un terrain qui a brûlé comme ça pendant 2 mois. Je doute que dès les premiers matchs, il soit comme il l'a été quand il était au top. On reçoit le premier match, la journée 1 du championnat contre Commentry. Pour l'instant, c'est ma nuit ici. Oui. Si le terrain n'est pas accessible, je ne pourrais pas le dire. Il y a moyen de délocaliser. C'est quelque chose qui peut se faire. Délocaliser dans une autre commune, aux alentours de chez nous. Si vraiment c'est impraticable, on peut aussi inverser le match. C'est-à-dire commencer à l'extérieur et on les recevra ensuite. Mais je ne sais pas comment sont les terrains là-bas. Malheureusement, je pense qu'ils souffrent comme nous.
11: Et demain, Guéret affronte Limoges en match amical. Rencontre délocalisée à cause de l'état de la pelouse à Cher-Duprat. Le match aura finalement lieu sur le synthétique à Limoges. Nous recherchons des gens ordinaires pour faire des choses extraordinaires. C'est l'appel des pompiers de la Creuse en manque de volontaires. Pourtant, ils sont indispensables. Ils représentent plus de 9 pompiers sur 10 dans le département. Il y a d'ailleurs uniquement des volontaires dans 25 des 29 casernes creusoises. Et cette année, les pompiers sont sur tous les fronts. Plus 10% d'intervention au mois de juillet. Et alors que dans beaucoup de départements, les candidatures sont en hausse, 3 fois plus de candidatures en Corrèze, par exemple. Eh bien, chez nous, ça ne se bouscule pas au portillon. Sachez que pour devenir volontaire, c'est possible à partir de 16 ans. Tout est bien qui finit bien. Au haras de la Toison d'Or à Rougnat, la gérante a retrouvé son cheval hier. Mais alors, où était-il passé depuis 2 jours? Elle précise que pour des raisons judiciaires, elle ne peut pas en dire plus, mais qu'il ne s'était pas échappé tout seul. Elle a porté plainte.
0: Ici, Creuse 8h05, des prix cassés avant la rentrée dans les rues de Guéret.
11: Moins 20, moins 30, moins 40, tout doit disparaître. La braderie de Guéret, c'est demain et après-demain. L'occasion de se faire beau pour la rentrée sans se ruiner. Et pour les commerçants, l'objectif, c'est d'écouler les stocks qui leur restent sur les bras. Et ils pèsent lourd après un été compliqué, Mila Le Jamtel.
18: À l'occasion de la braderie d'été, Éric Debauchy, président de l'association des commerçants de Guéret, pense déjà à une grande rue bien remplie.
19: Il y a certains commerces dans la grande rue, il y a la queue à la caisse. On voit pas ça le reste de l'année, quoi. Quand vous voyez 10 personnes qui attendent avec des trucs pour payer, pour beaucoup, c'est le meilleur jour de chiffre d'affaires de l'année.
18: 5000 personnes sont attendues dans le centre-ville de Guéret. L'objectif de certains commerces étant de vider le stock de l'été.
19: Là, il y en a beaucoup qui ont des magasins pleins, des stocks pleins et des trésoreries vides. Donc, ils ont besoin de reconstituer de la trésorerie pour acheter derrière. Il faut qu'ils débarrassent leur stock d'été pour pouvoir mettre l'hiver. L'hiver arrive, l'automne arrive, il va falloir changer les produits.
18: Pour la deuxième année consécutive, la braderie s'étale sur 2 jours. À partir du vendredi, pour viser une nouvelle clientèle.
19: Le vendredi, ils arrivent à toucher une clientèle plutôt de travailleurs qui travaillent sur Guéret, mais qui ne seront pas là le week-end. Donc, c'est intéressant, avant le week-end, de faire des offres. Ça ramène plus de chiffre d'affaires encore.
18: En 2026, la braderie d'été pourrait battre des records d'affluence, avec au même moment, le samedi, le forum des associations, qui devrait attirer plusieurs milliers de personnes.
11: La braderie de Guéret, c'est donc vendredi et samedi, demain et après-demain, de 9h à 19h, 24 commerçants participent cette année. En cyclisme, fin du Tour de l'Avenir, victoire de l'Italien Lorenzo Fine à 19 ans seulement. Notre creusois Victor Loulergue, lui originaire de Saint-Michel-de-Vesp près d'Aubusson, termine 50e au général à 38 minutes du maillot jaune.
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20: Ah, on peut dire qu'elle est fine, la pluie. Je rebondis sur vos propos. C'est Jean qui nous le dit. Pluie éparse actuellement sur Gouzon. 18 degrés relevés. De la pluie pour tout le monde. Ça va nous faire du bien, hein, pour les jardins, là, notamment pour tout le monde. Et pour notre organisme aussi. Dit. Donc, on a bien besoin. On devrait avoir au maximum jusqu'à 20 mm de pluie sur les Combrailles, nous annonce Météo France Creuse pour cet après-midi. Avec des valeurs entre 23 et 26 degrés. Vous qui êtes à Guéret, par exemple, 24 degrés, 25 pour vous à Bourganeuve, tout comme Chénérail, 26 à La Souterraine, avec encore cette ambiance orageuse. Demain, changement de décor, du soleil, mais les mêmes températures. Ça, c'est une bonne nouvelle. Ça sera plus nuageux ce week-end, mais tout de même avec des éclaircies entre 23 et 25 degrés.
1: Vous partez peut-être en direction de Montluçon ce matin au départ de Guéret. Attention à ce fourgon en panne sur la Nationale 145. C'était au niveau de Nouhan. Et si vous prenez le train, et notamment pour Toulouse-Matadieu au départ de la gare de La Souterraine, attention à ce retard de 20 minutes sur le train de 9h23. Tout va bien du côté du départ de la gare de Guéret.
20: Et pensez à l'application ici, vous retrouvez tous les prix à la pompe. Je pense par exemple à vous qui êtes à Aubusson, vous roulez au samplon 95, et bien il est à 2,039 à la Rebérette. Tous les carburants, toutes les communes sur l'application ici. Vous trouvez ces prix à la pompe en cliquant donc sur l'appli, sur l'onglet tout en bas, l'onglet service.

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0: Avec toute l'équipe effectivement d'Ici Creuse pour vous réveiller.
3: On est là.
0: Thierry, Thibault, tout le monde est là, ben oui. Et même le magicien Freddie Mercury. Queen sera là avant 8h30, c'est promis. Beau cadeau aussi en ce jour humide, la serviette de vin ici Creuse. On vous l'offre, ça sera tout à l'heure avec c'est quoi la décennie. Et puis après les bonnes nouvelles, la mauvaise, ah. L'addition qui arrive, les avis de taxes foncières qui commencent à arriver dans les boîtes aux lettres. Oui, mais les arnaques aussi, on va en parler.
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0: il est 8h14.
6: Et 27 août, aujourd'hui, les avis de taxes foncières commencent à arriver et avec eux, Aude Razo, et bien les arnaques qui vont avec.
7: Oui, et là je m'adresse alors pas seulement mais surtout à ceux qui ont été victimes du piratage du fisc cet été. Si vous avez reçu le mail très désagréable, hein, disons-le, des impôts qui vous dit que vos données fiscales ont fuité, ça veut dire que là, à l'heure où on se parle, des escrocs ont entre les mains votre nom, prénom, votre adresse, donc votre commune de résidence, votre revenu fiscal de référence, votre identifiant fiscal, etc. Donc le risque c'est quoi? C'est de recevoir un faux mail, un faux texto avec un faux avis de taxes foncières ultra crédible parce qu'il contient énormément d'informations très personnelles que seul le fisc normalement est censé connaître. Donc vous, vous y croyez, vous payez et patatras, c'est l'escroc qui se met dans la poche votre taxe foncière.
6: Et comment on fait, Aude, pour reconnaître un vrai avis de taxes foncières ?
7: Alors, le vrai mail des impôts, déjà, il ne vous demande rien. Il vous dit juste que votre avis de taxe foncière est disponible et que vous pouvez aller le voir vous-même tout seul sur impots.gouv.fr. Si au contraire, le message vous demande de cliquer pour payer tout de suite, pour compléter un formulaire ou encore pire, s'il vous demande un numéro de carte bleue, c'est un faux. Et ne vous fiez pas à l'aspect très officiel du mail ou du site sur lequel vous allez atterrir. Ce n'est pas parce que vous voyez la Marianne de la République française que tout ça est vrai. Autre point important, vérifiez bien l'adresse mail qui vous écrit. Elle doit obligatoirement se terminer par @dgfip.finance.gouv.fr. Pas autre chose, c'est la seule adresse valable. Et puis le plus simple, je le dis encore et toujours, c'est d'aller vous-même sur impots.gouv.fr ou sur l'appli impots.gouv. Au moins, vous êtes sûr d'être au bon endroit.
6: On n'est jamais mieux servi que par soi-même. Merci Aude, c'est pas vrai, c'est à réécouter sur ici.fr.
0: Il est 8h15. Du côté du ciel, c'est bien orageux et c'est bien humide. Et ouf, enfin de la pluie, on l'a tellement attendu.
3: C'est ce que nous dit Nicole du côté de Lussac, c'est 21 degrés. Elle nous dit ça gronde, mais toujours pas de pluie. Mais ça va arriver, vous inquiétez pas Nicole, du côté de chez vous. À Saint-Dizier-les-Domaines, Micheline nous dit qu'il fait 19 degrés. Du côté du WhatsApp, vous pouvez continuer à nous parler. Jean-Michel, ce matin, à la Chapelle Taillefer, nous annonce 17 degrés après un gros orage en fin de nuit. Et quelques millimètres de pluie, ça va faire du bien, nous dit-il.
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0: Elle est belle, elle est. Comment dire ?
3: Soyeuse.
0: Elle est douce, elle est cocooning, elle est moelleuse. La nouvelle serviette de bain ici Creuse. Bientôt, à côté de vous, là actuellement dans la salle de bain. Mais oui, on vous l'offre ce matin. On remonte le temps tous les jours. Hein. C'est quoi la décennie ? 75, 80, 90, 2000. Un extrait sonore, ça peut être une pub, ça peut être une chanson, ça peut être un film. Par exemple, vous retrouvez la bonne décennie, pas l'année, juste la décennie. Et l'on vous offre cette serviette de bain. Hommage ce matin à Césoria.

0: a envoûté pendant des années avec des chansons absolument formidables. Elle aurait eu 85 ans aujourd'hui, Cesaria Evora. Vous vous souvenez très certainement de cette jolie balade, Saudade. Mais ça date de quand, Saudade?
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0: C'est la question qu'on vous pose, allez-y. On vous attend avec la bonne réponse. It's

0: Magic Queen, c'est magique. Mais c'est magique aussi les vacances.
1: Ouais, mais tout le monde ne peut pas partir en vacances, Gaëtan, et c'est bien le problème. Alors du coup, comment on fait? Eh ben, on essaie de trouver des solutions, notamment pour les agriculteurs, notamment pour des personnes comme les aidants. D'ailleurs, ce matin, l'invité de la rédac nous en parlait bien.
2: On voit bien qu'il y a beaucoup de personnes ici en Creuse qui n'ont pas la possibilité de partir en vacances. Alors certes, on est dans un département où on peut s'évader parce qu'il y a la nature, mais ce qu'il faut savoir, c'est qu'il y a beaucoup de gens qui sont pas mobiles non plus sur le département ici à Guéret, et que ces gens-là ont pas forcément la possibilité d'aller en dehors et d'aller visiter.
1: Lucille Perriot était l'invitée ce matin de la rédaction de Ici Creuse. Elle est secrétaire départementale et salariée du Secours populaire de la Creuse. On revient sur ces oubliés des vacances tout à l'heure à partir de 9h. Vous pouvez réagir 05 55 52 37 38.
3: Dis donc, il est où ton sac? 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
5: On va répéter la question.
6: Salut, j'ai 8 secondes pour vous dire
7: bonjour.
6: 8h22.
8: Je me régale.
6: Oh, mais on se régale tous les jours, c'est vrai.
1: Mais oui, c'est le bonheur.
0: On se régale, et parce qu'on vous offre en plus la
1: serviette.
0: Magnifique.
1: D'ailleurs, j'attends une photo de vous avec la serviette en turban sur votre tête.
0: Le WhatsApp 05 55 52 37 38. Nous sommes à Sardon. Christine, bonjour.
9: Bonjour
1: Christine.
0: L'orage est passé, ça y est?
9: Oui, l'orage est passé depuis... ça a commencé vers 4 heures et ça s'est terminé une heure ou deux après, oui. Mais ça a bien claqué.
0: Ça a bien claqué. Ça nous a rafraîchi quand même.
9: Oui, ah, ça fait du bien.
0: La serviette de bain... toute nouvelle, ici Creuse, elle est bleue, elle est superbe, elle sera bientôt accrochée dans votre salle de bain pour la gagner. Un souvenir, c'est une chanson aujourd'hui, c'est une artiste qui a beaucoup, beaucoup, beaucoup compté. Cette reine du Cap-Vert qui nous a quitté il y a quelques années, mais qui aurait eu 85 ans aujourd'hui, Cesaria Evora.
10: Soda, soda.
0: Quelle merveille ça.
10: Soda.
0: Vous vous souvenez de César Evora, Christine, et de ce titre Saoudan?
9: Oui, oui, en plus, moi, j'ai visité le Cap-Vert il y a très longtemps.
0: Alors, quels souvenirs vous regardez?
9: Très, très sympathique.
0: Oui.
9: Des gens très sympathiques au Cap-Vert.
0: Et cette chanson, évidemment, est inoubliable. C'est sorti pas en quelle décennie, Saoudan?
9: 90.
4: Bravo, c'est qui le patron?
0: C'était en 98, Saoudan, et c'est toujours un plaisir, un vrai régal de l'entendre très régulièrement ici d'ailleurs. On vous félicite, Christine, on vous offre la serviette toute nouvelle, bientôt à vos côtés. Dites-moi, Christine, quelle radio vous réveille chaque matin?
9: Ici Creuse.
0: Et on va continuer comme ça. Bonne journée à Sardan, à bientôt. Dans un instant, une année, une histoire, on remonte le temps. 2015, avec notre invitée, la présidente du conseil départemental de la Creuse, Valérie Simonet.

0: Et si on se souvient qu'à 50 ans, eh ben Alain Souchon cartonnait avec ce titre, co-signé avec Laurent Voulzy, Bidon. Bah ici, je peux vous dire, le réveil, c'est pas bidon.
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0: Et à 8h27, on ouvre notre boîte à souvenirs.
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4: Valérie Simonet, vous avez choisi 2015.
3: Il se trouve que nous remportons avec nos collègues la majorité et donc ils m'ont élue présidente du conseil départemental de la Creuse. Là aussi, une responsabilité sur les épaules, un besoin de travailler énormément aussi parce que la situation était complexe en 2015, celle du département comme de beaucoup de départements en France. Et puis un souvenir de ce soir d'élection où Nicolas Simonet me dit « Ah, mais tu vas devoir arrêter de travailler ». Et ça a été pour moi un déchirement. Mon métier, c'était quand même une très très grande partie de ma vie. La relation avec mes clients, mes patients. Mais j'ai le bonheur depuis 2015 d'avoir des collègues qui m'ont permis de continuer à faire quelques remplacements. Donc je suis encore auprès d'eux de temps en temps.
4: 2015 dans l'actualité creusoise, le jeudi 20 août, une délégation catholique lituanienne d'une vingtaine de pèlerins arrive à la Souterraine.
5: Sur la grande route de Compostelle, il y a une fille qu'on t'en sait pas.
4: Le groupe traversera la Lituanie, la Pologne, l'Allemagne, la France et l'Espagne pour atteindre Santiago de Compostelle le 13 octobre après une marche de 4650 km. Ici comme ailleurs, on découvre sur une plateforme de streaming une série espagnole, un vrai phénomène, la Casa de Papel.
6: La mattina, mi sono alzato, oh bella ciao, bella ciao, bella ciao, ciao, ciao.
4: L'histoire d'un homme mystérieux appelé le professeur qui recrute 8 malfaiteurs n'ayant plus rien à perdre. Ensemble, ils vont infiltrer la Fabrique Nationale de la Monnaie de Madrid pour, tout en retenant des otages, y fabriquer leur propre argent. Objectif du butin, 2,4 milliards d'euros.
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0: 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Puis l'intégrale, hein, ce samedi, entre 11h et midi.
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0: C'est jeudi, nous sommes le 27 août. Thibaut Pointeau dans l'actu creusoise ce matin.
11: La Creuse en vigilance jaune aux orages toute la journée. L'observatoire Quirinos a déjà recensé plus de 300 éclairs cette nuit dans le département, principalement dans l'ouest. Saint-Maurice, Saint-Agnan-de-Versillac, Crozant sont les communes les plus touchées. Nos voisins du Puy-de-Dôme et de l'Allier seront en vigilance orange cet après-midi. Une série d'accidents hier aux quatre coins de la Creuse. Une conductrice a piqué du nez sur la Nationale 145 et a percuté la glissière de sécurité. Une motarde a perdu le contrôle de sa machine à Genouilla et un conducteur a été blessé dans un accident au Compas, près d'Aubusson. Heureusement, aucune personne n'a été gravement blessée. Une éclaircie avant de reprendre le chemin de l'école. Une cinquantaine de Creusois sont dans un bus ce matin direction Vulcania en Auvergne. Une journée organisée par le Secours Populaire pour ceux qui n'ont pas la chance de pouvoir partir en vacances. La sécheresse joue les troubles faits avant la reprise des championnats de football et de rugby. Les terrains ont cramé sous le soleil. Reportage dans notre info d'ici dans quelques instants. Mais avant, c'est le 90 secondes présenté par Valentine Letess.
12: Le bilan s'alourdit à Caen. 2 morts désormais et 10 blessés. Un jeune russe de 26 ans a volontairement foncé en voiture sur des passants hier soir avant de s'enfuir. Rattrapé par la police, il est en garde à vue ce matin. Des centaines de touristes victimes d'un monstrueux torrent de boue au Népal, semblable à un tsunami dans une

0: Une vallée de l'Himalaya, au moins 1300 disparus, 165 morts et peut-être des Français. Ils sont au moins 80 dans le pays selon le Quai d'Orsay. À quel point nos cultures de courges, tomates, salades et maïs ont souffert cet été? De combien de millions nos agriculteurs ont besoin pour faire face? La ministre de l'Agriculture fait un état des lieux cet après-midi avec l'ensemble des préfets de France pour chiffrer le plan d'aide à la profession. Nous conserverons bientôt plus longtemps certains de nos médicaments Afalgan, Efferalgan ou encore ceux à base d'amoxicilline. L'Agence nationale du médicament a convaincu une quinzaine de laboratoires de réétudier leur durée de conservation pour lutter contre le gaspillage et les pénuries. Les Bleus du basket retrouvent le parquet de Bercy à Paris ce soir pour un match de qualification de la Coupe du Monde prévu l'an prochain au Qatar. Emmenés par Victor Wembanyama, les Français affrontent la Slovénie à 20h30. Zazie, Renaud, Pascal Obispo, Gims, Elena ou encore Benabar. Des artistes chantent ce soir pour les sinistrés des incendies de toute la France. Tous les fonds récoltés via l'achat des places pour ce concert à Bordeaux seront redistribués.
1: Et notre chanteur creusois Gauvin Serre ce sera aussi à Bordeaux. Merci Valentine Letès. Dans l'info d'ici, d'Aubusson à Guéret, en passant par Gouzon, la sécheresse marque son territoire. Et avant le début des championnats de football et de rugby, il faut composer avec cet invité qui n'était pas désiré. Le gazon cramé sous le soleil. Loin de pouvoir jouer sur un billard, on n'est plus sur un terrain de pétanque ou de beach volley. Pelouse jaunie, terrain sec et sol dur comme du béton. Pas idéal pour les plaquages. À Guéret, les rugbymen du RCGC seront un peu démunis. Kim Du, alors que le championnat de Fédéral 3 reprend dans un peu plus de deux semaines.
2: D'habitude, il est parfait. C'est vraiment un billard. Et ben là, on voit bien qu'il est tout sec, tout jeune.
3: Kylian Delmure arpente la pelouse du Stade d'Honneur. Ça fait 10 ans qu'il joue à Guéret.
2: J'ai déjà vu des terrains en mauvais état, mais aussi brûlés que celui-ci, non, je pense pas. Je pense que c'est vraiment des conditions exceptionnelles.
3: Depuis fin juin, l'arrosage des terrains de sport est interdit en Creuse. Le manque d'eau a laissé l'herbe brune et la terre dure comme du bitume.
2: Là, on s'entraîne sur le terrain là-bas, mais on aménage tous les contacts. On fait en sorte de pas aller au sol, de tout le temps rester debout et chuter le moins possible. Le combat fait partie intégrante de notre sport, donc c'est quelque chose qui s'apprend, auquel on doit s'habituer, on doit habituer les organismes. Et pour l'instant, on est obligé de totalement les réduire, donc c'est sûr que quand on va rentrer dans de la collision réelle, ça pourra surprendre.
3: Le RCGC est retourné à l'entraînement mi-juillet, avec une semaine de retard à cause de la chaleur. Au local du club, Patrick Javaillon, le vice-président, attaque le grand ménage de rentrée. Ce début de saison perturbé l'inquiète.
4: Je sais que le foot, ils ont joué, là, ils ont eu quelques blessés déjà, donc Rocho s'adapte, mais voilà, au bout d'un moment, si on veut faire du jeu, le championnat est dans moins d'un mois maintenant, donc ça risque d'être compliqué, oui. J'espère qu'il va repartir, parce qu'en général, on a un beau terrain, donc voilà.
3: Dans un peu plus de deux semaines, les Guéretois affronteront Commentry au stade Léo Lagrange, leur premier adversaire de l'année. La partie est maintenue, mais le doute reste. Pas sûr que le terrain soit praticable d'ici là. À la mairie aussi, le sujet est un casse-tête. Maëlle Tigeras est à la direction des sports.
5: Allez-y. On ne va pas intervenir si le réenherbement, etc., ne peut pas aboutir faute d'un climat adapté.
3: Et il ne s'agit pas seulement de réparer les dégâts du soleil.
5: L'été, en général, on banalise un certain nombre de semaines pour de l'entretien qui est rendu aussi compliqué au vu des conditions météo qu'on a eues tout l'été. Pour que ça se régénère, il faut que la météo s'inverse et que les choses se stabilisent un peu plus que ça. Donc, c'est pas pour les tout prochains jours non plus.
3: En attendant, il reste une solution de repli. Le terrain synthétique de la ville, île au vert, au milieu de parcelles jaunes.
1: Et demain, le RCGC affronte Limoges en match amical, rencontre délocalisée, donc à cause de l'état de la pelouse à Chéra Duprat. Le match aura finalement lieu sur le synthétique à Limoges.
6: Et la reprise du championnat de Fédéral 3, hein, ça sera le dimanche 13 septembre, 15h, Chéra Duprat. Le RCGC qui recevra d'ailleurs Commentry. On aura des places d'ailleurs.
1: On espère Chéra Duprat si la pelouse le permet, on espère. Évidemment.
6: En tous les cas, ça sera donc à Guéret. Si tout va bien.
1: Oui, si tout va bien. C'est ça c'est un peu la question en suspens.
6: En tous les cas, le RCGC affronte Commentry. Ça, c'est sûr. Ça, c'est sûr. Et il y aura des places à gagner avec votre radio Ici Creuse. 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C'est aussi la radio qui vous donne des nouvelles du temps. Journée plutôt maussade. Ça a bien grondé. On a eu des orages. On a eu effectivement des éclairs. Ça se décale vers l'est, cette tendance orageuse, avec de bonnes averses encore aujourd'hui. Hein, jusqu'à 20 mm de pluie, nous annonce Météo France Creuse sur les Combrailles. 20 mm au maximum. Côté température, 23 cet après-midi macro, 24 à Guéret, 25 à Évaux-les-Bains, jusqu'à 26 degrés à la Souterraine. Demain, soleil, même température, davantage de nuages. nuages quand même ce week-end.
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6: Et attention avec la pluie, ça peut glisser sur la route.
8: Effectivement, il y a même des véhicules en panne d'ailleurs. Ça, c'est un fourgon qui est arrêté sur la Nationale 145. C'est dans la direction de Montluçon quand vous venez de Guéret au niveau de Nouhan. Vous adaptez votre vitesse quand vous arrivez sur ce secteur. Pas de perturbation au niveau des gares de Guéret. Par contre, la souterraine, attention à ce retard de 20 minutes pour le train de 9h23 à direction de Toulouse-Matabiau. C'est un intercité. Et si vous cherchez un bon plan carburant ce matin, le samplon 98 est à 2,14 à la Robirette à Aubusson.
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6: Il est 8h37.

0: Tes yeux noirs que vous pouvez d'ailleurs écouter régulièrement avec Laurent Petit-Guillaume tous les soirs 19h, c'est 100% années 80.
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0: Bon, c'est la semaine de la rentrée. La rentrée scolaire, c'est lundi, ça démarre. Lundi,
3: oh là, là, vous faites monter un peu le stress à tout le monde.
0: D'autant plus qu'il faut remettre notre horloge biologique à l'heure. Hein. C'est pas évident.
3: Ah, ça s'anticipe.
4: Ah, c'était ça.
0: On est tous un peu décalés. Pour les parents, vous qui êtes parents, vos enfants ont pris de mauvaises habitudes. Les consoles, dormir tard, tout ça.
4: La vie, quoi.
3: C'est un fléau, ça.
0: Bah, c'est un fléau, mais heureusement, on a le docteur Kirzek qui va nous donner de bons conseils avant 9h. On veut aussi freiner. Tiens, justement, l'un des...

0: Ardennes avant 9h. Il va aussi être question d'emploi d'intérim exactement. Un poste d'opérateur assemblage, repère, contrôle, test. Dis donc, c'est complet. Hein. À Genouilla, les détails sont à venir, bougez pas.
1: Julien Dubac.
0: Et pour le moment, il a raison, Dominique Oppetti. On va le retrouver en compagnie de Julien Dubac. Vous savez que c'est Julien Dubac, c'est un éducateur. Et il officie à l'école de pilotage, figurez-vous, du motoclub Boussacan. C'est un métier assez méconnu quand même, hein.
1: Julien Dubac possède un brevet d'État, il est au motoclub Boussacan. En quoi ça consiste cette activité d'encadrer des jeunes, Julien ?
2: Ça consiste à leur apprendre la moto dans la bonne, de la meilleure façon possible, donc leur apprendre les positions, leur apprendre de faire de la moto sur un terrain homologué, approprié. Et pas faire ça dans la rue n'importe comment.
1: Oui, puis j'imagine aussi que la sécurité, c'est votre cheval de bataille.
2: Maintenant, on fait les casques homologués. Il y a des pare-pierres maintenant gonflables où il y a des petites cartouches où ça détecte quand on va tomber et le pare-pierre se gonfle. Donc il y a beaucoup de protections qui se mettent en place pour limiter les blessures. Et forcément, apprendre à piloter limite aussi beaucoup. Ça commence par l'échauffement, l'entretien de sa machine, qu'elle soit dans de bonnes conditions. Et de pouvoir apprendre les bonnes choses, les bonnes bases pour pouvoir piloter en sécurité.
1: Ces pare-pierres, c'est un peu comme les airbags des voitures?
2: C'est exactement le même principe. Alors après, il y a un degré de sensibilité.
1: Ça doit rassurer les parents, ça.
2: Oui, ça doit. Oui, effectivement, on essaye de mettre en place de plus en plus de protections pour éviter les chutes et les blessures.
1: Vous avez des jeunes de quel âge ?
2: Moi, je fais vraiment de la découverte à partir de 6 ans et du perfectionnement jusqu'à des presque 60 ans, 70 ans.
1: Une séance, ça dure combien de temps ?
2: Alors, c'est tous les samedis ou dimanches, ça dépend, suivant les pilotes ce qu'ils veulent faire. Et c'est des séances de 2h30 ou 5h, ça dépend du pilote, ça dépend de l'âge, ça dépend de plein de choses.
1: Comment vous faites pour attirer ces jeunes ?
2: C'est un sport qui est un petit peu à part. Hein. La moto, si les parents décident, s'ils n'achètent pas de moto, je veux dire, il ne fera jamais de moto, donc ça c'est un petit peu à attirer les parents pour ensuite être, faut que les parents soient passionnés je pense à la base pour les petits, et après que le petit suive derrière, mais s'il n'y a pas de parents à la moto, c'est pas possible.
1: Et si des gens nous écoutent et des enfants ou des ados veulent faire de la moto, ils viennent où, quand ?
2: Ils peuvent venir au circuit de Boussac, hein. On peut faire des journées découvertes, on peut essayer de trouver des motos, leur amener un petit peu le sport moto accessible, et après il faut vite basculer sur l'achat d'une moto et tout ce qui va avec.
1: Le message est lancé. Merci beaucoup Julien Dubac, et puis on vous souhaite une bonne saison avec le motoclub Boussacan.
2: Merci, avec plaisir.
0: Ouais, effectivement, c'était très sympa de découvrir effectivement ce métier d'éducateur. Tiens, demain on reste au motoclub Boussacan avec cette fois un ado qui sera à vos côtés, Dominique Oppetti, Jorbi Noé. C'est l'une des pépites du club.
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0: Nora Bedrouni, qu'on retrouvera tiens, d'ailleurs justement avant 9h en compagnie de Jeanne. Elle est maître costumier, c'est tout un art. Il se passe pas mal de choses au château de Tercia cet été. On va bouger du côté de Tercia avant 9h. 8h45, ici on parle d'emploi, on vous aide hein, chaque jour effectivement dans votre recherche d'emploi. Bonjour Ingrid Herbst.
6: Bonjour à tous. Aujourd'hui, nouvelle offre d'emploi, c'est avec Sébastien de l'agence Manpower. Bonjour Sébastien.
7: Bonjour.
6: Votre agence recherche pour un acteur du secteur de la métallurgie et de la transformation des matériaux, qui est basé à Genouilla, un opérateur assemblage, repair, contrôle, test, homme ou femme. Alors, les missions en binôme, elles sont en binôme, elles s'articulent donc autour de deux grands axes. Alors, quelles sont-elles, ces missions ?
7: Alors, les missions, elles s'articulent autour de l'axe tri des déchets de production, c'est-à-dire identifier et évacuer des panneaux non conformes, assurer le tri de différents déchets selon les consignes, participer au maintien de la propreté et de l'organisation de la zone, et intervenir rapidement lors des évacuations en sortie de contrôle qualité afin d'éviter l'arrêt de ligne de production. Ça, c'est la première. Oui. La deuxième, il faut faire de la pose de ceinture de maintien. Donc, c'est-à-dire de préparer des ceintures en carton et des étiquettes d'identification. Ceinturer les piles de panneaux pour sécuriser les produits avant l'emballage. Contrôler visuellement la conformité des panneaux. Signaler les anomalies détectées et vérifier le bon acheminement des colis vers la zone d'emballage.
6: Est-ce qu'on peut parler des conditions de travail ?
7: Oui, alors c'est un travail travaille en atelier industriel. C'est un poste qui est en binôme avec formation au poste. Il y a un parcours d'intégration et d'accompagnement dès que vous arrivez sur le site. Respect strict des règles de sécurité et les EPI seront fournis.
6: Alors, quel est le profil du candidat ou de la candidate idéale ?
7: Alors, pour le profil, on cherche quelqu'un qui aime le travail manuel et physique. Quelqu'un de rigoureux, d'attentif, à la qualité et à la sécurité surtout. Quelqu'un qui apprécie travailler en équipe. Une première expérience en industrie serait un plus, mais on est ouvert aux débutants, motivés, voilà. Et quelqu'un qui est capable de suivre des consignes, de travailler dans un environnement rythmé. Et le plus, si cette personne a le CACES R489-135, ça serait un top.
6: Alors, quel est le type de contrat que vous proposez ?
7: Alors, c'est des missions en intérim. Sur des postes, c'est des travaux postés. Donc on est sur une semaine renouvelable au fur et à mesure.
6: Et pour finir, côté rémunération, l'avantage.
7: Côté rémunération, on est sur un poste à 12,35 de l'heure, avec différentes primes selon les conditions applicables au poste, des indemnités de fin de mission, des indemnités de congés payés, enfin tout ce qu'on demande à l'intérimaire.
6: Alors pour résumer, vous recherchez donc un opérateur assemblage, repair, contrôle, test, homme ou femme, pour une entreprise spécialisée dans la métallurgie et la transformation des matériaux. C'est pour une mission donc d'intérim à Genouillat. Une première expérience en industrie serait appréciée, mais le poste est ouvert aux débutants motivés. Retrouvez tous les contacts, tous les détails de l'offre et le contact sur le site ici.fr, page Creuse Emploi. Merci Sébastien.
7: Merci beaucoup.
0: Ingrid, tout à l'heure 10h, on donne un coup de pouce aux jeunes agriculteurs.
6: Oui, avec Terre en Fête, la 72e édition. Je vais y arriver, c'est dur à dire
0: ça
6: quand même, de bon matin.
0: Ce week-end à Boussac-Bourg, événement avec ici Creuse, voilà, pour connaître les métiers de l'agriculteur. À tout à l'heure 10h. Du côté du temps, c'est orageux et ça va être la tendance pour aujourd'hui, Thierry. Hein.
8: Effectivement, c'est ce que nous dit Colette à Bourganeuf et qui relève 17,4 degrés et 7 mm d'eau. Même si c'est pas suffisant, c'est déjà ça, nous dit-elle. Assoumant, Marie-Noël savoure également l'averse. L'orage et là, que du bonheur, une pluie très attendue après les fortes chaleurs. Hein.
0: N'hésitez pas, un message vocal. Je souris parce que je dis souvent n'hésitez pas. C'est vrai, faut pas hésiter dans la vie.
8: Mais vous nous laisser des messages, vous avez raison.
0: Mais oui, on veut vous entendre. Ou alors une photo, par exemple, vous avez pris une photo des éclairs.
9: Il y en a eu plus de 300 cette nuit en creux.
0: Il y a de quoi faire en photo, on est d'accord.
8: Ah oui, faites-vous plaisir.
0: Sur le WhatsApp 05 55 52 37 38. Font bouger la Creuse, et notamment à Tercilla, au château, c'est Jeanne qui fait bouger vraiment le château avec tout plein d'animations. On la retrouve avec Nora Bedrouni, juste avant, celle qui nous a fait chanter tout l'été, Oria.

0: Oria. On a adoré vraiment ce titre-là tout l'été. Ce n'est que le début de sa carrière. On la suit, Oria, soirée mondaine, toute son actualité est à retrouver sur ici.fr. 53, direction le nord-est de la Creuse, Tercilla précisément, où le château continue de faire vivre son histoire à travers différentes animations et rendez-vous estivaux. Nora Bedrouni, vous êtes en compagnie de Jeanne du château du Puy de Tercilla.
1: Tout l'été, le château du Puy à Tercilla ouvre les portes de cet univers féerique avec de beaux spectacles à découvrir. C'est une aventure familiale, Jeanne, puisque ce qui est remarquable, c'est que tout a commencé en famille.
2: Oui, mais maintenant, les grands-enfants ont tous des métiers très importants et donc c'est carrément le public avec des jeunes qui arrivent et que je fais monter sur scène et qui les remplacent.
1: Ah, c'est sympa.
2: C'est ça qui est intéressant parce que tout le monde participe. On se costume dans Molière, on se costume dans La République. Quand ils sont petits, il y a Alice au Pays des Merveilles et tous les costumes. Mais sur scène, aux fables et dans le théâtre, le public participe. Souvent, on prend un grand-père carrément pour faire la grand-mère du chaperon rouge. On le costume en quelques secondes et c'est parti.
1: Le public qui est assis, lorsqu'il vient assister à un spectacle cet été au château du Puy, qu'est-ce qu'il découvre vraiment ?
2: Alors, il y a des granges sur Venise et Molière. Bien sûr, il y a la salle de garde pour tous les costumes de chevalier des garçons. Il y a la grange des filles avec toutes les robes de fées de princesse. Mais il y a la grande grange extraordinaire qu'on a un jour d'ailleurs sauvée d'un incendie avec un robinet d'incendie armé.
1: Oh là là.
2: La grande grange des fables de Jean de La Fontaine. Mm-hmm. Puis après on monte au théâtre. C'est au premier étage et là il y a le carrosse de Cendrillon. Il y a toutes les femmes barbe bleue. Et il y a évidemment le couple d'ogres, mais sur scène, on voit Riquet la houppe, Barbe Bleue, bien sûr, et on finit, après avoir fait le chaperon rouge, par 2 minutes sur La Belle et la Bête, selon Cocteau.
0: Ouais, c'est une belle idée pour terminer l'été, hein, de découvrir ce château du Puy de Tercilla. Jeanne en compagnie de Nora Bedrouni. Nora qui, ce soir, à 17h40, sera en compagnie de Claude Ribes. Il vient de signer le livre Le Diable Noir, qui retrace la vie extraordinaire et tragique aussi de Thomas Alexandre Dumas, premier général noir de l'histoire de France et père, faut le savoir, du célèbre Alexandre Dumas. Pour en savoir plus, rendez-vous ce soir 17h40.
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0: C'est la semaine de rentrée. C'est pas facile, évidemment, de reprendre ses bonnes habitudes, son horloge biologique. Ben, il faut la remettre à l'heure, tout simplement. Et justement, pour cela, bonjour docteur Kirzek. Vous avez de bons conseils à nous donner après ces vacances.
5: Bonjour à toutes et à tous. Après 2 mois de vacances, les réveils sont parfois douloureux, les couchers difficiles et les écrans ont pris leur quartier jusqu'à tard dans la nuit.
0: Eh oui.
5: La bonne nouvelle, c'est que notre horloge biologique, même si elle est un peu désynchronisée, elle est très adaptable. Elle a juste besoin d'un peu d'aide pour se recalibrer. On ne change pas ses habitudes en un jour, mais en quelques jours. Donc si la rentrée, c'est pas pour demain, vous avez quelques jours pour vous recaler. Votre cerveau a pris une mauvaise habitude. Pendant l'été, on s'est exposé à la lumière naturelle tard le soir. On a veillé devant des écrans. On a mangé à des heures décalées. Résultat, notre mélatonine, l'hormone du sommeil, c'est sécrété plus tard. On a appris ce qu'on appelle un décalage horaire social. C'est un mini jet lag, hein, sans avoir pris l'avion. À cela s'ajoute la lumière bleue des smartphones et des tablettes qui vient encore retarder l'endormissement. Je vous propose des petits gestes simples à appliquer dès aujourd'hui. Premier geste, on avance l'heure du coucher par petites touches. On ne passe pas brutalement de minuit à 22h, ça ne marcherait pas. On se couche 15 minutes plus tôt chaque soir. Deuxième geste, on utilise la lumière du matin. Dès le réveil, on ouvre les volets, on s'expose à la lumière naturelle. Cela envoie un signal puissant à notre cerveau pour caler notre horloge interne. Troisième geste, on éteint les écrans 1 heure avant de se coucher. Couvre-feu numérique. À la place, on prend un bouquin, un livre papier, on écoute une musique douce ou on discute calmement avec sa famille.
0: Et pour nous parents dont les enfants ont pris de mauvaises habitudes, faut bien dire ce qu'il y a, les conseils sont les mêmes ?
5: Une règle supplémentaire, on supprime les écrans dans la chambre et surtout 2 heures avant le coucher. Pour les plus petits, on instaure un rituel de retour au calme. Une histoire, un câlin, une chanson douce. Chaque soir, à la même heure, le cerveau des enfants adore les rituels, cela les rassure. Et on donne l'exemple, si les parents rangent leur téléphone, l'enfant le fera plus naturellement. Enfin, on évite les activités trop stimulantes le soir. Pas de jeux vidéo, pas de films d'action. En une semaine, le rythme se règle généralement. En résumé, pour une rentrée sereine, on avance le coucher par petits pas, on s'expose à la lumière le matin, on éteint les écrans 1 heure avant de dormir, votre sommeil vous dira merci. Bon, bah, apportez-vous bien.
0: Ouais, ça marche, mais je sais pas vous, mais moi je suis de près ces précieux conseils. Le docteur Kirsey que vous retrouvez à tout moment sur l'application ICI.
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0: Et après les infos, on part en vacances.
8: Ou pas, pour beaucoup d'entre c'est nous, vrai. Les vacances commencent avec une réservation, une valise ou quelques jours posés au travail. Mais lorsqu'on accompagne chaque jour un conjoint âgé, un parent dépendant, une personne malade, c'est pas toujours évident. On va en parler dans un instant, vous pourrez témoigner d'ailleurs à Cibourg.
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8: Vous écoutez Ici Creuse, ajustez vos montres, il est 9h. Les infos, Thibaut Pointeau, le coup d'envoi s'annonce compliqué pour les clubs creusois.
9: En foot ou en rugby, on connaissait déjà les champs de patates. Eh bien aujourd'hui, on découvre de vrais champs de bataille. Pelouse jaunie, terrain sec et sol dur comme du béton. On est loin, très loin du billard avec cette sécheresse. Et avant la reprise des championnats, les clubs s'inquiètent de ces terrains difficilement praticables. Kim Du, Aguirre, les rugbymen du RCGC s'interrogent.
10: Vu qu'il a plu aujourd'hui, ça le ramollit un peu, mais pas suffisamment.
11: C'est sur cette pelouse brûlée, dure comme du béton, que les joueurs du RCGC, comme Kylian Dalmur, s'entraînent depuis leur rentrée. Mais il y a une solution de repli.
10: Il y a un synthétique foot auquel on a eu accès un mercredi soir lorsque l'Entente était partie jouer un match amical à l'extérieur. Mais c'était une fois et malheureusement, on n'y aura pas accès toutes les semaines.
11: Et le RCGC devait accueillir Limoges en match amical ce vendredi soir. Là encore, il a fallu s'adapter.
10: Normalement, on devait recevoir Limoges sur le terrain d'entraînement, mais qui est sec, sec, sec et très dur depuis maintenant la reprise. Donc on a préféré délocaliser à Limoges qui, eux, ont un synthétique pour nous accueillir.
11: Et le manque d'eau n'est pas le seul problème de ces infrastructures sportives, très sollicitées par les clubs le reste de l'année. Maël Tigeras dirige les sports à la mairie.
12: Déjà, quand on arrive à l'été, à la fin de la saison, il y a besoin qu'elles se reposent et qu'on puisse les entretenir. Donc c'est pas un été qui a facilité aussi la régénération pour attaquer en septembre dans les conditions habituelles.
11: Sur les 5 terrains de sport de Guéret, un seul est en synthétique.
9: Et pour l'instant, le premier match de championnat de Fédéral 3 du RCGC contre Commentry est maintenu à domicile. Il est prévenu dans un peu plus de 2 semaines. Pelouse cramée, mais aussi prairies grillées, tomates et pommes de terre en grande souffrance. L'agriculture paye un lourd tribut aux canicules et à la sécheresse qui ont frappé le pays cet été. Cet après-midi, le préfet de la Creuse et tous les autres préfets de France seront réunis par la ministre de l'Agriculture pour faire un état des lieux des pertes département par département. Le gouvernement doit dévoiler un plan avec des mesures d'urgence la semaine prochaine.
8: De l'électricité dans l'air cette nuit.
9: Vous avez peut-être été réveillé par quelques flashs, quelques bruits, plus de 300 éclairs cette nuit en Creuse, selon l'observatoire Quirinos. L'ouest de la Creuse a été particulièrement touché. On est en vigilance jaune aux orages toute la journée et nos voisins du Puy-de-Dôme et de l'Allier passent en orange cet après-midi.
8: 3 accidents coup sur coup sur les routes creusoises hier, mais heureusement, le pire a été évité.
9: Et 3 accidents en moins de 2 heures aux 4 coins de la Creuse. Creuse. Sur la Nationale 145, par exemple, c'est une conductrice qui s'est endormie au volant à hauteur de Nouan et elle a heurté la glissière de sécurité avec deux enfants à bord. L'un d'eux a été transporté à l'hôpital de Guéret pour une douleur au bras. On vous détaille ces accidents sur ici.fr. Les gendarmes appellent à la prudence après plusieurs cambriolages en Creuse, à Saint-Chabré près de Chénérailles, à la Souterraine et à Saint-Frion au sud de Feltin. Alors fermez bien vos portes et vos fenêtres quand vous n'êtes pas là et même si vous faites seulement un tour dans votre jardin, rappellent les gendarmes, et signalez surtout tout comportement suspect.
8: Une question qui peut être redoutée à la rentrée par les élèves.
9: Et qu'est-ce que vous avez fait pendant les vacances? Un enfant sur trois n'a pas la chance de pouvoir partir. Alors, pour tenter d'apporter une réponse à cette question, le Secours Populaire de la Creuse se mobilise chaque année avec la journée des oubliés des vacances. Une cinquantaine de personnes sont dans un bus ce matin, direction Vulcania en Auvergne. Une journée loin de leur quotidien, qui fait le plus grand bien, explique Nathalie du Secours Populaire de Guéret.
13: La journée des oubliés des vacances permet à ces enfants de passer une journée extraordinaire et qu'ils puissent, à la rentrée, à l'école, avec leurs copains, dire que voilà, eux aussi, ils sont partis une journée en vacances. Et quand vous revenez le soir et que vous avez les parents et les enfants qui vous remercient, qui vous disent, ben voilà, je vous remercie, parce que ben voilà, ils le disent comme ça, en fait. Hein. Ben, pour nous, c'est, voilà, c'est une reconnaissance et c'est une fierté. Et voilà, on est émus de leurs paroles, en fait. On se dit que, bah voilà, on a fait quelque chose pour eux. Au moins une journée, ils ont passé à ne pas rester enfermés et pouvoir découvrir des choses, quoi.
9: Et cette journée des oubliés des vacances a lieu tous les ans depuis presque 50 ans, un peu partout en France. Et vous, alors, est-ce que vous êtes parti en vacances? Est-ce que vous avez les moyens et le temps de partir? C'est le sujet de notre émission. Ici, c'est vous, c'est juste après le journal et on attend vos témoignages.
8: La rentrée approche et les prix dégringolent à Guéret.
9: La braderie de Guéret, c'est demain et après-demain. Et pour les commerçants, l'objectif, c'est d'écouler les stocks. L'été a été compliqué, les soldes n'ont pas attiré les foules. Eric Dobéchy est le président de l'association des commerçants de Guéret qui organise cette braderie.
14: Elle vient essayer de compenser des ventes qui ne se sont pas effectuées. Les soldes ont été catastrophiques et puis même la vente derrière, puisqu'avec la canicule, tous les commerçants, ils ont eu des semaines où ils ont vu très peu de monde. Il y a très peu de monde qui se déplaçait, les gens restaient chez eux. Le changement climatique a une grosse influence sur le commerce. Et donc le commerçant, il doit s'adapter à ça. C'est les bonnes affaires. Vous savez, les gens, ils ont peu de moyens, ils font attention à tout maintenant. Et donc quand on leur offre des opportunités comme ça, de dire, ben, vous allez avoir un choix de tout un centre-ville qui va vous ouvrir ses portes avec des prix bradés partout, ils disent, ben tiens, on va aller voir si des fois, il n'y a pas un truc qui pourrait nous intéresser. Ils se retrouvent dans les rues, ils discutent, ils ne font pas que d'acheter. Hein. Et c'est un moyen pour beaucoup de monde de se retrouver.
9: Eric Dobéchy espère voir 5000 personnes demain et après-demain dans les rues de Guéret. 24 commerçants participent à la braderie cette année. Et le ciel est gris et orageux aujourd'hui.
8: Même un peu jaune, figurez-vous, puisqu'on est jaune du côté des orages aujourd'hui. Un ciel qui va rester très nuageux avec des averses qui se généralisent cet après-midi. Vent de sud à sud-ouest modéré, côté température 28 degrés, volée bas 27 à Aubusson, 26 à Guéret ou encore 25 du côté de Bourganeuf. Demain, ça va s'améliorer avec de belles éclaircies et un soleil généreux. Toujours ce vent du sud-est qui sera présent, on va descendre un peu, hein, 21 à 24 degrés pour demain. Et pour la fin de semaine, samedi sera partagé entre nuages et éclaircies, 23 à 25 degrés pour les températures.
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8: Et vous pouvez intervenir à tout moment dans l'émission 05 55 52 37 38. On va saluer Sofiane du côté de l'accueil, Guillaume à la réalisation. Vous pouvez témoigner. Hein. On va parler des vacances ou pas d'ailleurs ce matin. Beaucoup d'entre vous, les vacances commencent par une réservation. Pour d'autres, ça ne commence pas du tout. Pourquoi? Parce qu'il faut travailler, parce qu'il faut aider son prochain. Est-ce que vous, c'est votre cas ce matin? On veut savoir. Ce matin, l'invité de la rédaction nous signalait qu'en Creuse, c'est pas simple.
15: On voit bien qu'il y a beaucoup de personnes ici en Creuse qui n'ont pas la possibilité de partir en vacances. Alors certes, on est dans un département où on peut s'évader parce qu'il y a la nature, mais ce qu'il faut savoir, c'est qu'il y a beaucoup de gens qui ne sont pas mobiles non plus sur le département ici à Guéret, et que ces gens-là n'ont pas forcément la possibilité d'aller en dehors et d'aller visiter.
8: Lucille était l'invitée de la rédaction, elle est secrétaire départementale du Secours Populaire de la Creuse. Ce matin avec nous en studio, quelqu'un qui connaît bien ce sujet, c'est Florence Nichon, bonjour.
16: Bonjour Thierry.
8: Vous travaillez pour le CCAS de Guéret. Alors, pour les gens qui nous écoutent, ils vont se reconnaître dans ce qu'on dit ce matin. Vous, c'est votre quotidien un peu de voir des gens qui se bougent pour les autres, mais qui partent pas forcément en vacances.
16: Oui, exactement. Donc moi, je travaille à la pause des aidants. C'est un service du Centre communal d'action sociale de la ville de Guéret où on accompagne des aidants qui aident leurs proches en perte d'autonomie.
8: Donc, on pense souvent aux autres et on pense un peu moins à soi.
16: Oui, exactement. Les aidants oublient vraiment quels sont leurs besoins et leur priorité, c'est aider leurs parents, leurs conjoints malades ou leurs enfants handicapés.
8: Est-ce qu'on a des solutions pour les aider, ces gens-là ?
16: Oui, il existe des choses. Il existe des choses en creuse. Je vous en donne plusieurs possibilités.
8: On va développer ça dans quelques instants, Florence. Vous allez voir, effectivement, on l'a confirmé. On peut trouver des solutions. Si vous voulez témoigner ce matin à 05 55 52 37 38, l'antenne est à vous.
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0: Et ce matin, on parle de ceux qui ne partent pas en vacances. D'ailleurs, vous pouvez laisser vos messages sur le WhatsApp pour nous faire un coucou. Même un message vocal, c'est possible. 05 55 52 37 38. Et sur Facebook, vous avez réagi. Anne qui nous dit « vacances », quelle est la signification de ce mot? Ou encore Sylvie qui nous dit « non, pas les moyens ». Et puis Karine qui nous dit « si, si, moi j'ai réussi, mais c'était en 2008, partir une semaine à l'île d'Aix ». C'est loin, 2008. Nous sommes avec Florence Nichon ce matin du CCAS. Vous accompagnez des aidants avec cette fameuse pause des aidants. C'est des gens qui consacrent un petit peu leur vie, hein, on va employer ce terme-là pour les autres, et qui s'oublient un petit peu. Alors, ne serait-ce que faire les courses quelques minutes, quelques heures pour s'échapper, est-ce que c'est déjà beaucoup ça?
3: Oui, c'est déjà beaucoup. Après, faire des courses, c'est pas ce qu'on appelle avoir des vacances, mais peut-être ce qu'on appelle, nous, le répit, c'est faire une petite pause dans le quotidien, partir de la maison, aller prendre un café avec un ami, aller respirer un petit peu, aller marcher en forêt. Ça, c'est déjà quelque chose qui peut faire du bien.
0: Alors, vous avez raison, c'est pas les vacances, les courses, même si ça permet de s'échapper un peu. Alors, justement, pour ces fameuses vacances, est-ce qu'il y a des solutions pour les aidants?
3: Oui, alors déjà, la première chose que j'ai envie de dire, c'est que si vous avez envie de partir en vacances, il faut se renseigner. Donc, et puis prendre conseil auprès des professionnels. Donc nous, à la Pause des aidants, on peut vous renseigner par rapport à ce qui existe. Et également, il y a les plateformes d'accompagnement et de répit qui sont sur Bourganeuf et Bénévent. Vous pouvez également contacter pour tout un tas de renseignements. Après, concrètement, au niveau des aides, donc si vous voulez partir en vacances et puis confier votre proche ou organiser des solutions, voilà, pour que votre proche reste à la maison, la première chose à faire, c'est savoir quels sont les besoins vraiment que votre proche a. Est-ce que c'est une aide 24 heures sur 24? Est-ce que c'est à des moments stratégiques de la journée, pour les repas, etc.? Donc ça, c'est vrai qu'il faut prendre le temps de se poser, et les professionnels sont là pour vous aider. Donc ça peut être par exemple augmenter les heures d'aide à domicile qu'il y a à la maison, organiser les repas à domicile, mettre en place une téléassistance pour surveiller au cas où, voilà, s'il se passe un problème. Ça peut être également de l'hébergement temporaire en EHPAD. Il y a aussi le dispositif Allo Répit qui existe, où là ce sont des personnes qui viennent directement vous remplacer à la maison et qui restent 24 heures sur 24 avec votre proche. Voilà, il y a des choses qui existent. Ça s'organise en amont, parce que c'est pas simple à faire, mais c'est possible.
0: Est-ce qu'il n'y a pas un pas psychologique à passer aussi?
3: Oui, exactement. Exactement, c'est pas évident pour un aidant de confier son proche à quelqu'un d'autre. Il faut avoir confiance auprès des personnes auxquelles on confie son proche. Il faut aussi passer ce sentiment de culpabilité. Là, on en parle beaucoup, de la culpabilité envers les aidants, par rapport aux aidants.
0: Ils ont l'impression d'abandonner, en fait, alors que finalement c'est un peu eux qui abandonnent, non ?
3: Oui, exactement. Exactement. Mais ça, c'est propre à chaque aidant, et il faut du temps. Et parfois, l'idée des vacances mûrit pendant 6 mois, 1 an, 2 ans. Et après, ils arrivent à passer le pas de « allez, je pars 3-4 jours et on verra comment ça se passe ».
0: Violette qui réagit ce matin justement sur les réseaux sociaux, c'est sur Facebook. Elle nous dit « si les aidants ne partent pas, c'est que les aidés non plus, vous remarquerez. Donc on n'oublie pas les handis, les personnes précaires, les personnes âgées, les personnes isolées, évidemment ».
3: Oui, c'est vrai que les aider, après, tout dépend aussi de leur pathologie, de leur niveau de dépendance. Oui. Voilà. Après, il existe aussi des séjours pour ce qu'on appelle le couple aidant-aidé, voilà, pour l'aidant et puis son proche. Donc, il y en a en Creuse, il y en a un petit peu...
0: Il y a des aides pour ça.
3: Il y a des aides aussi pour ça. Voilà. Donc, merci. Ça a un coût forcément, mais il y a des aides.
0: Merci d'avoir été avec nous ce matin, Florence Nichon. Si on a besoin d'infos, le CCAS?
3: Oui, donc c'est 5 rue de Paris, donc la Pause des aidants. Le CCS, c'est 3 rue Maurice Rollinat. Et vous pouvez nous joindre par téléphone au 05 55 41 46 40.
0: Merci Florence.
3: Merci beaucoup.

0: DJ, c'est le nouveau Soprano avec Issy Creuse. Dans un instant, on continue à s'intéresser aux oubliés des vacances. Si vous vous sentez concerné, 05 55 52 37 38, vous pouvez participer à l'antenne, c'est votre émission. Mais également sur le WhatsApp, nous laisser des messages ou même réagir sur Facebook. C'est le cas de JC qui nous a dit non, pas le temps, toujours du travail à faire. Alors ça tombe bien parce que dans un instant, on va parler de professions justement où ils ont du mal à partir, ce sont les agriculteurs.
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0: Il existe des métiers dans lesquels les vacances ne commencent pas simplement en fermant la porte derrière soi. Celui d'agriculteur, par exemple, quand il y a des animaux à nourrir, à traire, à surveiller, une exploitation qui doit continuer à fonctionner 7 jours sur 7. Partir suppose qu'une personne doit être capable de prendre le relais. En Creuse, le service de remplacement permet précisément aux exploitants de confier temporairement leur activité à un salarié de remplacement. Cécile Fournier, vous faites partie de l'équipe administrative du service de remplacement Creuse. Cécile, bonjour.
4: Bonjour.
0: Vous connaissez bien ce sujet des vacances pour les agriculteurs avec ce service de remplacement. En quelques mots, comment ça fonctionne ?
4: Donc, le service de remplacement Creuse remplace des agriculteurs et agricultrices qui souhaitent partir de leur exploitation ou qui sont obligés de partir pour un motif de maladie ou d'accident. Et actuellement, principalement, nous remplaçons sur le motif congé des agriculteurs.
0: Alors, c'est une grosse organisation, puisqu'il y a beaucoup de monde chez vous. C'est les employés de chez vous qui y vont.
4: Ce sont des agents de remplacement qui sont nos salariés et qui sont mis à disposition auprès de nos agriculteurs et agricultrices adhérentes à notre structure.
0: On peut imaginer que ça doit être un peu compliqué de pouvoir s'adapter à tout un tas de types d'exploitations différentes.
4: Alors, les productions sont complètement différentes en Creuse. On a majoritairement du bovin, mais on a... du caprin, de l'ovin, des grandes cultures, du maraîchage. On a énormément de production. Il faut que nos agents aient une faculté d'adaptation importante.
0: Alors, ça permet justement à ces agriculteurs de partir en vacances et prendre quelques jours. Quelles sont les habitudes en général des agriculteurs en Creuse ?
4: Alors, les agriculteurs qui utilisent le motif congé partent que quelques jours. Ce sont rarement des longs remplacements, plutôt 3 ou 4 jours ou un week-end prolongé, une petite semaine, mais rarement plus d'une semaine.
0: Et là, on est dans la période, justement, où on va avoir besoin énormément de vous.
4: Le mois d'août a été énorme en termes d'activité, puisque nos agriculteurs, même si cette année, ils ont pu terminer plus tôt les moissons, les foins et les moissons par rapport à la météo. Ils ont pour habitude de partir forcément quand leurs gros travaux sont terminés, généralement à partir du 10 août, en fait.
0: Est-ce qu'on peut donner quelques chiffres de personnel et de structures qui sont concernées en Creuse par ça ?
4: En 2026, on a pour l'instant 500 adhérents qui sont inscrits chez nous sur l'année 2026 et qui ont fait appel à nous. Et on a sur le mois d'août 90 agents de remplacement qui sont intervenus dans les exploitations agricoles. Alors pour tout motif, maladie, accident, maternité, paternité et surtout congé sur ce mois d'août.
0: Et oui, parce que ce service de remplacement ne concerne pas que des vacances classiques.
4: Non. Pour la moitié de notre activité, donc c'est à peu près 8000 jours par an, pour la moitié de notre activité, c'est la maladie, l'accident et bien sûr le motif prioritaire pour nos exploitants.
0: Il y a une prise en charge qui est prévue, il y a des aides pour ça ?
4: Sur le motif congé, il y a des aides donc qui sont plafonnées à 60% du montant de la dépense engagée sur 17 jours maximum par exploitant. Une exploitation agricole qui aurait 2 associés, chaque associé peut bénéficier de 17 jours de crédit d'impôt par an, le motif congé d'un remplacement en agriculture.
0: Et pour finir, quels sont les retours des agriculteurs qui témoignent peut-être envers vous de ce qui se passe, de le fait de pouvoir partir ?
4: Ils sont contents de pouvoir partir, pouvoir souffler un petit peu, voir autre chose avant la nouvelle période des travaux, des ensilages, des semis, etc. Bien souvent, ils nous rappellent une fois qu'ils ont utilisé une fois, ils nous rappellent en tout début d'année, enfin février et mars, pour être sûr d'avoir le même agent qui connaît déjà l'exploitation, le parcellaire, les troupeaux, c'est rassurant pour tout le monde.
0: C'est un système qui existe depuis 50 ans. Je pense que de plus en plus, ça rentre dans les mœurs, que les agriculteurs peuvent un peu plus facilement partir en vacances.
4: Oui, ça rentre dans les mœurs. C'est le crédit d'impôt aide également souvent à déclencher la démarche, parce que les agriculteurs ont le loyer, l'allocation des vacances à payer, mais aussi l'agent de remplacement. Donc c'est un coût supplémentaire. Et le crédit d'impôt les incite, leur fait franchir le pas parfois.
0: Cécile Fournier, merci.
4: Merci.
0: Cécile Fournier, qui fait partie de l'équipe administrative du service de remplacement de la Creuse. Alors du coup, si vous arrivez à vous libérer et partir en vacances, vous allez voir dans un instant, on a des idées pour vous. Pourquoi pas aller faire un tour dans le Marais Poitevin, aller à la rencontre de Georges Sand, encore visiter le château des Milandes. C'est ouvert, hein, si vous avez des idées de vacances, vous pouvez nous donner des petites idées, pas trop loin, parce que souvent le budget est aussi limité. Donc ça, c'est intéressant. C'est un peu l'esprit de ce matin, avec notamment des podcasts, vous savez, qui sont développés par la radio ici, le podcast Partir, et on va vous faire rêver dans quelques minutes.

0: On est au début des années 80, Michael Jackson explose les records à travers le monde avec ce titre, Billie Jean. Et si vous cherchez du boulot, écoutez bien ce qui arrive.
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0: Ingrid Herbst, qui a un bon plan pour vous.
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3: Offre d'emploi, le conseil départemental de la Creuse recrute son mécanicien ou sa mécanicienne. Un poste basé à Saint-Sulpice-le-Guérétois, site Le Clocher. Vous aurez en charge la réalisation de diagnostics mécaniques, hydrauliques, électroniques et des systèmes informatiques embarqués, d'assurer l'entretien, les réparations et les dépannages en totale autonomie, de participer aux astreintes liées à la viabilité hivernale. Profil recherché, titulaire des permis B et C en cours de validité et expérience dans le domaine mécanique fortement apprécié. Prise de poste au 1er octobre 2026. Attention, date limite de candidature le 31 août 2026. Candidature à envoyer à rh-recrutement@creuse.fr. Vous pouvez consulter la fiche du poste complète via la page Facebook du département de la Creuse.
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0: Et on parle de vacances ce matin, notamment ceux qui ne peuvent pas partir en vacances. On en parlait il y a quelques minutes avec nos invités. Alors, on a essayé de vous dégoter des plans qui sont pas trop loin, pas trop chers, qui peuvent se faire peut-être sur une journée ou deux. Si vous aussi, vous avez des bons plans comme ça, vous pouvez nous les signaler sur le WhatsApp 05 55 52 37 38. Vous pouvez réagir même avec des messages vocaux. Évidemment, vous pouvez appeler également au téléphone. Hein. Sofiane vous attend du côté de l'accueil au 05 55 52 37 38. Vous réagir sur Facebook. C'est ce que nous dit ce matin Sylvie qui nous dit bah non, j'ai pas les moyens. Alors on a peut-être un plan pour vous Sylvie avec les podcasts Partir déjà à écouter pour voyager avec les oreilles. Alors Partir c'est quoi? Ce sont des podcasts qui vous permettent de choper des idées comme ça du week-end, des lieux à découvrir et des bons plans avec les équipes locales partout en

0: France, de ici. Et notamment, on va aller faire un tour du côté de Georges Sand. Alors, Georges Sand, c'est un personnage, vous le savez, hein. C'est Margot de Rocco d'Issy-Béry qui nous propose une visite aujourd'hui. Je ne sais pas où on va aller, elle va nous dire tout ça. Par où on commence, Margot?
1: Notre point de départ se trouve juste après avoir passé le portail du château des Milan. On marche sur des petits cailloux. Face à nous, deux grands magnolias. Ils ont plus de 100 ans, c'est pour ça qu'ils sont si hauts. Sous les arbres, des chaises blanches en fer forgé, et on devine déjà le château. Si vous prenez le temps de lever la tête, vous verrez aussi des gargouilles. C'est toujours un peu effrayant, mais ici la pierre, elle est dorée, chaude, presque rassurante.
0: Alors pour ceux qui ont bien écouté, vous avez compris qu'on parlait d'un château, pas de Georges Sand. On va commencer par le château des Milandes. Alors rassurez-vous, on parlera de Georges Sand tout à l'heure. Le château des Milandes, c'est en Dordogne. Et c'est ici Périgord qui va nous faire visiter ce château avec Charlotte Jousserand. Vous l'avez compris, on est déjà arrivé devant la porte. Alors quand on est devant ce château, il paraît que le paysage est incroyable.
1: Avant même d'entrer dans le château, il y a beaucoup de choses à voir à l'extérieur. Quand je regarde vers la droite, il y a d'abord cette petite chapelle avec un toit en lauze. Elle est collée à l'enceinte. On voit la cloche et vous pourrez l'entendre, vous aussi, trois fois par jour, à 7h, midi et 19h. Cette cloche a sonné pour le mariage de Joséphine Baker. C'était en 1947, avec un chef d'orchestre, Jo Bouillon. À cette époque, Joséphine Baker, c'est déjà une star internationale. Et elle veut accomplir son autre rêve, créer une famille.
0: Alors ça, c'est intéressant, on va en savoir un petit peu plus. Et si on se mettait dans l'ambiance, tiens, on va suivre Charlotte pour commencer la visite du château. Et je suis sûr que vous allez ouvrir la porte, vous avez ce qu'il faut. Allez, on va vous suivre Charlotte, on rentre dans ce château.
1: Ici, c'est la cuisine du château. On est au rez-de-chaussée pour commencer la visite. Il y a encore les vieux fourneaux du temps de Joséphine Baker. Sur un mur, des carreaux de faïence blanc, avec des dessins de cochons, de maïs, de pommes, ils sont collés ensemble, comme un grand imagier pour les enfants. C'est l'une des premières choses que Joséphine Baker a fait poser pour ses enfants. 12 enfants adoptés partout dans le monde parce qu'elle ne pouvait pas en avoir. Elle disait qu'ils étaient sa tribu arc-en-ciel.
0: Eh ben, écoutez, on a envie d'en savoir un petit peu plus. Alors, c'est très simple. Pour en savoir un peu plus, faut écouter ce podcast Partir à l'instinct avec Charlotte Jousserand. C'est de Issy Périgord. Et vous le retrouvez sur le site de Issy. Dans un instant, on continue à voyager. On ira faire un tour dans le Marais Poitevin. Et si vous aussi, vous avez des idées, 05 55 52 37 38.
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0: Et vous pouvez également réagir sur notre Facebook, hein, ce matin avec notre publication.

0: La Venta et Kenji Girac, Catena, à 9h38.
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0: Envie de partir sans forcément aller très loin, Ici vous amène en balade avec le podcast Partir, des idées de week-end, des lieux à découvrir et des bons plans. Ce matin, on parle vacances et on va vous essayer de vous faire rêver, de vous amener un peu avec nous. Si vous aussi, vous avez des bons plans pas trop loin de la Creuse, vous pouvez nous les donner hein, au 05 55 52 37 38. Je vous l'avais promis tout à l'heure, on va s'intéresser à George Sand en compagnie de Margot de Rocco. Elle travaille pour Issibérie et elle nous propose d'aller faire un tour au pays de George Sand. Par où on commence, Margot?
3: Notre point de départ, c'est la maison de l'écrivaine George Sand. C'est à Noenvic. Noenvic, c'est une commune de moins de 500 habitants. C'est à 35 minutes de Châteauroux. Et la route, c'est que de la ligne droite. Cette maison, vous allez pouvoir la trouver facilement dans le village. C'est celle qui a un portail bleu clair. Devant, il y a un énorme sapin. Elle est entourée notamment d'un très grand jardin et d'une roseraie de près de 500 mètres carrés qu'on peut visiter au beau jour. La maison, elle, c'est une maison de maître, avec de grandes fenêtres aux volets bleu clair. Et il y a aussi plusieurs étages. Mais le plus remarquable, sans doute, c'est qu'une fois à l'intérieur, on tombe sur un escalier en marbre très large, en plein centre de la maison. Et ça arrangeait bien le célèbre compositeur Frédéric Chopin. C'était l'un des compagnons de George Sand. Quand il lui rendait visite à Noenvic, il transportait à chaque fois un piano différent. Il voulait qu'on l'installe dans sa chambre à l'étage. Au moins dans l'escalier, ça pouvait passer.
0: Et alors, est-ce qu'on peut visiter cette maison?
3: On peut visiter pour 9 euros avec un guide. Donc, vaut mieux réserver. Au rez-de-chaussée, juste après la salle à manger, on trouve le salon. C'est une pièce typique du style 19e. Elle est assez chargée, on trouve beaucoup de portraits au mur, une tapisserie bleue avec des motifs roses. La première chose que j'ai remarquée, c'est cet énorme lustre rose et rouge. Il est en verre de Murano. Au milieu, on découvre une grande table ovale. C'est ici que se retrouvaient des figures de la littérature française du 19e siècle. Gustave Flaubert, Alexandre Dumas, Le Fils, ou bien encore Théophile Gautier. Et j'avoue que je les imagine assez bien tous ensemble là autour de cette table, à parler de tout et de rien, comme on peut faire entre amis.
0: Alors Margot, tant qu'on est dans le coin, est-ce que vous avez d'autres lieux à nous conseiller à côté?
3: Eh bien moi je vous recommande d'aller jusqu'au Moulin d'Angibault. C'est à une dizaine de minutes de voiture de Noenvic. Le moulin, il est très joli et en plus de ça, de temps en temps, il tourne encore. Il est bordé par la rivière de la Vauvre et aussi par des chênes centenaires. C'est l'endroit parfait si jamais vous avez envie de pique-niquer. Et puis, il n'existait pas encore à l'époque de George Sand, mais si jamais vous êtes dans le coin un mardi, je vous conseille de vous rendre au marché Saint-Toux. C'est à seulement 10 minutes en voiture de sa maison. Le marché de Saint-Toux, c'est le plus ancien du Berry. Il a été créé en 1924. Il se trouve sur la place Gaïa. Il est ouvert de 8h à 13h tous les mardis. Alors sur ce marché, en plus des grands classiques comme des fruits et des légumes, vous allez pouvoir retrouver des volailles, mais des volailles vivantes, des poules, des poussins. Bref, comme dit le dicton local, à Saint-Toux, on trouve de tout.
0: Si vous voulez continuer à rêver, écoutez ces podcasts Partir sur l'application Ici, sur le site bien sûr de ici.fr. Merci à Margot de Rocco. On va quitter le Berry dans un instant, on va faire un tour dans le Marais Poitevin.

0: Tout ce qui nous sépare, on est au début des années 90 avec cette chanteuse Gilles Kaplan qui a fait des études à la Sorbonne hein, et qui a pris notamment des cours de théâtre au cours Florent, multicarte, hein, cet artiste Gilles Kaplan. Dans un instant, on continue à voyager avec Partir, vous savez, c'est podcast. Et ce matin, on parle de vacances avec des idées pour aller pas très loin. On ira faire un tour dans le Marais-Poitevin.
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0: Et on part en séjour, en vacances aujourd'hui, pas très loin, pour pas très cher, pour pas très longtemps certes, mais pour se vider la tête, avec notamment les podcasts Partir de Ici, votre radio. Vous pouvez les retrouver sur l'application ici.fr, également sur le site internet. On va faire un tour dans le Marais Poitevin ce coup-ci, avec Ici Poitou, en compagnie de Noémie Guillotin. Alors Noémie, on part d'où?
12: Notre point de départ, c'est Coulon dans les Deux-Sèvres. Coulon, c'est la capitale du Marais Poitevin. Je vous emmène sur le quai des Embarcadères. C'est un peu le port des barques qui transporte les visiteurs dans le labyrinthe d'eau et de verdure du Marais. Depuis le quai, on peut voir la Sèvre Niortaise. C'est le fleuve qui traverse le sud des Deux-Sèvres. Le long, il y a ces belles maisons en pierre claire et aux volets colorés. C'est vraiment la carte postale. J'aime bien venir ici. Surtout quand il y a du soleil pour prendre un verre en terrasse ou me balader à vélo. D'ailleurs, si vous êtes motivé, je vous recommande de partir à vélo depuis Niort pour rejoindre Coulon. Vous en aurez pour un peu moins d'une heure. Moi, le chemin que je préfère, c'est celui qui longe la Sèvre. Parce qu'on est proche de la nature. On croise des vaches, des hérons, on voit des écluses et les pêcheurs. C'est vraiment une jolie balade. Et rassurez-vous, c'est très plat. Donc vous pourrez le faire en famille. Mais moi, je le fais quand même en vélo électrique.
0: Et si on se rapprochait un peu plus de l'eau, on pourrait encore voir plus de belles choses.
12: Si on se rapproche de l'embarcadère de Coulon, on ne peut pas rater les barques à fond plat et aux sièges colorés. Elles sont toutes alignées sur l'eau. Et c'est amusant de voir qu'elles ont toutes leurs propres noms. La loutre ou le maréchin. Ici, il y a toujours des bateliers prêts à vous accueillir pour embarquer. Par contre, je vous préviens, il y a toujours du monde. C'est vraiment l'endroit où viennent la plupart des touristes pour visiter le Marais Poitevin.
13: Alors on va peut-être taper un petit peu dans l'autre bateau d'avant.
12: Je vous recommande d'aller dans le Marais au printemps pour voir la nature qui s'éveille. Et surtout, vous verrez, c'est plus calme. Sinon, le bon plan, c'est d'y aller l'été, mais tôt le matin, pour trouver un peu de fraîcheur.
0: Merci Noémie Guillotin de Ici Poitou qui nous fait découvrir un petit peu le Marais Poitevin. 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On parle également de la Creuse hein, dans ces podcasts. 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

0: On parlait voyage tout à l'heure, là on voyage à l'international. Hein. Dai Dai, ça veut dire aller aller en italien. C'est une chanson de la chanteuse colombienne Shakira en collaboration avec le chanteur nigérien Burna Boy. Décidément, vous gâte ce matin. Dans un instant, Claude Nougaro, Nouga York, l'info et Ingrid qui arrive tout à l'heure.
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0: New York, Claude Nougaro. Je vous vois dandiner sur votre chaise.
1: J'adore ce titre. J'adore ce titre de Nougaro.
0: Est-ce que vous êtes capable de dandiner tout en nous expliquant ce qui va se passer? Bonjour Ingrid.
1: Bonjour Thierry, bonjour à tous. Alors je me dandine.
0: Ouais. Alors c'est dommage qu'il n'y ait pas les caméras.
1: À 10h, eh bien, nous recevons Cyril Brigonnet, hein, président des Jeunes Agriculteurs. On va parler de la 72e édition de Terre en fête, qui a lieu ce week-end.
0: On va saluer les agriculteurs et les agricultrices qui nous écoutent ce matin, qui préparent cette fête.
1: Absolument, et voilà, on va parler un peu du côté sexy des métiers de l'agriculture.
0: D'accord.
1: Et oui, parce que ça peut être sexy. En tout cas, on va rendre ça sexy.
0: Si vous voulez donner un petit coucou d'ailleurs sur le WhatsApp, vous pouvez ce matin. Vous, est-ce que vous trouvez ça sexy, ces métiers? Pourquoi pas? 05 55 52 37 38. Le WhatsApp est là pour vous. On attend vos réactions. Merci Ingrid.
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1: 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Le journal Thibaut Pointeau, vent violent et orage attendu aujourd'hui en Creuse.
3: Et des rafales jusqu'à 110 km/h localement, annonce Météo Creuse, jusqu'à 40 mm de pluie. Il est déjà tombé 19 mm ces dernières 24 heures à Pontarion. Et la Creuse est en vigilance jaune orage toute la journée. Nos voisins du Puy-de-Dôme et de l'Allier passent en orange cet après-midi. C'est donc les secteurs Aubusson-Croulx-la-Courtine et Gouzon-Chambon qui sont les plus exposés au risque orageux. Un peu d'eau, ça peut faire du bien, l'agriculture. Les agriculteurs payent un lourd tribut aux canicules et à la sécheresse qui ont frappé le pays cet été. Et cet après-midi, le préfet de la Creuse et tous les autres préfets de France seront réunis par la ministre de l'Agriculture pour faire un état des lieux des pertes département par département. Le gouvernement doit dévoiler un plan avec des mesures d'urgence la semaine prochaine.
1: Une série d'accidents hier aux quatre coins du département.
3: Une conductrice a piqué du nez sur la Nationale 145 et a percuté la glissière de sécurité. Une motarde a perdu le contrôle de sa machine à Genouilla et un conducteur a été blessé dans un accident au Compas près d'Aubusson. Heureusement, aucune personne n'a été gravement blessée. Les gendarmes appellent à la prudence après plusieurs cambriolages en Creuse, à Saint-Chabré près de Chénérail, à la Souterraine et à Saint-Frion au sud de Feltin. Surtout, signaler tout comportement suspect.
1: Une éclaircie avant de reprendre le chemin de l'école.
3: Une cinquantaine de Creusois sont à Vulcania aujourd'hui en Auvergne. Une journée organisée par le Secours Populaire pour ceux qui n'ont pas la chance de pouvoir partir en vacances. Un enfant sur trois reste chez lui pendant l'été. Cette journée des oubliés des vacances est devenue une tradition. Elle a lieu partout dans le pays depuis presque 50 ans et elle est organisée donc par le Secours Populaire. La rentrée approche et les prix dégringolent à Guéret. L'occasion de se faire beau pour la rentrée sans se ruiner. La braderie de Guéret, c'est demain et après-demain. Et pour les commerçants, l'objectif, c'est d'écouler les stocks. L'été a été compliqué. Les soldes n'ont pas attiré les foules. 24 commerçants participent à la braderie cette année. On le disait, météo compliqué, capricieux aujourd'hui. L'eau va faire du bien par contre.
1: Oui, absolument.
3: On va espérer pas de dégâts de l'orage et du vent et tout ce qui s'ensuit.
1: Donc de la grisaille, oui, de la pluie sur l'ensemble de la Creuse. Et ce, vous l'avez dit hein, Thibaut, toute la journée. En effet, ça va faire du bien. Avec même donc en soirée, oui, des averses orageuses sur l'est du département, sur la diagonale Évolé-Bain-Poussange. D'ailleurs, la Creuse est toujours en vigilance jaune orage pour aujourd'hui. Les températures pour ce matin restent agréables, hein, 24 degrés. À la Souterraine, Tercilly, à Gouzon et Guéret, 23 degrés à Auzance, Bourganeuf et Aubusson, 21 degrés à Croc et il fait plus frais un petit peu à la Courtine avec 19 degrés. Cet après-midi, les maximales ne devraient pas dépasser les 29 degrés. Bref, aujourd'hui, on ne sort pas sans son parapluie ou son cavoui. Voilà, c'était le conseil du jour. Merci Thibaut, à demain.
3: Bonne émission.
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1: Aujourd'hui, eh bien, Terre en fête, 72e édition. On en parle dans quelques instants avec notre invité Cyril Brigonnet. Mais pour l'instant, on va continuer en musique. Et Catherine Lara.
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1: Et non, je fais une erreur. C'est Cookie Dingler, mais n'importe quoi, Ingrid. Réveille-toi, il est 10h. 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
3: Comment attirer le grand public et faire connaître les métiers de l'agriculture, les agriculteurs et les jeunes agriculteurs et rendre le monde agricole sexy? Alors loin de moi l'idée de faire poser les agriculteurs de tout âge en petite tenue pour un calendrier, quoique ça se réfléchit. Dans Ici ça marche, on vous présente les idées, les initiatives locales positives de Creuse. Ce qui attire le public, ce sont évidemment les fêtes agricoles. Vous allez me dire, mais normal en territoire rural. Oui, mais quand on est à la 72e édition, on peut dire que ça marche, ça roule même. Ce week-end, elle est samedi 29 et 30 août, dimanche 30 août. C'est donc la 72e édition de Terre en Fête à Villeville, à Boussac-Bourg, un événement organisé par les jeunes agriculteurs de Creuse. Avec Ici Creuse, le président de la Chambre des jeunes agriculteurs de Creuse, Cyril Brigonnet, bonjour.
4: Bonjour.
3: Alors, à quand le calendrier des agriculteurs ?
4: Eh ben, notre calendrier est bien chargé en ce moment, c'est vrai, comme vous l'avez dit, avec notre événement de ce week-end. Donc oui, on est pas mal occupé en ce moment.
3: Le calendrier, mais moi je parlais d'un calendrier avec des photos.
4: Ah, un calendrier avec des photos, on y réfléchit, mais je sais pas si on est assez beau pour ça encore.
3: Ah, vous savez ça, je suis sûre que ça pourrait se vendre comme des petits pains. Blague à part, rapidement, cette terre de fête, ça représente combien d'agriculteurs participant à cet événement ?
4: Bah, sur le week-end, on essaye d'attirer plusieurs milliers de personnes, agriculteurs ou non. Après, bon, on a nos concurrents laboureurs qui ont été une trentaine, enfin 30 tourons cette année. Donc, ça prouve quand même que le labour sollicite encore les jeunes et motive encore les jeunes à venir travailler la terre.
3: Toutes les animations, ça représente combien d'animations justement sur ce week-end ?
4: Eh ben, du coup, on a la finale départementale de labour. On a les moissebattes cross qui s'affronteront tout le week-end. On a une démonstration de moissonneuses à l'ancienne aussi. Et après, voilà, divers partenaires, expositions de matériel et des démonstrations avec la Chambre d'agriculture aussi.
3: Et dans Ici ça marche, la 72e édition de Terre en Fête est retrouvée. Donc après, Benjamin Biolay, écran total.

0: Écran total, c'est le dernier single de Benjamin Biolay avec Ici Creuse.
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0: Et les idées positives, c'est dans Ici ça marche. Ce week-end, Terre en Fête hein, célèbre sa 72e édition à Boussac-Bourg. Alors pour nous éclairer sur cet événement, le président de la Chambre des jeunes agriculteurs, Cyril Brigonnet. Alors Cyril, concrètement, Terre en Fête, qu'est-ce que c'est exactement? Comment ça fonctionne?
6: Ça part de l'idée que c'est la finale départementale de la Bourg, donc cette fête tourne forcément autour de ça. Donc ça fait 72 ans qu'on met nos concurrents à labourer la terre. Bon, c'est vrai que les premières années, j'étais pas là pour en témoigner, moi personnellement, mais voilà, donc on essaye un peu de se réinventer tous les ans. C'est vrai que c'est pas toujours facile, mais voilà un peu le principe de ça.
0: En quoi c'est utile à la fois pour les agriculteurs et pour les visiteurs?
6: Je pense que c'est un moment de rencontre où c'est vrai que les agriculteurs qui sont tous les jours sur leur ferme, qui bossent dur, ça permet de se retrouver ensemble entre copains, entre voisins, de discuter chacun de nos problématiques ou aussi des choses qui vont bien forcément. Et voilà, donc je pense que c'est un moment convivial et c'est pour ça qu'on essaye de faire perdurer ça. Ça redonne un peu de baume au cœur. Dans les campagnes.
0: Mais le fonctionnement exactement, comment ça se passe? C'est-à-dire que vous lancez un petit peu une bouteille à la mer sur les agriculteurs et ceux qui participent veulent bien venir, ou comment ça se passe?
6: Par rapport au labour, c'est à niveau des cantons où c'est qu'on fait des présélections. Donc dans chaque canton, il y a les concurrents, des jeunes qui viennent labourer. Bon, certains pour s'amuser, d'autres qui font ça un petit peu plus sérieusement. Et donc de là sont qualifiés nos premiers concurrents et qui vont ensuite en départemental et nos concurrents, nos gagnants de la départementale vont en régional et ainsi de suite.
0: Quand vous dites labourer, ça consiste en quoi exactement? C'est avec une machine? C'est à l'ancienne? C'est comment?
6: C'est une charrue, donc avec 1, 2, 3, 4, bon maintenant on voit 5, 6, etc. Plusieurs corps, voilà. Et donc ça consiste à retourner la terre pour préparer le lit de semences.
0: Alors, quel a été le déclic de la création de cet événement? Alors, vous n'y étiez pas, il y a 72 ans, vous n'y étiez pas. Mais comment on est venu à créer cet événement?
6: À vrai dire, oui, je sais pas trop vraiment le départ. Après, je sais pas si c'est vraiment issu du syndicat jeune agriculteur, enfin qui s'appelait même pas comme ça à l'époque, je pense. Mais parce que voilà, après derrière, il y a aussi le syndicat France Labour qui est vraiment ancré par rapport au labour au niveau national. Donc je sais pas vraiment de quoi est parti ça. C'est que c'était le travail d'antan et je pense que c'est quand même quelque chose qui a tourné autour de la convivialité, de faire une petite fête du labour et ainsi de suite.
0: C'est aussi peut-être une manière de faire connaître les jeunes agriculteurs, leur métier, puis leur passion, peut-être de susciter des vocations aussi.
6: De montrer le bon côté des choses, de faire voir ce que c'est que l'agriculture et au niveau local.
0: On se retrouve dans un instant, on va danser avec Enrique Iglesias.

0: Enrique Iglesias et Bailamos.
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0: Dans Ici ça marche, les idées et les initiatives locales qui sont positives et qui donc amènent forcément le sourire. Aujourd'hui, Cyril Brigonnet, président de la Chambre des jeunes agriculteurs de la Creuse. Il est l'invité d'Ici Creuse pour la 72e édition de Terre en Fête qui se tient ce week-end à Boussac-Bourg. Alors 72 ans cette année, donc en 2026, on imagine qu'il y a eu pas mal d'évolutions durant cet événement.
3: Bah oui, c'est vrai qu'on essaye de faire évoluer les choses. Après, comme le monde agricole évolue en général, donc forcément les festivités qui tournent autour, elles évoluent aussi.
0: Est-ce qu'il y a des choses, vous amenez de la modernité au fur et à mesure des années?
3: Bah oui, c'est vrai qu'on parle souvent le matériel qui se modernise, mais aussi sur l'organisation, on apporte des nouvelles choses, comme cette année, voilà, les Moisses Batcross qui vont venir concourir, donc c'est des choses qui sont un peu nouvelles. Bon, même si on les a accueillies il y a pas très très longtemps déjà, mais voilà, et puis même tout ce qui est niveau repas et tout sur place. Maintenant, on essaye de travailler beaucoup avec du local et je pense que ça permet de faire une bonne promotion pour l'agriculture creusoise.
0: Alors justement, pour faire cette promotion, quels sont les métiers qu'on peut découvrir lors de cet événement?
3: Après, voilà, on a tous les métiers qui tournent autour de l'agriculture, que ce soit les banques, les concessionnaires, les assureurs, et tout. Vraiment tous les métiers qui tournent autour du métier d'agriculteur.
0: Mais vraiment le métier d'agriculteur, parce que j'imagine qu'agriculteur, il y a plusieurs pendants du métier. C'est agriculteur, c'est un peu général. Est-ce qu'il y a des métiers un peu particuliers qu'on peut découvrir? Le laboureur, par exemple, c'est une activité un peu particulière?
3: Ah bah oui, voilà, ça fait plus partie des métiers, on va dire, de céréaliers. Après, voilà, c'est vrai qu'on travaille beaucoup en élevage bovin ou ovin sur notre secteur. Même si on voit que la Creuse se diversifie beaucoup, je pense que c'est bien aussi que maintenant on puisse s'appuyer sur plusieurs productions pour essayer d'assurer que le jour qu'il y a une production qui va pas, l'autre est là pour complémenter.
0: Alors Victor Cheminet est avec nous par téléphone. Bonjour Victor.
4: Et bonjour.
0: Alors vous êtes membre du bureau départemental et vous appartenez au comité de Boussac. Alors cette terre en fait, c'est un atout pour le secteur de Boussac?
4: Bien sûr, ça permet de ramener un petit peu de monde, de faire une petite fête agricole autour de Boussac. Nous on fait notre concours de labour tous les ans, notre petit cantonal, où on reçoit, on va dire, 200-300 personnes et on fait 100 repas le soir. Et là, bon, on espère recevoir 5000 personnes, donc c'est super pour Boussac.
0: Vous participez activement à l'organisation. On va vous voir aussi en action, j'ai envie de dire, pendant le week-end?
4: Oui, tout à fait. Moi, je serai plutôt responsable de la restauration, donc je serai avec les équipes pour aider à préparer et à restaurer toutes les personnes qui seront sur site. Voilà, on espère faire 2000 repas. On va dire 1000 le samedi et 1000 le dimanche. Voilà.
0: Ouais, c'est un beau projet là, un beau programme. Dites-moi, Cyril, je vais vous passer un petit chapeau dans lequel il y a des petits papiers. Vous allez en tirer un et vous allez lire ce qui est écrit dessus et répondre à la question, ou en tout cas réagir.
3: Le prochain défi associatif que vous souhaitez relever?
0: Ah,
3: c'est vrai qu'on a des gros projets. On parlait de projets, de finale départementale, et c'est vrai qu'on aimerait bien accueillir peut-être la finale nationale dans les années à venir. Donc il y a peut-être un créneau qui va s'ouvrir pour l'année prochaine. Voilà, il y a rien de sûr encore. On vous communiquera bien tout ça en temps voulu.
0: Merci beaucoup, merci Victor Cheminet, merci Cyril Brigonnet. Je rappelle donc que vous êtes président de la Chambre des jeunes agriculteurs de la Creuse, organisatrice de la 72e édition Terre de Fête, ce week-end à Villeuil, à Boussac-Bourg. On vous retrouve plus demain, 17h50, pour parler du programme en compagnie de Thibaut Alphonse. Allez, est-ce que vous aimez, le rock, vous aimez les diamants, vous aimez Catherine Lara, ça tombe bien, c'est la roqueuse de diamants. Ah, cette fois-ci c'est la bonne, avec Ici Creuse.

0: Catherine Lara, la roqueuse de diamants. Et il n'y a pas que les diamants qui brillent, il y a aussi les bons plans près de chez vous.
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2: Dans le cadre de l'ABC de la biodiversité, une sortie gratuite est proposée pour découvrir les insectes des prairies, comme les papillons, criquets et sauterelles, avec la Société entomologique du Limousin. Rendez-vous ce vendredi à 14h à Sylvain Montaigu. Prévoir une tenue adaptée. L'animation est gratuite et ouverte à tous. Inscription obligatoire auprès de l'agglomération du Grand Guéry. Le Lions Club Limousin Automobile lance Festivauto, un nouvel événement gratuit et ouvert à tous, samedi 5 septembre de 9h à 17h, place Bognon à Guéré. Au programme, un grand rassemblement de voitures anciennes et de voitures d'exception, une journée placée sous le signe de la passion automobile, de la convivialité et de la découverte de modèles mythiques. Animation, conférences, voitures tonneaux, tombola et parade de voitures seront également présents. Un rendez-vous à ne pas manquer pour les amateurs de belles mécaniques. L'entrée est gratuite. N'hésitez pas à laisser vos messages sur le WhatsApp d'Ici Creuse.
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0: À suivre au cœur du motoclub boussacain, Dominique Petit allait prendre des cours à l'école de pilotage. Et Robin Bernot, lui, s'est intéressé aux réseaux sociaux solidaires. Si, ça existe. Et c'est dans Ici, ça marche. Vous en pensez quoi? Ne bougez pas.
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0: Les idées, initiatives positives, c'est tous les jours dans Ici, ça marche et avec votre radio Ici Creuse.

0: Laura, à l'instant sur votre radio, ici Creuse, et c'était Johnny Hallyday.
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0: Et si les réseaux sociaux prouvaient qu'ils peuvent avant tout être un véritable moteur de solidarité? Depuis plusieurs mois, un homme cuisine régulièrement des dizaines de repas pour les sans-abri et partage ses recettes ainsi que ses distributions sur TikTok et Instagram. Cet été, il a décidé de quitter sa cuisine parisienne et de se balader un peu partout en France, Robin Bernot.
3: Un créateur de contenu s'est lancé dans un tour de France solidaire pour cuisiner pour les sans-abri.
4: Je trouve ça génial, il faudrait continuer en fait.
3: Cet été, Manu Solidaire, c'est son nom sur les réseaux sociaux, a décidé de sillonner une partie de la France pour cuisiner et distribuer des repas aux personnes vivant dans la rue. Et cette tournée, il la partage sur les réseaux sociaux avec ses plus de 400 000 abonnés.
5: Lève tout le monde les amis, c'est le tout début de soleil.
3: Ainsi, les internautes qui le suivent peuvent faire des dons qui serviront entre autres à financer les ingrédients et les différentes étapes du voyage. Il y a quelques jours, il était de passage à Avignon où il a préparé plus de 60 repas et notre journaliste Clara Baudard en a profité pour le rencontrer.
5: Aujourd'hui, c'est compliqué de se dire que les sans-abri, on veut juste pas les voir parce qu'en fait, ils existent, ils sont autour de nous. Toutes les personnes de la rue, elles ont besoin de manger.
3: Il faut savoir que début août, la mairie d'Avignon a adopté un arrêté municipal anti-mendicité, une mesure qui ne décourage pas Manu Solidaire de réaliser ses distributions de repas bien au contraire.
5: Se dire qu'on vire les personnes démunies des centres-villes sans leur donner de solution de repli, c'est un peu se voiler la face et cacher la misère, alors que quoi qu'il arrive, elle restera là.
3: Alors ici, ça marche. Et vous, qu'en pensez-vous?
4: Bah, je trouve ça hyper cool. Enfin, s'il peut y avoir de l'aide en France, de l'entraide, enfin, je trouve ça vraiment génial.
3: J'en ai par exemple discuté avec Juliette qui souhaitait souligner les difficultés de pouvoir bien se nourrir, en particulier aujourd'hui.
4: Il y a de moins en moins d'aides justement qui sont consacrées aux personnes les plus délaissées et les moins dans la population. Donc je pense que c'est vraiment cool s'il y a des initiatives qui peuvent se faire de façon individuelle, quoi.
3: Des difficultés pour s'alimenter qui concernent évidemment les sans-abri, mais pas que, c'est ce que m'a rappelé Jade.
6: Enfin, moi je vois les étudiants aussi par exemple, ou les personnes comme ça qui ont besoin d'aide. Non, je trouve ça génial, il faut continuer d'être dans d'autres villes. Ils font que Avignon pour l'instant?
3: Alors, pas tout à fait. En fait, Avignon faisait partie de tout un circuit organisé dans le Sud-Est. Manu Solidaire est entre autres passé par la Loire, la Lozère ou plus récemment à Marseille.
6: Ok, bah qui passe en Bretagne. Je trouve que la question de la nourriture en ce moment, c'est compliqué.
3: Pourquoi c'est compliqué?
6: Parce que les prix augmentent, tout augmente.
3: Grâce à cette initiative, Manu Solidaire crée du lien, une démarche qu'il souhaite poursuivre et continuer à partager sur ses réseaux sociaux, avec toujours cette même envie, celle d'être utile.
0: Et si vous êtes curieux, vous pouvez consulter ses comptes Instagram et TikTok, @manu.solidaire. En parlant de réseaux sociaux, vous pouvez laisser vos messages sur le Facebook d'Ici Creuse, ou encore mieux, les laisser sur le WhatsApp de votre radio locale pour apporter vos témoignages ou nous donner la météo le matin, par exemple. Le numéro de WhatsApp, c'est d'Ici Creuse, c'est 05 55 52 37 38. Je vais y arriver, j'ai du mal ce matin quand même.

0: au perché, le disco des Bee Gees avec ce titre Tragédie.
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0: La boîte vocale Ici Creuse, vous laissez vos messages pour présenter vos manifestations et nous, on les diffuse.
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3: Oui, bonjour, ici Creuse pour la 4e édition Cinéma de plein air à Pro. Nous passons le bon gros géant de Spielberg et la pluie sera de la partie demain, le 28 août, 19h, autour de Croix.
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0: Et belle matinée à l'écoute de votre radio locale Ici Creuse.

0: parfaite pour moi.
1: Amir, à l'imparfaite. Dans le prochain quart d'heure, Dominique Petit est au cœur du motoclub Boussacain à l'école de pilotage. Et pour la musique, eh bien, ce sera avec Chris Isaac et Morane.
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1: Dominique Petit, vous êtes cette semaine au cœur du motoclub Boussacain. Et avec vous, nous allons découvrir l'école de pilotage en compagnie d'un éducateur.
5: Julien Dubac possède un brevet d'État. Il est au motoclub Boussacain. En quoi ça consiste cette activité d'encadrer des jeunes, Julien ?
6: Ça consiste à leur apprendre la moto dans la bonne, de la meilleure façon possible. Donc leur apprendre les positions, leur apprendre de faire de la moto sur un terrain homologué, approprié. Et pas faire ça dans la rue n'importe comment.
5: Oui, puis j'imagine aussi que la sécurité, c'est votre cheval de bataille.
6: Maintenant, on fait les casques homologués. Il y a des pare-pierres maintenant gonflables où il y a des petites cartouches où ça détecte quand on va tomber et le pare-pierre se gonfle. Donc il y a beaucoup de protections qui se mettent en place pour limiter les blessures. Et forcément, apprendre à piloter limite aussi beaucoup. Ça commence par l'échauffement, l'entretien de sa machine, qu'elle soit dans de bonnes conditions. Et de pouvoir apprendre les bonnes choses, les bonnes bases pour pouvoir piloter en sécurité.
5: Ces pare-pierres, c'est un peu comme les airbags des voitures ?
6: C'est exactement le même principe. Alors après, il y a un degré de sensibilité.
5: Ça doit rassurer les parents, ça.
6: Oui, ça doit. Oui, effectivement, on essaye de mettre en place de plus en plus de protections pour éviter les chutes et les blessures.
5: Vous avez des jeunes de quel âge ?
6: Moi, je fais vraiment de la découverte à partir de 6 ans et du perfectionnement jusqu'à des presque 60 ans, 70 ans.
5: Une séance, ça dure combien de temps ?
6: Alors, c'est tous les samedis ou dimanches, ça dépend, suivant les pilotes ce qu'ils veulent faire. Et c'est des séances de 2h30 ou 5h, ça dépend du pilote, ça dépend de l'âge, ça dépend de plein de choses.
5: Comment vous faites pour attirer ces jeunes ?
6: C'est un sport qui est un petit peu à part, hein, la moto, les parents décident, s'ils achètent pas de moto, je veux dire, il faudrait jamais de moto, donc ça c'est un petit peu à attirer les parents pour ensuite être, faut que les parents soient passionnés je pense à la base pour les petits, et après que le petit suive derrière, mais s'il n'y a pas de parents à la moto, c'est pas possible.
5: Et si des gens nous écoutent, et des enfants ou des ados veulent faire de la moto, ils viennent où, quand ?
6: Ils peuvent venir au circuit de Boussac, hein. On peut faire des journées découvertes, on peut essayer de trouver des motos, leur amener un petit peu le sport moto accessible, et après il faut vite basculer sur l'achat d'une moto et tout ce qui va avec.
5: Le message est lancé. Merci beaucoup Julien Dubac et puis on vous souhaite une bonne saison avec le motoclub Boussacain.
1: Et demain, Nado sera votre invité, Dominique Petit, Noé Jorby, une des pépites du club. Et après le journal de 11h, vous jouez avec Kevin Gazou au Creusois du jour. Des questions, des réponses, des gâteaux Creusois gagnés. Et vendredi, si vous êtes qualifié pour la finale et que vous la gagnez, bien sûr, vous repartez avec une carte illy cadeau. D'ailleurs, pour essayer de vous assurer une place bien au chaud pour le Creusois du jour de ce jeudi, 05 55 52 37 38, pour jouer avec Kevin. Tout de suite, un peu de musique classique et la voix de Morane sur un prélude de Bach. Et c'est avec Ici Creuse.

Jusqu'à la dernière note sur un prélude de Bach, Temoran. Votre nouveau jeu de 11h, le creusois du jour avec Kevin Gazot, c'est à retrouver après le journal de 11h, 05 55 52 37 38 pour jouer et tenter de gagner votre dessert. D'ici là, Chris Isaac s'invite dans vos oreilles avec Blue Hotel.

0: La voix chaude et langoureuse de Chris Isaac, Blue Hotel. Bonjour Kevin Gazot.
1: Bonjour, vous parliez de moi quand vous parliez de voix chaude.
0: Oui, votre voix chaude et langoureuse, c'est ce qui vous qualifie.
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1: Ah oui, on gagne gourmand au Creusois du jour.
0: Miam, miam,
1: on
0: miam,
1: gagne
0: miam.
1: Notamment un gâteau, le Creusois.
0: Miam, miam, miam,
1: enfin,
0: vous avez faim déjà.
1: Oui, ben, je vois que vous aviez bien tapé dans le gâteau là.
0: Ah ben oui, quand même. Damned, je suis découverte.
1: Vous inquiétez pas, il en reste pour tout le monde et surtout, il en reste un pour vous pour le gagner aujourd'hui. 05 55 52 37 38 pour vous inscrire 3 manches pour être le meilleur candidat du jour. Deux candidats, est-ce que ça sera vous qui allez repartir avec ce gâteau? Bah, peut-être, mais attention, pas que. Non, parce que vous vous qualifiez aussi pour la finale. Demain, 11h midi du Creusois du jour avec à la clé, ça n'a pas bougé. On continue de vous régaler, mais cette fois-ci dans le portefeuille, avec une carte illicado d'une valeur de 80 euros. Donc, 80 euros en carte illicado demain, un gâteau le Creusois aujourd'hui. Autant vous dire qu'on vous fait quand même sacrément plaisir. Mais pour ça, il faut vous inscrire et surtout participer à ces 3 manches. Tout peut se jouer jusqu'à la dernière seconde, puisque la dernière manche, on peut doubler les points. Donc, autant vous dire que le suspense est à son comble. Voilà. Ingrid Herbst, je vous dis à demain.
0: À demain, Kevin.
1: Allez, avec grand plaisir.
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1: 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Ici Creuse, il est 11h. L'actualité avec vous, Camille André, bonjour.
4: Bonjour Kevin, bonjour à tous.
1: La Creuse passe en vigilance orange aux orages.
4: Cet après-midi, on attend des éclairs et du tonnerre avec peut-être des phénomènes assez violents, notamment dans l'est du département. Météo France prévoit des rafales de vent jusqu'à 100 km/h. Il devrait aussi y avoir des chutes de grêle par endroits et des grosses averses qui pourraient apporter 20 à 40 mm d'eau en très peu de temps dans certaines zones. Cette pluie va forcément faire du bien à la terre, mais le mal est déjà fait. La sécheresse a sévèrement impacté la nature et l'agriculture. Cet après-midi, le préfet de la Creuse et tous les autres préfets de France seront réunis par la ministre de l'Agriculture pour faire un état des lieux des pertes, département par département. Le gouvernement doit dévoiler un plan avec des mesures d'urgence la semaine prochaine.
1: 3 accidents en moins de 2 heures sur les routes creusoises.
4: Oui, on a évité le pire hier. Une femme de 57 ans s'est endormie au volant sur la Nationale 145 à hauteur de Nouhan. Elle a heurté la glissière de sécurité avec 2 enfants à bord. L'un d'eux a été transporté à l'hôpital pour une douleur au bras. À Genouilla, une motarde et au Compas, un automobiliste ont aussi perdu le contrôle de leur véhicule. Rien de très grave, mais ils ont été emmenés à l'hôpital. Le soulagement pour la propriétaire du haras de la Toison d'Or à Rougnat. Son étalon qui avait disparu depuis lundi est réapparu hier. Il est globalement en bonne santé. Cette éleveuse avait porté plainte pour vol. Une enquête est en cours pour savoir si l'animal a pu être emprunté et finalement ramené.
1: Et ce sera peut-être la journée la plus marquante de leur été.
4: Une 50aine de petits Creusois passent la journée à Vulcania en Auvergne. Une excursion organisée par le Secours Populaire pour ceux qui n'ont pas la chance de pouvoir partir en vacances. Un enfant sur 3 reste chez lui pendant l'été. Et cette journée des oubliés des vacances est devenue une tradition pour le Secours Populaire partout dans le pays. Elle a lieu tous les ans depuis presque 50 ans. Et puis après l'éclipse de soleil, une éclipse de lune aura lieu demain à l'aube. La lune, la terre et le soleil seront parfaitement alignés. Ça va donc projeter une ombre sur la lune, justement, qui va disparaître partiellement. Le spectacle sera à son maximum un peu après 6h du matin. Le temps, alors pour le moment, il y a une petite éclaircie du côté de Guéret ou une petite accalmie, on va dire. Mais est-ce que c'est fini pour la pluie?
1: Non.
4: Oui, voilà.
1: C'est pas fini pour la pluie. Ça restera mitigé cet après-midi. On reste quand même en vigilance orange pour orage. Mais cet après-midi, ça reste plutôt mitigé. On va avoir encore quelques averses. Ça sera à peu près similaire demain aussi, avec des températures un chouïa plus basses. 24 degrés pour la maximale. Cet après-midi, on attend jusqu'à 27 degrés. 20 à la Courtine, 22 à Crau, 23 à Jonsiou-Pigerol, 24 à Auzance et Bourganeuf, 26 à Aubusson et Vaulx-les-Bains et Guéret, 27 à la Souterraine et Boussac pour la maximale.
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1: Alors on va pas secouer très très fort, hein, non, parce que sinon on va avoir la tête qui tourne. Mais le Creusois du jour, votre tout nouveau jeu de cette rentrée, eh bien ça y est, on y est, dernière journée de qualification. Qui va se qualifier aux côtés de Dolores de Châtelut-le-Marché, Claude de Guéret ou encore Richard de Chavanas? La réponse à la fin de l'heure. Trois manches, deux candidats, à eux de marquer un maximum de points. À vous surtout de vous inscrire, 05 55 52 37 38. Je vous rappelle qu'à la fin de l'émission, une personne se qualifiera pour la finale. Donc demain, 11h midi pour le Creusois du jour, pour repartir potentiellement avec une carte illicado d'une valeur de 80 €. Mais comme vous êtes gourmand et comme on est gourmand aussi, on vous rajoute un gâteau creusois que vous repartez avec là, tout
4: à
1: l'heure.
4: Il y en a encore, vous les avez pas tous mangés là ?
1: Oh bah quand même. J'avoue, j'en ai mangé 2-3. Allez, c'est à vous de les gagner. 05 55 52 37 38. Trois manches. La première, un thème, un chrono, un maximum de réponses. Le deuxième, c'est un mot manquant d'une chanson que je vous ferai écouter. Et hop, vous allez devoir retrouver le mot manquant. Et puis ensuite, on partira sur le chiffre creusois. Le candidat le plus proche du chiffre creusois va doubler ses points. On vous attend.
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1: 11h04, en attendant de jouer avec vous, c'est Julien Clerc qui s'invite dans vos oreilles.

0: Julien Clerc, ce n'est rien sur votre radio ici Creuse à 11h08.
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0: Et c'est parti pour cette toute dernière journée de qualification pour accéder à la finale du Creusois du jour avec à la clé 80 euros en carte illicado. 80 euros, c'est pas rien, on fait plein de choses. En plus, ça va être c'est la rentrée, donc on a des fournitures scolaires à acheter, enfin plein de choses. Bah, c'est justement ce que va tenter de faire Christine de Sardan. Bonjour Christine.
3: Bonjour.
0: Qu'est-ce que vous faites de beau aujourd'hui, Christine?
3: Ah, aujourd'hui, je pose. Pause aujourd'hui.
0: Une pause. Vous soufflez?
3: Oui, je souffle.
0: Ah oui, ok. Ah, je croyais que vous posiez, je sais pas moi, du carrelage, des choses comme ça.
3: Non, pas du tout.
0: Donc, journée repos pour vous. Vous avez bien raison, voilà, pour en plus en profiter pour jouer avec nous. Je rappelle donc la finale demain, 11h midi du Creusois du jour. Si vous êtes la meilleure candidate aujourd'hui, vous repartez donc avec votre qualification, mais vous repartez aussi avec le gâteau Le Creusois. On est d'accord, c'est le meilleur gâteau du monde.
3: Bien sûr.
0: Ah bon, ben, on attendrait l'invitation pour que vous puissiez déguster le gâteau avec nous. Christine, 3 manches pour vous qualifier. La première, un thème, un chrono, un maximum de réponses. La seconde, un mot manquant. Je vous donne une chanson. On écoute un extrait, à vous de retrouver le mot qu'il manque. 5 points si vous trouvez sans mon aide. 1 seul point si vous trouvez avec mon aide. Ensuite, on fera une petite pause et on se retrouvera juste après pour le chiffre creusois. Si vous êtes la plus proche parmi les deux candidats aujourd'hui, eh bien c'est vous qui doublez vos points. Autant vous dire que celle-ci, elle est importante. Mais pour le moment, on passe à la première manche. Est-ce que vous êtes prête à jouer avec nous, Christine?
3: Je suis prête.
0: Eh bien, c'est parti. 30 secondes pour me citer un maximum d'humoristes francophones.
3: Gad Elmaleh, Coluche, Guy Bedos, Pierre Desproges, Blanche Gardin, Muriel Robin, Palmade, Raymond Devos, Fernand Reynaud, Robert Lamoureux,
0: plus, mais c'est pas grave, vous nous avez cité pas mal. On va vérifier votre score dans les prochaines minutes. En attendant, on va passer à la deuxième étape. La deuxième étape, c'est le mot manquant. Je vous donne un extrait de chanson. À vous de retrouver le mot manquant. 5 points si vous trouvez directement, sans que je vous aide. 1 seul point si vous le trouvez avec 2 propositions. Christine, est-ce que vous aimez bien Céline Dion?
3: Pas plus que ça.
0: Bon.
3: On va voir. Très bien.
0: Eh bien, on va jouer avec le titre de Céline Dion, S'il suffisait d'aimer. On écoute un mot à trouver.

0: Il manque un mot. Est-ce que vous voulez que je vous répète?
1: Oui, vous dites la phrase. Ouais, je
0: oui, bah avec grand plaisir. Ouais. S'il suffisait qu'on s'aime, s'il suffisait d'aimer, si l'on les choses un peu, rien qu'un aimant donné.
1: Et on les choses un peu.
0: Si l'on les choses un peu.
1: Et après c'est quoi après un peu?
0: Rien qu'un aimant donné. Je peux vous donner deux propositions.
1: Non, allez, donnez-moi les propositions. C'est pas.
0: C'est deux verbes. Soit changer, soit voyer.
1: Changer.
0: Changer. On vérifie. Oui.

0: C'est bien sûr le mot changer. Un point supplémentaire pour vous, Christine. Félicitations.
1: Merci.
0: Bah avec plaisir. On va découvrir votre score final avant de doubler les points. Dans quelques secondes, vous restez avec nous. En attendant, c'est Les Innocents, un homme extraordinaire sur votre radio ici Creuse. Restez avec nous parce qu'on va découvrir la suite du jeu avec Christine. Et inscrivez-vous, on vous attend aussi.

0: Les Innocents, un homme extraordinaire sur votre radio ici Creuse, un homme extraordinaire. C'est moi tout simplement parce que je vous offre un gâteau Le Creusois toute la semaine ainsi qu'une carte illicado d'une valeur de 80€ lors de la finale demain 11h midi. Mais pour ça il faut s'inscrire 05 55 52 37 38.
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0: Dans un instant, on continue de jouer avec Christine de Sardin. On va découvrir son score actuel. On va savoir. Enfin non, on va pas savoir de suite si elle va doubler ses points. Ça, il faudra attendre à la fin de l'heure. Mais en tout cas, la troisième manche, elle est là. Et vous aussi, vous allez pouvoir jouer dans un instant.

0: Teddy Swims, à l'instant sur votre radio, ici Creuse. Il est 11h21, on continue de jouer avec Christine de Sardan.
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0: Oui, vous pouvez gagner gourmand puisqu'il y a un gâteau Le Creusois à gagner à la fin de l'émission pour l'un de nos deux candidats ainsi qu'une qualification pour la finale du Creusois du jour. Demain, 11h midi, nos quatre finalistes s'affronteront pour repartir avec 80 euros en carte. Il est cadeau, autant vous dire que on vous gâte cette saison sur votre radio ici Creuse. Christine de Sardan, vous avez joué avec nous. Pour le moment, vous avez un seul point puisque vous avez réussi à trouver le mot que l'on cherchait dans la chanson de Céline Dion. Attendez, laissez-moi finir.
3: Oui,
0: laissez-moi finir. Je vous vois arriver avec vos grands sabots et votre grand creusois du jour. Donc, un seul point avec Céline Dion, s'il suffisait d'aimer, puisque oui, je vous ai aidé, vous avez trouvé le mot changer. Mais attention, on va augmenter les points, puisqu'on va écouter la première manche, et c'est celle-ci qui va nous donner le total de vos points. On réécoute, je vous demandais des humoristes francophones.
3: Gad Elmaleh, Coluche, Guy Bedos, Pierre Desproges, Blanche Gardin, Muriel Robin, Palmade, Raymond Devos, Fernand Reynaud, Robert Lamoureux,
0: Et c'est déjà pas mal, 10 points supplémentaires pour vous. Il y en avait encore plein, Florence Foresti, il y avait Danny Boone, Franck Dubosc, Anne Romanoff, Kev Adams, Paul Mirabel et plein d'autres encore. 10 points, c'est très bien Christine, vous êtes la première à faire autant de points.
3: Très bien, merci.
0: Ben, bravo. Ce qui vous fait donc un total de 11 points. 11 points, mais attention. Imaginons que là, on va jouer à la troisième manche, le chiffre creusois. Et c'est vous qui êtes la plus loin de ce chiffre creusois, on reste à 11 points. Imaginons que le candidat ou la candidate prochaine fait par exemple 6 points au total, mais double ses points sur la troisième manche, eh ben, c'est elle qui gagne. Donc tout peut encore se jouer. À vous d'être la plus proche sur ce chiffre creusois. Christine, est-ce que vous êtes prête ?
3: Je suis prête.
0: Alors, le chiffre creusois que l'on recherche, eh bien, c'est tout simplement, c'est vous qui allez me le dire, combien de kilomètres carrés occupe le Grand Bourg ?
3: Alors là, quelle idée ?
0: Ah ben, il faut dire.
3: Oui,
0: vite !
3: Faut faire
0: 30. Allez. C'est noté, on a noté 30. On n'avait pas toute la matinée, hein, Christine, pour trouver. Hein.
3: Non.
0: Ah, il y a que 10 secondes. Allez, vous restez avec nous. On va vérifier dans quelques minutes si vous êtes la plus proche ou non. Mais avant ça, on jouera avec un prochain ou une prochaine candidate. Je vous dis à tout à l'heure. Pour le moment, c'est France Gall qui s'invite tranquillement dans vos oreilles avec Hong Kong Star à 11h24.

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1: Offre d'emploi, le conseil départemental de la Creuse recrute son mécanicien ou sa mécanicienne. 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
3: 11h30, qui va être le dernier, la dernière qualifiée pour cette finale du Creusois du jour? Christine de Sardan avec ses 11 points qu'elle a peut-être doublé. Ou Delphine de Guéry qui va jouer avec nous dans un instant, la réponse dans les prochaines minutes. En attendant, c'est Laurent Voulzy, le cœur grenadine.

0: grenadine.
1: Laurent vous le dit sur votre radio ici Creuse. Bah oui, un gâteau creusois avec une grenadine, ça ne fait pas de mal.
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1: Ah ça oui, il faut s'accrocher. Hein. On joue justement avec Delphine de Guéret. Bonjour Delphine.
4: Bonjour.
1: Un gâteau creusois pour vous. Ou peut-être pour Christine de Sardan, juste avant vous. Pour ça, il va falloir marquer des points. Trois manches pour vous, Delphine. La première manche, un thème, un chrono, un maximum de réponses. On a joué, par exemple, tout à l'heure avec des humoristes francophones. Ensuite, on passera à la manche numéro 2, le mot manquant. On écoutera l'extrait d'une chanson ou d'un film. À vous de retrouver le mot manquant pour repartir soit avec 5 points, si vous trouvez sans moi, soit avec un seul point, si je dois vous aider. Puis ensuite, sera le chiffre creusois si vous êtes la plus proche. Vous doublez vos points. Jusqu'à maintenant, Christine de Sardan a fait 11 points. Ça veut dire qu'il faut que vous fassiez minimum 6 points, Delphine, et de doubler vos points pour lui passer devant. Donc autant dire que c'est largement faisable. Delphine, est-ce que vous êtes motivée? Est-ce que vous êtes concentrée? Est-ce que vous êtes prête?
4: Je suis pas
1: émotivée. Eh ben c'est parti, on joue ensemble. Première manche, un thème, un chrono. Et je veux un maximum de réponses. On recherche aujourd'hui, et vous allez surtout me citer, un maximum d'écrivains ou d'écrivaines français.
4: Alors, écrivain ou écrivaine français. Alors, qui c'est qu'il y a Victor Hugo, Molière, Gustave Flaubert, Émile Zola, Marcel Proust, qui c'est qu'il y a d'autres, Albert Camus, Jean-Jacques Rousseau, Charles Baudelaire, Zola. Je crois que c'est déjà pas mal. Ça me vient plus en tête.
1: Il y en avait bien. Non, c'est fini, le gong a retenti. On arrête. Non, oui. Il n'y avait que 30 secondes, sinon on peut rester là jusqu'à la fin de la journée. Mais non, Delphine, on va compter vos points dans quelques minutes. Mais avant ça, on va bien sûr passer à la deuxième étape. La deuxième étape, c'est une chanson, le mot manquant. À vous de retrouver ce fameux mot manquant. Un point si je vous aide, 5 points si je n'ai pas besoin de vous aider, et 0 point si vous ne trouvez pas. Delphine, est-ce que vous connaissez Clara Luciani?
4: Oui.
1: C'est parti, on va jouer avec ce titre, La Grenade. Écoutez bien.

0: nous manque un mot. Est-ce que vous avez une idée?
1: Alors, je veux bien vous me répétiez, s'il vous plaît.
0: J'ai pas bien entendu. Oui, je vais vous répéter. Les paroles, les voici. 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
1: Alors, il me semble que c'est regarde.
0: Il vous semble que c'est regarde. On vérifie.

supplémentaire. Ça va être serré, très très très serré. On va compter vos points, Delphine, dans un instant. Vous restez avec nous parce qu'il reste la troisième manche. Donc c'est pas le moment de partir. Pas comme Oshi par exemple avec son titre « Je partirai » à 11h39 sur votre radio ici Creuse.

0: aussi, je partirai sur votre radio ici Creuse.
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0: Ben oui, et ce gâteau en jeu, ben, il est pour qui? Pour Delphine de Guéry ou pour Christine de Sardan? Ben, c'est justement ça que l'on va vérifier dans les prochaines minutes. Je rappelle que Christine de Sardan, en début d'émission, a joué avec nous. Elle a fait 11 points. Delphine de Guéry, pour le moment, a fait 5 points sur la, le mot manquant avec ce titre de Clara Luciani, La Grenade. On cherchait le mot Regarde, 5 points, puisqu'elle n'a pas eu besoin de mon aide. Mais est-ce que c'est suffisant ou non? On va le découvrir, on va surtout réécouter la première étape, la première partie, son premier jeu. Delphine, vous êtes toujours avec nous?
3: Oui, je suis toujours avec vous, oui.
0: Je vous demandais de me citer un maximum d'écrivains ou d'écrivaines françaises. On réécoute ce que vous nous avez dit.
3: Alors, écrivain ou écrivaine français. Alors, qui c'est qu'il y a? Victor Hugo, Molière, Gustave Flaubert, Émile Zola, Marcel Proust. Qui c'est qu'il y a d'autres? Albert Camus, Jean-Jacques Rousseau, Charles Baudelaire, Zola. Je crois que c'est déjà pas mal. Ça me vient plus en tête.
0: Il y en avait bien. Non, bah c'est fini, le gong a retenti. Est-ce qui fait un total de 14 points pour vous, Delphine? 11 points contre 14 points, ce qui veut dire que bah, rien n'est joué, puisque si Christine de Sardan double ses points, ça lui fait 22 points. Si vous, vous doublez vos points, ça vous fait 14 et 14, 28 points. Donc rien n'est joué, c'est maintenant que tout va se jouer avec cette troisième manche, le chiffre creusois. Et je vais avoir besoin, Delphine, que vous me disiez, attention et ce en 10 secondes, combien de kilomètres carrés occupe Saint-Quentin-la-Chabanne?
3: Vite. 30.
0: On va découvrir votre score dans les prochaines secondes. Vous restez avec nous. Qui a doublé ses points? Qui va repartir avec sa qualification pour 80 euros en quartier du cadeau demain? Qui va gagner son gâteau creusois dans un instant? Bah, la réponse, il va falloir patienter encore quelques petites minutes. En attendant, c'est Nick Kershaw qui s'invite dans vos oreilles sur votre radio ici Creuse en ce jeudi 27 août.

0: Kershaw sur votre radio. Ici Creuse, 11h49. On va découvrir qui est le grand gagnant dans quelques minutes. Restez bien avec nous.
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0: 11h50, c'est le moment de découvrir qui va repartir avec son gâteau le Creusois. C'est le moment de découvrir qui va repartir également avec sa qualification pour la finale demain du Creusois du jour avec à la clé 80€ en carte illicadeau. Christine, Delphine. Oui, vous êtes là ?
5: Oui, que la meilleure gagne.
0: Comment ?
5: Que la meilleure gagne.
0: Exactement. Il est temps pour moi de vous départager et de réécouter cette troisième manche avec le chiffre creusois. On joue avec vous pour commencer, Christine, la manche 3. Ce chiffre creusois, je vous demandais combien de kilomètres carrés occupe le Grand Bourg. On réécoute.
6: Alors là, quelle idée.
0: Ah bah il faut dire.
6: Oui, non mais...
0: Vite.
6: Pour faire
0: raison. 30. Allez. 30 kilomètres carrés. Ah, on en est loin parce que c'était 79 kilomètres carrés, ce qui vous fait donc 49 kilomètres de différence. On reste sur 49. Si Delphine est la plus proche, c'est elle qui repart avec son gâteau le Creusois. Si elle est la plus loin, c'est vous, Christine, qui repartez avec votre gâteau le Creusois et la qualification demain. On revient donc sur Delphine. Delphine, je vous demandais de me donner le nombre de kilomètres carrés pour Saint-Quentin-la-Chabanne.
5: Vite. 30.
0: Vous nous avez dit 30, et c'est exactement le nombre de kilomètres carrés.
5: Totalement par hasard.
0: Delphine, vous doublez donc vos points, ce qui vous fait un total de 28 points. Christine, vous restez à 11 points, ce qui restait quand même un très très beau score, mais malheureusement donc pas suffisant. Christine, je vous souhaite une belle journée, je vous dis peut-être à la semaine prochaine.
6: Merci beaucoup, bravo à Delphine.
0: Bravo à elle et bravo aussi à vous, Christine. Bravo Delphine, on se retrouve donc demain, 11h midi pour la finale.
5: Super, merci beaucoup.
0: Avec
5: très content d'avoir pu jouer.
0: Eh ben oui, j'imagine bien. Demain, 80€ en carte illicadeau peut-être pour vous. Mais également, pour le moment, vous repartez au moins avec votre gâteau creusois. Bonne dégustation et à demain, Delphine.
5: Merci beaucoup. Merci,
0: avec plaisir.
5: Bonne journée.
0: En attendant qu'on termine cette émission avant vos infos de midi, c'est William Scheller.
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Alors j'ai Gaëtan Spagnol qui vient de me souffler dans l'oreille. 76. Alors 76, je suppose que quand l'année du titre dans un vieux rock'n'roll est sorti, hein, tout simplement. William Scheller sur votre radio, ici Creuse. On retrouve vos infos de midi dans un instant. Mais avant ça, c'est Rose avec son titre, La Liste.

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1: Merci d'avoir choisi la première radio de Creuse. Ici Creuse, il est midi. L'actualité avec vous, Camille André. Une cinquantaine de petits creusois découvrent les volcans d'Auvergne aujourd'hui.
2: Oui, ils passent la journée à Vulcania dans le cadre de l'opération Les Oubliés des Vacances. Ça fait 50 ans que le Secours Populaire organise cette initiative pour les enfants qui n'ont pas la chance de partir en famille. Ça touche quand même un enfant sur trois. Mais alors pourquoi est-ce si important de partir en vacances? Lucille Perriot, la secrétaire départementale du Secours Populaire.
3: Bah parce que partir en vacances, ne serait-ce qu'une journée, ça peut être un séjour, mais une journée, partir de chez soi, ça permet l'émancipation, ça permet de découvrir, de rencontrer, d'apprendre des choses, d'oublier pendant quelques temps ses soucis du quotidien. Et puis cette journée des oubliés des vacances, c'est aussi à la fin de l'été, c'est aussi pour permettre aux enfants de se créer des souvenirs et d'avoir des choses à raconter aux copains à la rentrée. On voit bien qu'il y a beaucoup de personnes ici en Creuse qui n'ont pas la possibilité de partir en vacances. Alors certes, on est dans un département où on peut s'évader parce qu'il y a la nature, mais ce qu'il faut savoir, c'est qu'il y a beaucoup de gens qui ne sont pas mobiles non plus sur le département ici à Guéret, et que ces gens-là n'ont pas forcément la possibilité d'aller en dehors et d'aller visiter.
2: 40% des Français considèrent que les vacances sont un luxe, selon le dernier sondage Ipsos Secours Populaire. On a parlé de cette problématique en longueur avec notre invité ce matin à 7h45. C'est à réécouter sur ici.fr. Gare à la foudre et à la grêle cet après-midi. À partir de 16h, des orages potentiellement violents sont attendus sur la Creuse, notamment sur l'est du département. Ils pourraient apporter de grosses quantités de pluie, jusqu'à 40 mm en très peu de temps par endroit, et aussi des rafales de vent. Météo France a d'ailleurs placé notre département en vigilance orange.
1: Et c'est le... Oui.
2: J'allais enchaîner avec les gendarmes. D'abord, qui appellent à la prudence après plusieurs cambriolages en Creuse. À Saint-Chabré, près de Chénérailles, à La Souterraine et à Saint-Frion, au sud de Feltin. Donc ne laissez pas ouvertes vos portes ou vos fenêtres quand vous partez, même si vous allez juste faire un tour dans votre jardin. Les gendarmes vous demandent aussi de signaler tout comportement suspect.
1: Et c'est le moment de faire de bonnes affaires avant leur entrée.
2: À partir de demain, l'association des commerçants 23 000 organise la traditionnelle braderie d'été à Guéret, l'occasion pour 24 commerçants du centre-ville d'écouler leurs stocks avant la nouvelle saison. D'autant que des stocks, il y en a, malheureusement. Ces derniers mois ont été bien mornes pour le commerce, regrette Éric Daubechy, le président de l'association 23 000.
4: Elle vient essayer de compenser des ventes qui ne se sont pas effectuées. Les soldes ont été catastrophiques, et puis même la vente derrière, puisque avec la canicule, tous les commerçants, ils ont eu des semaines où ils ont vu très peu de monde. Il y a très peu de monde qui se déplaçait, les gens restaient chez eux. Le changement climatique est une grosse influence sur le commerce. Et donc le commerçant, il doit s'adapter à ça.
2: Alors 5000 personnes sont quand même attendues ce week-end pour la braderie de Guéret. On espère que cette fois la météo ne jouera pas contre les commerçants. Cette braderie, ça se passe de vendredi à samedi de 9h à 19h.
1: Et le début de saison risque d'être compliqué pour les clubs de foot ou de rugby en Creuse.
2: Et oui, autre conséquence des multiples canicules, les terrains sont dans un état lamentable. Pelouse, paillasson, sol dur comme du béton. À quelques semaines de la reprise des championnats, les clubs s'inquiètent. Kylian Delmure est joueur au RCGC. Il n'est même pas sûr que le terrain soit praticable pour le premier match.
5: Je ne sais pas ce que ça demande de rattraper un terrain qui a brûlé comme ça pendant 2 mois. Je doute que dès les premiers matchs, il soit comme il l'a été quand il était au top. On reçoit le premier match, la journée 1 du championnat contre Commentry. Pour l'instant, c'est main nue ici. Oui. Si vraiment c'est impraticable, on peut aussi inverser le match, c'est-à-dire commencer à l'extérieur et eux, on les recevra ensuite. Mais je ne sais pas comment sont les terrains là-bas. Malheureusement, je pense qu'ils souffrent comme nous.
2: Le premier match du championnat pour le RCGC, c'est le 13 septembre. Quant au match amical contre l'USA Limoges de demain, il est finalement délocalisé à Limoges, justement, qui dispose d'un terrain synthétique au lieu de se jouer à Guéret. Et puis, après l'éclipse de soleil, une éclipse de lune aura lieu demain à l'aube. La lune, la terre et le soleil seront alignés. Le spectacle sera à son maximum un peu après 6h du matin.
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2: On attend donc des orages, Kevin. On en a déjà eu, hein, c'est pas une surprise.
1: Oui, c'est vrai. Mais ça sera quand même assez intense au courant de la journée, à partir de 16h, puisque nous sommes placés en vigilance orange, des vents jusqu'à 100 km/h, de la grêle potentiellement aussi qui peut tomber. Demain, ça sera un peu plus calme tout de même. De la pluie, certainement quelques petites éclaircies par-ci, par-là. Cet après-midi, on attend quand même jusqu'à 27 degrés, 22 à Crau, 24 à Auzance et Bourganeuf, 27 à La Souterraine et Boussac, 26 à Évaux-les-Bains et Guéret. Il est temps pour moi de vous laisser. Ça veut dire que je vous retrouve tout à l'heure, 13h30, 16h, pour votre après-midi en musique. En attendant, c'est le best-of de Otake.
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8: Bonjour à toutes et à tous, j'espère que vous allez bien. Aujourd'hui encore, nous nous changeons les idées à l'heure du déjeuner avec Valérie Demido, Eric Bastien, mais aussi et surtout les candidats comme Julien qui nous explique pourquoi une douanière n'a pas vraiment regardé ce qu'il ramenait dans ses valises, Marie-France qui rentre à pied après une panne d'essence alors que son mari est censé venir la chercher, ou Julien qui se retrouve régulièrement aux urgences à force de se blesser, rien que de l'écouter ça fait mal. Les meilleurs moments d'Otake démarrent dans moins de 5 minutes, le temps d'écouter Gérard Blanc sur votre radio ici.
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0: Vous écoutez ici Gérard Blanc, une autre histoire. Alors justement, en parlant d'histoire, écoutons maintenant celle de Laïla et de Laurent qui racontent à Valérie Damido et Eric Bastien leur rencontre avec leur chéri. À noter que Laurent était un sacré dragueur.
1: Alors, je rappelle que nous jouons avec Leïla qui joue avec Ici Nord et Laurent Ici Loire-Océan. Leïla qui est mariée à Thibaut, qui a deux petits chats, qui vend des très bonnes crêpes et des chichis. Et Leïla qui tire les cartes, qui aime l'astrologie. Bref, une femme exceptionnelle.
2: Ça va vous ?
1: Bah quoi ? Qu'est-ce qu'il y a ? Écoutez, vous voulez qu'on reparle du fait que vous n'avez encore pas gagné la semaine dernière ? Hein ? Vous voulez ou pas ?
3: J'ai un message subliminal.
1: Qu'est-ce qu'il y a ?
3: Pour vous.
1: Pour moi ?
3: Oui.
4: Je l'aurai un jour. Je l'aurai.
1: Ah, d'accord.
3: Voilà, par rapport à ça.
1: Oui, bah écoutez, on verra bien. Allez, on va parler de ta rencontre avec Thibaut. Parce que tu l'as rencontré, vous étiez très jeune. Quel âge vous aviez ?
5: Oui. On avait 14 ou 16 ans.
1: Oh là là, oui. Et alors, comment ça s'est passé ? Parce qu'il paraît qu'il est venu faire son apprentissage dans ton village où tu habitais.
5: Voilà, on s'est rencontrés, on a discuté tout ça, et quand il est parti, ben, on s'est rendu compte qu'on se manquait, et puis, moi, après, je suis allée dans sa ville, j'ai trouvé aussi un apprentissage, et puis depuis, on s'est jamais quitté. Voilà.
1: Oh là là là là, mais comme c'est beau ça, on adore. On adore. Alors, tu as 4 points, tu es largement en tête. C'est bien.
3: Oui, oui, oui.
1: Quoi ?
3: Oui, je grogne.
1: Oui, bah je sais que tu grognes, t'es un râleur. Oui. Alors, je vais te poser la question à choix multiple, c'est-à-dire que je pose la question, je te propose des réponses, et t'auras 10 secondes pour me répondre. Tiens, je te mets un extrait de Jojo. Mais qu'est-ce qu'elle a, ma gueule ? Eh oui, Johnny, mon idole. Hein. Alors, écoute bien, aujourd'hui, le 15 juin, si Johnny était encore avec nous, bah, il aurait fêté son anniversaire. Et alors, quel âge aurait-il ? 81 ans, 83 ans, 85 ans, toujours 20 ans dans le cœur de cette femme.
3: Oui.
1: Voilà, alors quel âge il aurait, mon Jojo ? Il aurait 81, 83, 85 ou 20 ans ? Top chrono, 10 secondes.
5: Je dirais
1: 80 points. Didadadam, didadadam, didadadidadadam. Et c'est une bonne réponse. 83 ans aujourd'hui, 110 millions de disques vendus. Voilà, moi je pense à Johnny. Voilà, je l'écoute tout le temps. Johnny, c'était mon idole. Bravo, t'as 7.
3: Ce qui fait encore plus mal, c'est de se dire que l'année prochaine, ça fera 10 ans.
1: Eh oui,
3: demi de 16. On est compte. J'ai l'impression que c'était hier.
1: Eh oui.
3: Bon, Laurent, on a parlé un tout petit peu.
6: De...
3: Oui, je sais. Bah oui. Mec qui a marqué qu'un seul point depuis de midi, je sais que c'est toi. Hein. Voilà, Laurent. On a encore 24 minutes, Laurent, pour tout donner. On va essayer.
6: Allez, on va essayer.
3: Allez, t'habites dans la Loire, tu nous as parlé de ton super côté pêcheur, t'as un bateau, t'es un mec bien. On va parler de ta rencontre aussi avec Mathilde. Vous savez que c'est un show, mon Laurent. Ah ouais. Parce qu'avec Mathilde, bon là, qu'il a 2 enfants aujourd'hui, tout va bien. Ils se sont rencontrés, en tous les cas, une espèce de rencontre fortuite à la patinoire du petit port à Nantes.
1: C'est ça. Oh, c'est pop, ça. Pop, pop, pop.
3: Sauf que Mathilde n'était pas bien contente parce que t'étais sortie avec toutes ses copines.
1: Ah ouais.
3: T'es chaud.
1: Ah ouais.
3: Vrai ou faux?
6: Ouais, c'est vrai, mais bon, on était jeunes. Hein.
3: Oui, non, mais quand même.
1: Oui, bah quand même.
3: Donc, cette pauvre Mathilde, elle se dit, mais alors bon, alors voilà, c'est Pierre, Paul, Jacques, il va avec tout le monde, c'est un coureur. Sauf que qu'est-ce que t'as fait à la patinoire ?
6: Eh ben, je me suis mis à genoux. Hein.
3: Ah oui ?
6: En plein milieu de la patinoire.
3: Pour t'excuser ?
6: Ouais, puis je lui ai demandé si elle voulait bien sortir avec moi.
3: Ouais ? Alors ça l'a séduit.
6: Moi j'avais 20 ans, elle en avait quand même 15. Hein.
3: Ah oui, ah d'accord. Et alors et votre histoire a démarré à ce moment-là. Elle avait 15 ans, t'en avais 20 ans. T'avais 20 ans, quoi.
6: Voilà, c'est ça.
3: 22 ans que vous êtes ensemble, vous êtes mariés depuis 19 ans, donc très belle histoire.
6: C'est ça.
3: Ouais, noces de cretonne pour 19 ans. C'est beau ça, hein, c'est beau.
6: Ah bah c'est pas mal. Hein.
3: Bien sûr.
1: Tu sais ce que c'est la cretonne, bien sûr.
3: Alors sinon.
6: Pas du tout.
1: Voilà.
3: C'est quoi?
1: C'est quoi la crotonne ?
6: C'est quoi ?
3: Je vais regarder M6 à la rentrée pour le savoir, peut-être.
1: Bon, je sais pas, tu vérifieras, parce que comme tu es là en train de balancer des. C'est les noces de crotonne. Ouais,
3: c'est un tissu épais en lin et en coton.
1: Ouais, hein, voilà.
3: Donc, voilà.
1: Bien sûr, heureusement que Maître Coupès t'a fait ta fiche.
3: Merci beaucoup.
1: Allez.
3: Bon, vous savez que c'est un râleur.
7: Et alors, je suis un râleur, mais d'une France.
3: Oui, oui,
0: comme toi, quoi.
3: Et Mathilde, elle supporte ça.
6: Comme tous les garçons, au final. Valérie.
0: Oh, bah ça, je te confirme.
3: Ouais, enfin. Faut que tous les matins, tu dis à tes filles, rangez vos chambres, faites votre lit, etc., etc., etc., quoi.
6: Voilà, c'est ça, parce qu'autrement, c'est papa qui le fait.
0: Ah ouais. Et voilà. Oh. Jean-Michel Relou, bonjour.
3: Oh, bah c'est plus que ça, parce que, ok, bon, il est comme ça, mais il est râleur. Il est maniaque également. Voilà.
0: Ah oui.
6: Très maniaque.
3: Ah oui, non, il est maniaque.
0: Oh là là. Bon.
6: Bah vous voyez Ikea, faut que ça soit rangé de la même manière, une chambre Ikea.
0: Ah ouais, d'accord, ok. Ah ok.
3: Et alors pour finir avec l'astrologie, ce qui va pas vous surprendre, hein, voilà, s'il était un animal, il serait un lion.
7: Je voudrais.
6: Voilà.
3: Ah oui, comme Simba.
0: Ouais. Alors que là, t'es quoi comme signe astrologique?
6: Moi je suis vierge.
0: Ah, vierge folle ou vierge sage? Attends, ça faut savoir.
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0: Fever Dream, Alex Warren sur votre radio ici. Avis aux cuisiniers amateurs et aux autres, nos deux auditeurs, Siegfried et Marie-France, vont maintenant vous partager chacun une recette. L'un de la patate savoyarde, ça a l'air vraiment délicieux d'ailleurs, et l'autre une méthode japonaise pour faire du pain. Valérie Damido et Eric Bastien avaient l'air très intéressés sur votre radio ici.
1: Et ici, nous sommes avec Siegfried et Marie-France, qui n'ont pas de points, mais qui vont en marquer, évidemment. Alors, Siegfried qui joue avec ici Poitou, qui habite à Cluçay-la-Pommeraye, qui évidemment a fait plein de choses dans sa vie, puisque nos auditeurs sont exceptionnels.
2: Évidemment.
1: Et alors, il paraît qu'en plus, c'est un bricoleur. Voilà, ça, c'est un gros bricoleur.
2: Oh,
1: oh là là.
2: Oh,
1: tu viens d'acheter ta maison, et du coup, comment ça va se passer? Il paraît que tu vas tout faire.
3: Je vais tout faire, on va tout faire avec mon amoureuse, puisqu'elle est bricoleuse au moins autant que moi. Mais oui, on va tomber des murs, on va refaire des murs, on va refaire la salle de bain, on va refaire quoi.
1: Vous avez des copains quand même, vous n'allez pas faire ça que tous les deux.
3: Alors, on a déjà refait une maison avec tous les copains, voilà. On avait inventé le concept de la trappe-chouille. C'est-à-dire qu'on venait travailler et on faisait la chouille en même temps.
1: Ah, mais ça c'est bien, parce que la trappe-chouille, ça, du coup la maison elle se fait plus longtemps, mais on se marre.
3: Exactement.
1: Voilà. Il paraît qu'on a une petite spécialité culinaire qui s'appelle la patate savoyarde.
3: La patate savoyarde, ah mon Dieu, bien sûr.
1: Alors est-ce qu'il peut expliquer à sa copine Valérie qu'est-ce que c'est la patate savoyarde?
3: Bah, la patate savoyarde, c'est simple, on n'y qu'une patate qu'on vide après.
1: Ouais.
3: Et une fois qu'on l'a vidée, on prend la chair de la pomme de terre, on la mixe avec des lardons, du reblochon, quelques petites herbes et de la crème fraîche. On refourre la patate, on y met du Beaufort par-dessus et on passe ça au four.
1: Eh ben, c'est bon ça, dis donc.
2: C'est léger, surtout.
1: On l'adore. On l'adore. Eh, vive la patate savoyarde. Bon, allez, la patate savoyarde, tu vas marquer ton premier point. Là. Voilà. On refait une question vrai ou faux. Tiens, je te mets Nicole Croisil et je te pose la question. Alors, écoute bien cette question. Aux États-Unis, une conductrice a été verbalisée pour avoir téléphoné au volant alors qu'elle était amputée de la main. Est-ce que c'est vrai ou faux?
3: Ben oui, c'est vrai.
1: Eh oui, ben c'est non mais la folie du truc. C'est-à-dire que c'est évidemment que c'est impossible. Hein, ça a été on a annulé la contravention. Les gars ils mettent des amendes à des gens qui n'ont pas de main. Donc si tu veux, ils peuvent pas tenir les téléphones. C'est complètement dingue. Premier point pour Siegfried.
2: Je sais pas, vous savez, Marie-France, c'est une fille qui travaille dans la justice. Hein, elle nous l'a dit. Elle peut peut-être arranger
1: oui,
2: le truc. Hein,
1: je sais pas. C'est en ce moment les juges, les avocats, les procureurs, ouais. Ils sont bien embêtés. Hein.
2: Mais sans indiscrétion, elle fait quoi dans la justice? La profession en fait.
4: Non, je peux pas le dire.
1: Eh ben voilà.
2: Voilà, FBI. Marie-France, qui est retraitée, qui travaillait dans un groupe EDF, qui était acheteuse industrielle, qui a travaillé aussi dans l'immobilier logistique. Et alors, on fait un petit peu de pétanque, il paraît. Pas vraiment de sport, mais un peu de pétanque. C'est sympa, ça va. C'est pas
4: oui,
2: trop...
4: oui, oui, oui.
2: Ouais, c'est trop méchant, ça.
4: Non, c'est pas méchant. Mais quand on en fait tout un après-midi, c'est quand même... on mange beaucoup.
2: Bah, je confirme. Du jardinage. En revanche, le jardinage, oui. Tu as créé un petit potager. Ressemble à quoi ton potager?
4: Ah, un beau petit potager.
2: J'imagine.
4: C'est un beau rectangle.
2: Ouais. Qu'est-ce qu'il y a dedans?
4: Oh bah, il y a des tomates, il y a des potirons, des crêtes, de l'estragon, du thym. Du céleri, de la ciboulette, de la sarriette, des haricots verts. Beaucoup de choses.
2: Non, mais c'est super, tu fonctionnes en circuit court, quoi. Tu vas te servir à la maison directement et ça va dans l'assiette. C'est extraordinaire d'avoir ça pour ce petit potager. Alors parlons juste un petit mot sur la cuisine, parce que tu cuisines beaucoup. Et tu t'es lancé, j'aimerais bien que tu nous expliques ce que c'est, dans le pain Tangsong, qui est une méthode japonaise. C'est quoi?
4: Alors, en fait, j'ai découvert ça sur Internet, hein, tout bêtement. Hein, je l'ai peut-être pas trouvé ici à Kenmore.
2: Ouais.
4: Mais en fait, ça rend la mie. En fait, quand on fait du pain, moi je fais beaucoup de pain, différents pains, et même de la brioche, et en fait, ça rend la mie très très moelleuse.
2: Oh là.
4: Et c'est vrai que c'est extraordinaire. En fait, c'est tout bête à faire. Hein. On mélange de la farine avec de l'eau et du lait, l'un ou l'autre. On cuit cette pâte avec de la farine. Ça devient comme de la gélatine.
2: D'accord.
4: Et on l'incorpore ensuite à la pâte.
2: J'ai bien compris.
4: Et en fait, Et en fait, on voit que c'est très, très moelleux, en fait.
2: Et ça s'appelle le pain tangzhong, donc méthode japonaise, paraît-il, oui, ultra simple, que tu accompagnes, oui, d'ailleurs des petits plats. Je sais que tu fais de la tourte au maroilles, de, oui, la carbonade flamande.
4: Oh, oui.
2: Mais Valérie,
4: tiramisu.
2: En plus, tes propres pâtes, on adore ça. Oh là là, tu nous régales.
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0: Zazie qui sera en tournée à partir de mars 2027. Elle démarre par Strasbourg, Tours, Angers, notamment Larsen. Allez, restez avec nous. Des activités sorties près de chez vous et sélectionnées pour vous arrivent dans moins d'une minute. C'est votre agenda, c'est votre radio ici.
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3: Offre d'emploi, le conseil départemental de la Creuse recrute son mécanicien ou sa mécanicienne. Un poste basé à Saint-Sulpice-le-Guérétois, site Le Clocher. Vous aurez en charge la réalisation de diagnostics mécaniques, hydrauliques, électroniques et des systèmes informatiques embarqués, d'assurer l'entretien, les réparations et les dépannages en

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1: Et ici, c'est la musique. Avant de retrouver les meilleurs moments d'Otaquet avec Valérie Damido et Eric Bastien, voici Paul McCartney et Stevie Wonder, Ebony and Ivory sur votre radio ici.

0: Ebony and Ivory, Paul McCartney et Stevie Wonder sur votre radio ici. Valérie Damido et Eric Bastien sont toujours avec Siegfried qui va nous fredonner une chanson et Marie-France qui va nous raconter une histoire de panne d'essence sur votre radio ici.
1: Alors ici nous sommes avec Siegfried et Marie-France qui ont 6 points chacun. Siegfried joue avec ici Poitou, Marie-France avec ici Nord. Alors, notre Siegfried, hein, il a beaucoup voyagé, il adore voyager, à Kiel, Madagascar, Maroc, Cap-Vert, Thaïlande, Singapour. Il a été évidemment aussi à Madagascar. Et quand tu étais à Madagascar, tu as appris une chanson. Quelle était cette chanson, mon petit canard?
2: Cette chanson s'appelle, alors je ne sais pas si je le dis bien, parce que je ne parle pas vraiment malgache, mais elle s'appelle Djari Banou.
1: Et alors, comment tu peux la chanter là?
2: Ouais, je peux essayer.
1: Vas-y.
2: Dari Nakuza Zanaraye. 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
1: Ah ouais, bah c'est pas mal, Céline, t'as l'original.
3: Bravo.
1: Wow. Et voilà. Bon, c'est pas mal quand même. Alors, donc c'est le groupe Egema, ça passe à la radio, il est à l'aéroport de Madagascar, il chante doucement sa chanson en attendant, la douanière lui demande si c'est la chanson, si c'est bien cette chanson qu'il chante et lui dit que c'est qui, c'était qui.
2: Elle me dit que c'est elle, la chanteuse du groupe.
1: Et voilà, et du coup...
2: Et du coup, on a papoté, on a discuté, elle a pas trop regardé un peu ce qu'il y avait dans mon sac, ce qui était plutôt pas mal. Parce que...

0: Tu avais 500 grammes de vanille.
1: Ouais, je dépassais un petit peu les quotas.
0: Et voilà, mais comme tu as chanté la chanson sans le savoir de la douanière, et voilà, t'as eu de la vanille pour 10 ans.
1: C'est pas ses crèmes.
0: C'est pas ses crèmes à la vanille, comme dirait l'autre.
1: Exact.
0: Alors, tu as 6 points. Elle a 6 points. Donc là, c'est la question à 5 points. Est-ce que tu vas la gagner? On va voir ça tout de suite. Attention, petit Bourville.
2: Salade de fruits.
0: Jolie, jolie, jolie.
2: Tu plais à mon père.
0: Alors, écoute-moi bien.
2: Salade de fruits, jolie.
0: Quel fruit donne son nom à une célèbre expression désignant une personne prétentieuse? On dit avoir le. Top chrono, 10 secondes.
1: Le melon. Avoir le melon.
0: Avoir le melon. Est-ce que c'est avoir le melon? Avoir la framboise, avoir le.
3: Ah, la fraise.
0: Avoir la fraise.
3: Le cassis.
0: Avoir le cassis.
3: L'ananas.
0: Non, bien sûr, c'est le melon, bien sûr. Et évidemment, voilà, bravo, 5 points de plus, tu as 11.
3: Marie-France est avec nous, elle a 6. On n'arrive pas à vous départager pour le moment, ce qui n'était pas le cas d'hier. Hein. Aujourd'hui, on a des candidats qui sont au coude à coude.
0: Oui.
3: Marie-France qui joue avec Issinor, qui habite à Quesnoy-sur-Deule. Marie-France qui collectionne les 45 tours et qui a un petit côté Pierre-Richard, on va se le dire. Avec cette anecdote, un jour, t'es tombé en panne, ce qui arrive à tout le monde, en panne d'essence.
0: Ça arrive à tout le monde,
4: oui, c'est vrai.
3: Bon, c'était en pleine ville, j'ai l'impression que ça te fait déjà rire. On est à un carrefour. Mais le téléphone portable n'existe pas encore, car ça, c'était il y a très longtemps. Du coup, qu'est-ce que tu as fait pour t'en sortir?
4: On m'a aidé pour garer la voiture, parce que sinon je bloquais toute la circulation.
3: Ouais.
4: Donc on était en plein hiver, hein, c'était au mois de décembre, on venait d'emménager dans une nouvelle maison. Mmh. Voilà. J'ai trouvé un café.
3: Voilà, t'étais dans un bar.
4: Pour aller téléphoner.
3: C'est ça.
4: Mon mari, qui était rentré, rentré bien avant moi.
3: Okay.
4: Donc, j'avais une pièce de monnaie, une seule, dans mon porte-monnaie à l'époque. Et donc, je téléphone. Mon mari décroche. Je lui dis, je suis en panne vraisemblablement d'essence, parce que ma jauge ne bougeait plus depuis un certain temps, donc c'était un peu troublant quand même.
3: Bien évidemment.
4: Donc, il me dit, bah oui, j'arrive, et il raccroche. Bon, il savait pas où j'étais.
3: C'est-à-dire que voilà, il a raccroché tellement dans la précipitation que t'avais plus de pièces, tu pouvais pas la rappeler. Il a dit j'arrive et du coup il sait pas où t'étais, donc il est jamais venu. Tu t'en es sorti comment alors?
4: Comment?
3: Ben tu t'en es sorti.
4: Je suis rentré à pied.
3: Et t'es rentré à pied. Oh là là, ma peau. Oh là là. Oui, effectivement, ça c'est pas de chance. Ça c'est pas de chance.
4: Ouais, c'est pas de chance.
3: Un petit mot sur Johnny. On parlait de Johnny Hallyday hier. C'était son anniversaire. Ça aurait été son anniversaire. Il aurait eu 83 ans. Fan de Johnny. T'as été le voir à 4 reprises en concert.
4: Oui. Oui, oui. D'abord ici sur Villeneuve-d'Ascq, donc au stade Villeneuve-d'Ascq. Ensuite sur Lens.
3: Ouais.
4: Ensuite au Zénith.
3: Oui.
4: Et ensuite le dernier, c'était les Vieilles Canailles. Très bien.
2: Vieilles Canailles. Aïe,
3: aïe, aïe, aïe, aïe.
2: Et il y avait toujours.
3: Aïe, aïe.
0: Vieilles Canailles.
3: Oui, les Vieilles Canailles avec Eddie Mitchell, avec Dutronc aussi.
4: Dutronc, oui.
3: Exactement.
4: Oui.
3: Une de ses dernières tournées d'ailleurs, je crois que c'est même la dernière tournée.
4: C'était sa dernière tournée, c'était 6 mois avant.
3: Ouais.

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1: Marc Lavoine et Patrick Fiori en duo pour Occuper. Occuper, il le sera, Patrick Fiori, à partir de mars 2027, car il sera en tournée dans toute la France pour une trentaine de dates. Accueillons maintenant Julien d'ici Normandie, qui enchaîne les chutes et les blessures. Ça fait mal, rien que de l'écouter. Et Aurélie d'ici Saint-Étienne-Loire, qui n'a pas le sens de l'orientation, mais pas du tout. Tout cela a bien plu à Valérie Damido et Eric Bastien sur votre radio ici.
2: Julien, il lui est arrivé des misères. Il lui est arrivé des misères, eh oui. Il s'incruste au Festival de Cannes, il est sur la croisette. Il voit une super actrice très très belle. Et tu te retournes et qu'est-ce qui s'est passé?
3: Eh bien alors là, j'étais vraiment devant le Midem, il y avait énormément de gens et je me suis pris les pieds dans le caniveau. Je me suis fait une double entorse aggravée des ligaments postérieurs et antérieurs de la cheville.
2: Voilà.
3: Et devant 2000 personnes.
2: Ah bah.
3: Et voilà. Et j'ai dû remonter jusqu'à Rouen en voiture, bien sûr.
2: Eh bah, bien sûr, voilà. Avec la cheville qui ressemblait à rien, quoi. Énorme.
3: Exactement.
2: Tout énorme. Ça parce que t'as regardé une. Et voilà, tout ça parce que t'as trouvé une meuf jolie, quoi. Bravo. Hein, bravo.
3: Oui, bon, bah oui, voilà, oui, c'est vrai. Oui. Non, mais je l'assume au moins.
2: Ouais, c'est bien. Non, mais c'est bien, c'est bien.
3: J'étais subjugué.
2: Oui, bah écoutez, bien sûr. Alors, c'est pas tout, hein, parce que bon, ok, tu te casses la gueule parce que tu vois une nana super mignonne, mais un jour, t'es sur un marché en Angleterre, t'essayes de vendre tes saucissons corses dont on a parlé au début de l'émission. Tu vendais ça sur les marchés en Angleterre et tu faisais des dégustations avec une trancheuse. Et qu'est-ce qui s'est passé?
3: Alors, ce qui s'est passé, un truc qui aurait pu être évité finalement, je prêtais pas beaucoup d'attention à mes gestes parce qu'on était dans le speed. Et puis, je coupais un tout petit morceau de saucisson au canard avec forcément plus de graisse que dans les autres. Le petit morceau s'est évadé, s'est envolé. Et mon doigt a traversé la trancheuse dans la longueur, mon pouce.
2: Ah.
3: Je me suis fait une belle entaille de 1 bon centimètre de profondeur. Oh. Et puis, on avait que de l'alcool à 90 pour désinfecter la plaie. Voilà, donc on a fait ça avec une espèce de petite poupée en coton qui s'est avérée.
2: Bah.
4: T'as un guerrier, le gars.
2: Mais tu montes dans le bateau, hein, pour rentrer chez toi. Et avec ton petit.
3: Alors je monte dans le bateau.
2: Voilà, avec ton petit doigt coupé. Et qu'est-ce qui se passe? Tellement t'as de la chance.
3: Parce que l'anecdote s'arrête pas là.
2: Bah oui.
3: Tu montes dans le bateau, du coup, à New Haven pour rentrer à Dieppe. Et en fait, au moment où le bateau démarre, au bout d'un quart d'heure, les stabilisateurs tombent en panne. C'est un système qui permet au bateau d'être le plus stable possible quand ça tangue. Et donc là, tout le monde à la cantine fait voler les petits pois, les plateaux, le bar s'écroule à moitié, enfin, il y a du verre cassé partout, c'est un scandale. Et moi, je fais avec mon doigt, comme ça, en train d'essayer de pas saigner au milieu des gens. Mmh. Et je vais enlever cette espèce de pansement de fortune aux toilettes, et là, le sang gicle partout. Enfin bon, c'est une catastrophe. Voilà.
2: Et ça va aujourd'hui, ton pouce, ou comment ça se passe?
3: Ben non, mais justement, il va très bien, ce pouce. C'était une belle coupe longue et fine.
4: Je crois que Claude Zidi et Alain Chabat sont en train de préparer un biopic, là, sur Julien.
2: J'adore. Bon, alors écoute.
3: C'est pas beau.
2: Tu as un seul point, mon petit chou. Alors, un seul point, ça va pas. Il faut que tu marques 5 maintenant. C'est la question cash. Tiens, je te mets Carlos.
5: Je préfère manger à la cantine. Avec les copains et les copines.
4: Les épinards aujourd'hui à la cantine, la radio.
2: Ah ouais, c'est bien. Écoute bien. Quelle marque française est célèbre pour ses verres avec des numéros que l'on retrouve dans les cantines scolaires depuis des générations? Quelle marque française est célèbre pour avoir des verres avec des numéros et que ces verres, on les retrouve dans toutes les cantines scolaires depuis des générations? Top chrono, 10 secondes.
3: Je vais enfin avoir 5 points du coup, c'est-à-dire Duralex.
2: Duralex, c'est de l'ex. Oui, 5 points, c'est Duralex, évidemment. On était extrêmement contents parce qu'on avait toujours des âges qui n'étaient pas les nôtres.
4: Voilà. Ah, tiens, j'ai 4 ans aujourd'hui. J'ai 14
2: oui,
4: ans,
2: voilà. Eh bien, 6 pour Julien.
4: Aurélie, alors, jusque-là, c'était pas mal puisque tu as les 5. Là, il a pris le dessus, mais tu as la possibilité, tu l'as compris. Non, mais attends, t'as pas encore joué. Donc là, si tu réponds bien, tu prends 5 points, donc tu garderas la tête. Mmh. Faudrait pas chuter parce que là, voilà, Aurélie, c'est là que ça se joue. Mmh. Un petit mot quand même pour dire que tu es totalement nul en orientation. C'était l'épreuve de l'orientation la semaine dernière sur Koh-Lanta. Tu te perds tout le temps.
6: Régulièrement.
4: Non, j'ai du dossier, je vais les ouvrir. Aurélie, on balade en forêt, elle part avec sa fille pour chercher du muguet, classique. Tu te perds Pas de réseau, t'as tourné pendant une heure quand même.
2: Oh là là.
0: Oui. Un peu paniqué sur la fin, on se dit oh là là, la nuit va tomber. Mais finalement, ça s'est bien passé. On a réussi à sortir des arbres, trouver un peu de ciel bleu et on est passé dans un pré et on est arrivé à trouver une route.
4: Après,
0: on a appelé mon ami pour qu'il vienne nous chercher.
4: Bien sûr, t'as trouvé la clairière, mais enfin, t'étais loin de la civilisation, hein. Pas de réseau, le chéri qui est venu te chercher, tu viens de le dire. Mais c'est pas fini! Non! Elle part avec une copine de Saint-Étienne où elle habite vers Rouen. Elles ont tellement papoté les deux là. Elles ont loupé la sortie, hein?
0: Oui.
4: Elles se sont trouvées à 1h30 du lieu où elles voulaient aller.
0: Non mais c'est ça, on est arrivé. C'est pas du tout là. Et la prochaine sortie, était beaucoup plus loin que prévu.

0: Vous écoutez ici Mascalada, Sergio Mendes sur votre radio ici. Allez, restez avec nous. Dans un instant, Valérie Damido et Eric Bastien seront avec Christophe. Christophe qui aime bien les sensations fortes. Mais voilà, je vous laisse découvrir ce qui se passe sur votre radio ici.
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3: Ici, on est avec Cricri, ici Brazizel, Cricri, ici Armorique, la Bretagne en force. Il paraît que tu... Bah, comme dans la chanson de Laurie.
4: Hein. Je vais vite, je m'entraîne à ne pas perdre une seconde.
3: Tu adores la vitesse.
5: Oui, c'est vrai.
3: Et t'adorais même les montagnes russes. Et puis, qu'est-ce qui s'est passé?
5: Eh ben, j'ai été malade. À en faire 3 fois de suite. La plus grande montagne russe d'Europe, Port Aventura.
3: Ah oui.
5: Sous Barcelone.
3: Ah oui, oui.
5: J'en ai fait 3 fois de suite avec mon super ami et en redescendant, je tenais plus debout et j'ai rendu quoi.
3: Ah ouais, donc du coup, bon, là c'est terminé.
5: Donc, du coup, maintenant je m'arrête à un tour.
3: Ouais, voilà.
5: Voilà.
3: Il paraît que t'as voulu sauter en parachute et puis.
5: Oui, j'aurais préféré qu'on n'en parle pas parce que j'ai vraiment honte. J'ai vraiment honte, j'ai emmerdé tout le monde.
3: Ouais.
5: C'était mon rêve depuis des années de faire un saut en parachute. Mmh. Donc, on était un week-end, on était au zoo de la Palmière, puis après, en Charente, il y avait un meeting aérien. Et je suis fan d'avion, donc nous y sommes allés. Il y avait possibilité de faire des sauts en parachute. C'était 350€ les 2 sauts. C'est pas une blague. J'ai cassé tout le monde, les pieds à tous les gens qui étaient avec moi pour y aller. Il fallait attendre, donc on a attendu. L'avion a décollé. La personne, bon, il y en a plusieurs qui ont sauté. La personne qui était devant moi a hésité, n'a pas sauté. Et sérieux, je me suis retrouvé devant la porte, c'était en toute sécurité, et je me suis dégonflé.
3: Ah, t'as eu peur de sauter, je comprends.
5: Peur,
3: eh ben oui, ben je comprends, le vide.
5: Peur. L'avion bougeait et tout, oui. Et autant je ne veux surtout pas faire de saut à l'élastique, autant je voulais à tout prix sauter en parachute, et c'est un mauvais souvenir. J'ai vraiment eu peur.
3: Ah là.
5: J'ai regretté après, mais quand je repense vraiment, non, j'ai vraiment eu peur, sincèrement.
3: Bon.
5: Est-ce que c'est pas la personne devant moi qui a eu...
3: Peut-être. Mais on ne saura jamais. Tu n'y retourneras pas.
5: Voilà. Non. Madame ne va pas être contente. Non, bah d'accord, pardon. C'est pas la peine que je lui en parle.
3: Okay.
5: Elle l'a en travers de la gorge.
3: Alors, tu vas marquer tout de suite les 5 points, ok? Immédiatement. Avec ma question de cash. Théodora, vas-y. On va parler de mode. Quelle enseigne de vêtements en ligne, fondée en Chine, est devenue l'un des symboles de la fast fashion caca? Quelle enseigne de vêtements en ligne, fondée en Chine, est devenue l'un des symboles de la fast fashion? Top chrono.
5: Shine.
3: Et c'est une bonne réponse, c'est Shine, voilà. Et d'ailleurs, adieu Shine au BHV, merci, au revoir.
6: Ça, elle chante plus Shine? Elle chante plus au BHV?
3: Il était temps d'arrêter cette cochonnerie.
6: Comme ça n'a rien à voir avec la chanteuse. Excusez-moi, j'ai pas.
3: Oh là là là là, mais.
6: Je croyais qu'on parlait de Shine, moi, excusez-moi. Je croyais qu'elle était dans le cabaret.
3: Tu sais que t'es pas drôle là, arrête, c'est gênant.
6: Je fais ce que je peux. C'est la fin de saison.
3: Oui.
6: Je recycle les dernières blagues.
3: Voilà, allez.
6: Bon, alors Christine,
7: oui.
6: On s'en fout, elle nous trouve pas drôle.
7: Oui.
6: Nous, l'intérêt, c'est qu'on est en avance, qu'on a des points.
3: Non, il a 7 là, il vient de prendre 5.
6: Mais elle a pas encore joué. Hein,
7: Pas encore joué.
6: Est capable de passer devant parce qu'avec 5 points de plus, elle aurait 8. Notre Christine. On va parler de la rencontre, allez, quand même, parce que là, avec Joe, on va parler un petit peu de Joe. Vous aviez le même groupe d'amis, il y a déjà longtemps, hein, fin des années 70.
7: Très longtemps.
6: Vous sortiez souvent. Bon,
7: on allait en boîte, on allait dans les discothèques, on allait faire du bowling souvent avant de partir en boîte, et puis on s'est rencontrés comme ça, quoi.
6: Ouais. Bah, vous alliez au Podium 2000. On adore les noms.
7: C'est vrai.
6: Le Podium 2000, c'était où ça?
7: Il
6: existe toujours en plus, on me dit.
7: Ah oui, il existe encore.
6: C'est génial.
7: Exactement.
6: Vous alliez danser à la Chimère aussi. C'est où ça, la Chimère?
7: Ouais, c'était un message, ça n'existe plus, mais c'était une, l'après-midi, surtout le dimanche après-midi, quoi. Ouais. Il y avait des, des après-midi, c'était, voilà.
6: Ça a parlé à plein de gens de ta région. T'allais dans les bars, les bowling, les réveillons, et à un moment donné, Christine.
7: Voilà.
6: Christine se retrouve au chômage. C'est des choses qui sont malheureuses, des choses qui.
7: Ouais.
6: Et Joe, il avait un élevage de poulets, de vaches laitières.
7: Voilà.
6: Et qu'est-ce qu'il t'a proposé?
7: Bah, il m'a proposé de venir lui donner un coup de main, puisque comme il était tout seul.
3: Eh ben.
7: Et que j'ai accepté, bien sûr.
6: L'amour bien est dans sûr. Le pré.
7: Voilà.
6: Cette belle histoire au milieu des poules et des vaches, il t'a proposé de venir. Et ça fait.
7: Et du coup, ben voilà, puis on est restés ensemble, on a vécu ensemble pendant un an à peu près, mais bon, ça c'était à l'époque, c'était assez mal vu, par les parents. Hein.
6: Après, vous êtes mariés. Ouais. C'est devenu officiel. Alors. Tout ça, noce de topaz, très belle histoire.
7: Ah,
6: bravo.
7: Je savais pas que c'était ça.
6: Bah oui, bah si, bah franchement, on est très heureux pour vous, Christine.
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J'en rêve encore de Palmas. Merci d'avoir passé cette heure avec nous. J'espère que vous avez passé un bon moment avec Éric Bastien, Valérie Damido et nos super candidats. Rendez-vous demain pour d'autres extraits de l'émission sélectionnés rien que pour vous sur votre radio ici.

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1: Merci d'écouter votre radio ici, il est 13h. Le journal Paul Tillier. Bonjour Paul.
2: Bonjour à tous.
1: À la une aujourd'hui.
2: L'effroi hier soir à Caen, une voiture fonce sur la foule, 2 morts, plusieurs blessés. Nous sommes en direct dès le début de ce journal. Des toits qui s'envolent en Charente-Maritime hier soir, une large partie de la France encore concernée par ces violents orages cet après-midi. L'été de toutes les calamités pour les agriculteurs, le gouvernement prévoit des mesures d'urgence pour venir en aide à une profession démunie. Au Népal, le bilan humain ne cesse de s'alourdir. Pour dire 273 morts dans les coulées de boue et des centaines de disparus. Enfin, la durée de vie de certains médicaments prolongés en France. Ce drame, hier soir à Caen, 22h15, devant la gare, un conducteur au volant de sa voiture fonce sur la foule à un arrêt de bus. 2 morts, plusieurs blessés. Bonjour Nolwenn Lejeune.
3: Bonjour.
2: Vous êtes sur place pour Ici Normandie. Caen, que s'est-il passé ?
3: Il est 22h10 hier soir quand une voiture déboule à vive allure sur une voie de bus devant un bar très fréquenté le soir par de nombreux jeunes hommes de différentes nationalités. Un groupe de personnes est assis sur le trottoir au niveau d'un arrêt de bus. La voiture les percute, la scène est très violente, raconte des témoins. Un homme décède sur place, un autre grièvement blessé est évacué au CHU de Caen où il décède dans la nuit. Au total, une dizaine de personnes ont été blessées, dont l'un est toujours ce midi entre la vie et la mort, indique le procureur de la République de Caen. Joël Garrigue qui précise que les 2 victimes décédées sont des Afghans de 28 et 35 ans. La majorité des blessés est également issue de cette communauté, poursuit le procureur. L'agresseur semblait leur en vouloir pour une raison que nous sommes en train d'essayer de comprendre, confie le magistrat. L'homme est un ressortissant russe d'origine tchétchène, âgé de 26 ans. Nous ne l'avions jamais vu ici avant, confie des témoins sur place. Il a été interpellé rapidement après les faits à une quinzaine de kilomètres à Ouistreham sur la côte. Il a été placé en garde à vue au commissariat de Caen. Et dans ses premières déclarations, il indique qu'il aurait été agressé quelques minutes plus tôt et qu'il a délibérément foncé sur le groupe avec sa voiture.
2: Nolwenn, vous avez d'ailleurs rencontré Enayat ce midi. Il est afghan et il était présent hier soir.
4: Et j'ai vu juste une voiture qui était passée juste sur les gens de mes amis. Et voilà, du coup, quand après j'ai entendu les crier. Je regardais, il y avait mes amis qui étaient par terre sur les routes. Et ils étaient tous attankés. On a appelé les pompiers, les policiers, tout ça. Tout le monde qui était attanké parce que c'était pas normal. Qu'est-ce qui s'est passé? Qu'est-ce qu'on a vu? C'est vraiment choquant.
3: Vous connaissez les 2 personnes qui sont décédées?
4: Oui, c'était mes amis qui connaissent depuis 5 ans.
3: Est-ce que vous savez, ce sont des Afghans?
4: Oui, c'est les Afghans. C'est vraiment choquant parce que moi, dans ma vie, j'ai jamais vu des choses comme ça.
2: Témoignage recueilli par Nolwenn Lejeune, ici Normandie Caen.
1: La vigilance orange aux orages est tendue sur une large partie du pays aujourd'hui.
2: 39 départements concernés par cette alerte de Météo France. Tout le nord du pays, l'est, mais aussi l'Auvergne et jusqu'en Aveyron. De la grêle, de la pluie, des vents à plus de 100 km/h sont attendus hier soir déjà. La Charente-Maritime a vu les éléments se déchaîner. Les toits de plusieurs maisons du front de mer ont été arrachés comme à Fouras sous les yeux de Pascal.
5: J'ai vu les toitures de mes voisins qui volaient dans le ciel, qui sont tombées dans mon jardin, qui ont défoncé mes baies vitrées. C'est une zone de guerre. J'ai pas de mots. Les pompiers du Grimpe n'ont pas pu bâcher parce qu'il y avait le vent et les bâches allaient s'envoler. Il y a beaucoup de choses à retirer, beaucoup de débris partout, hein, au sol, dans la rue, dans les jardins. Et personnellement, chez moi, il va falloir une grue pour enlever les pans de toiture qui sont encastrés, quoi.
2: Pascal au micro d'ici La Rochelle, 39 départements donc en vigilance orange aux orages cet après-midi. La Corse est-elle placée en vigilance orange canicule avec jusqu'à 40 degrés localement. Sécheresse, incendie, canicule, il n'aura manqué que les sauterelles pour clore un été catastrophique pour les agriculteurs. La semaine prochaine, la ministre de l'Agriculture doit dévoiler des mesures d'urgence pour leur venir en aide. Avant ça, cet après-midi, Annie Genevard s'entretiendra avec tous les préfets du pays pour faire un état des lieux et chiffrer les pertes. Les agriculteurs sont dos au mur, explique Raymond Girardi de la Confédération syndicale agricole des exploitants familiaux.
6: Un effondrement de ce niveau, non, c'est jamais arrivé. Le cumul d'autant de calamités impossible à contrôler pour les agriculteurs, c'est quand même assez historique. Il faut juste espérer que ce ne soit pas tous les années ici. La crise conjoncturelle de cette année vient de s'ajouter à une crise structurelle de manque de production française. Faut dire les choses clairement, l'effondrement est tel et les prix n'étaient pas au rendez-vous d'ailleurs, même si maintenant ça a un petit peu augmenté, les agriculteurs tout seuls ne se relèveront pas. Il faut savoir qu'il y a 150 000 producteurs de fruits et légumes à peu près donc en France. Les trois quarts sont en grave difficulté aujourd'hui. S'il n'y a pas des aides de bonne dimension venant de l'État, autant dire que beaucoup vont, ceux qui sont aux portes de la retraite vont partir sans renouvellement et les autres vont être en situation de faillite.
2: Raymond Girardi, invité ce matin sur Ici Paris, Île-de-France. Sur le cours central de Roland-Garros cet après-midi, ce sont les politiques qui vont se renvoyer la balle. Les sept candidats à la présidentielle 2027, tous invités à débattre par le MEDEF pour exposer leurs projets économiques devant un parterre de patrons. Par ailleurs, Xavier Bertrand, président de la région Hauts-de-France, annonce ce midi sa candidature à l'Élysée. Des réacteurs de la centrale nucléaire de Gravelines à l'arrêt après une arrivée massive de méduses, c'était déjà le cas début août, les méduses qui endommagent les systèmes de filtration de la station de pompage d'eau de mer pour refroidir les réacteurs. Seuls 2 réacteurs sur 6 fonctionnent normalement, indique EDF.
1: 13h06, au Népal et au Tibet, le bilan ne cesse de s'alourdir après les crues dévastatrices d'hier.
2: 273 morts et 1300 disparus, emportés par cette coulée de boue. Un glacier de l'Himalaya s'est effondré. Des centaines de touristes étrangers se trouvaient dans cette vallée, Édouard Barruet, dont 4 Français toujours portés disparus. Et le bilan humain est, lui, très provisoire.
7: Oui, du côté népalais, les autorités sont à la recherche de 823 personnes, dont 400 étrangers. Et parmi eux, le bureau népalais du tourisme parle de 4 Français sur lesquels nous n'avons pour l'heure pas plus d'informations. De l'autre côté de la frontière, la Chine est sans nouvelles de 558 personnes, soit plus de 1300 disparus au total. Mais ce bilan reste très provisoire, car 24 heures après le drame, les recherches se poursuivent difficilement, les pieds dans la boue dans ces vallées qui ont été recouvertes par cette vague monstrueuse. La Chine annonce la mobilisation d'hélicoptères, d'avions, de drones et de plus d'un millier de secouristes. Certaines zones sont totalement inaccessibles par la route et restent sans électricité, sans internet, car tout a été détruit. Des villages entiers ont été rayés de la carte et les opérations de secours d'aujourd'hui ne sont pas sans risque, car le glacier où tout a démarré n'est pas sécurisé. Les autorités redoutent une nouvelle coulée de boue. Alors face à l'ampleur de la catastrophe, le premier ministre népalais et le premier ministre chinois ont décidé de se rendre sur place aujourd'hui.
2: Le Secours populaire qui lance de son côté un appel aux dons. Ce midi, les besoins sont considérables, insiste l'association, notamment pour l'accès à l'eau potable et l'alimentation. La durée de vie de certains médicaments bientôt prolongée. 10 000 tonnes de médicaments partent à la poubelle chaque année, selon l'assurance maladie. Gaspillage, pollution, sans parler des pénuries aussi de certains comprimés. De quoi pousser l'Agence nationale du médicament à demander à une quinzaine de laboratoires de plancher sur la durée de vie de leurs produits, Anne Lordanier.
8: Le dafalgan, mais aussi l'efferalgan ou des produits à base d'amoxicilline, de lévothyroxine, de lithium. 73 médicaments parmi lesquels les plus vendus vont tenter de rallonger leur durée de vie pour passer de 2 à 3 ans actuellement à 4 voire 5 ans de durée de conservation. Mais il faut d'abord que les laboratoires fassent des études de faisabilité. La directrice des métiers scientifiques de l'Agence du médicament, Valérie Salomon, nous décrit le processus.
9: Les laboratoires, ils vont mettre leurs médicaments, on va dire dans des grandes des enceintes, avec une température constante et une humidité constante. Et ils vont faire ces mesures. Ils vont regarder si la quantité de principe actif est toujours la même sur toute la durée, s'il n'y a pas de produits de dégradation aussi qui apparaissent, et puis toutes les caractéristiques physiques et chimiques de leurs médicaments. Ils vont nous dire, moi j'ai les données qui me permettent de démontrer que mon médicament est valable jusqu'à 4 ans, voire 5 ans.
8: La NSM fera le point chaque année pour accorder les nouvelles autorisations de mise sur le marché aux médicaments qui passeront ces épreuves de longévité avec succès.
2: Anne-Laure Danier. Un espoir pour les malades du cancer du pancréas. Un nouveau médicament vient tout juste d'être approuvé aux États-Unis. Il s'appelle le Razonc et permet de doubler la durée de vie des patients. Le tirage au sort de la Ligue des Champions de football, c'est aujourd'hui. Lens, le Paris Saint-Germain et Lille seront fixés ce soir un peu après 18h. Une compétition qui se fera sans l'Olympique Lyonnais, battu hier à domicile 2-1 par les Turcs du Fenerbahçe. Un géant en terre promise, Victor Wembanyama, capitaine de l'équipe de France de basket, retrouve les parquets de l'Accor Arena de Bercy ce soir à Paris. Au NBA, les Bleus face à la Slovéniste à 20h30, match qualificatif pour le Mondial dans un an. Un nouveau spectacle céleste la nuit prochaine de 3h30 du matin jusqu'à 6h, c'est pour les Lefto. La Terre, le Soleil et la Lune vont à nouveau s'aligner. Éclipse partielle de Lune, elle se teintera d'un rouge cuivré. Une lune de sang, Blood Moon, disent nos voisins outre-Manche. Encore faut-il que le ciel soit dégagé.
1: Merci Paul Tillier, vous revenez à 14h pour les informations. À suivre dans moins d'une minute, une balade dans les Pyrénées-Atlantiques avec un épisode de notre podcast Partir qui nous emmène découvrir des coins de France. Aujourd'hui, Irati, une forêt des Pyrénées pleine d'énergie sur votre radio ici.
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1: Vous écoutez ici, les vacances sont peut-être déjà un petit peu loin, c'est peut-être un lointain souvenir. Alors il est grand temps de penser aux prochaines, ou du moins à la prochaine fois que vous aurez envie de vous évader et de changer d'air. Pour cela, que diriez-vous de partir à Irati et sa forêt pleine de mystères et chargée d'histoire? Elle est accessible à toute la famille et en toute saison.
13: La forêt d'Irati, dans le massif des Pyrénées, c'est un lieu chargé d'histoire, à cheval sur les territoires français et espagnol. Quand on vous dit Irati, vous pensez sans doute fromage au saut Irati. Mais c'est aussi la plus grande hêtraie d'Europe, 17 000 hectares sur les flancs de la montagne basque. Et moi, c'est dans ce havre de paix que je vous emmène en balade pour vous partager l'énergie qui s'en dégage. Et à la fin de cet épisode, vous découvrirez le point commun entre Irati et les hautes forêts de l'Himalaya. Je m'appelle Thibaut Vincent, je suis journaliste à ICI Pays Basque, et pour moi, la forêt d'Irati est un endroit exceptionnel. Paradis blanc l'hiver, nature verdoyante qui revit au printemps, l'été, le parfum des fleurs, les cloches des brebis. Mais ma saison préférée, c'est l'automne, avec son explosion de couleurs rougeoyantes. C'est simple, à chaque fois que je redescends dans la vallée, je suis revigoré. Bienvenue dans Partir, Irati, une forêt des Pyrénées, pleine d'énergie. Nous sommes à 1300 mètres d'altitude, sur le parking du col de Bagargui, à côté du restaurant des chalets d'Irati. Des chalets que l'on aperçoit tout autour de nous. Ce col est un point de bascule entre deux vallées à l'ouest, la Basse-Navarre, Saint-Jean-Pied-de-Port est à 30 km, à l'est, la Soule, l'une des sept provinces basques, et juste à côté, le Béarn. La frontière avec l'Espagne est là, devant nous, qui traverse les montagnes. Un panorama à couper le souffle qui s'offre à nous après une heure et demie de trajet depuis Bayonne, une route sinueuse à travers le magnifique Pays basque intérieur. Mon premier conseil est donc de vous garer ici, sur ce parking, à côté des chalets d'Irati. Des chalets en location, éparpillés à l'orée des bois. Ils peuvent accueillir de 2 à 29 personnes, idéal pour une cousinade, un séjour entre amis, ou simplement un week-end en famille, et surtout, passer un bon moment hors du temps pour se reconnecter. Car ici, pas d'internet, et c'est un choix délibéré. Là, j'ai une première suggestion pour vous. Visitez la maison de l'ornithologie, elle est juste à côté du parking. De mi-juillet à mi-septembre, vous y découvrirez une exposition et des animations sur la migration et la biodiversité locale. C'est gratuit et ça vous aidera à reconnaître les espèces croisées pendant votre balade. D'ailleurs, si vous avez envie de les admirer de plus près, je vous invite à rejoindre l'un des principaux points d'observation des oiseaux migrateurs. C'est à 500 mètres en contrebas, au col d'Orgambideshka. Allez-y à pied, en empruntant la petite route de Laro jusqu'au Caillolar. C'est une cabane de berger en pierre. N'oubliez pas vos jumelles, voire même un siège pliable pour vous asseoir à côté des ornithologues. Ils vous apprendront à reconnaître les spécimens, le mythique gypaète barbu qui niche tout près, des milans, des vautours, un somptueux balai sous nos yeux au gré des courants. Mais je vous ai promis de vous faire découvrir le cœur de la forêt d'Irati, ses histoires et son énergie revigorante. Alors suivez-moi, on va à l'accueil des chalets, c'est à quelques centaines de mètres en descendant du col de Bagargi. Nous voici maintenant devant l'accueil, un long bâtiment en bois avec de grandes baies vitrées. Ici, que vous soyez logé ou non sur place, l'équipe des chalets vous fournira de bons conseils pour vos randonnées. Il y en a 8 balisées, plus ou moins longues, et la plupart accessibles aux débutants et aux familles. Aujourd'hui, nous allons prendre un raccourci pour nous rendre sur la crête. Alors suivez-moi. J'emprunte le grand sentier qui monte derrière l'accueil et passe devant des chalets pour m'engouffrer entre les hêtres et les sapins. Quelques conseils tout de même avant de se mettre en marche. Bien vous renseigner sur la météo, qui peut très vite changer en montagne. Ici, quand le vent souffle, il est particulièrement fort. Et puis surtout, bien vous équiper. Chaussures de marche, chapeau par beau temps. Et dans votre sac, n'oubliez pas un coupe-vent, un vêtement de pluie, un vêtement chaud et de l'eau. C'est de plus en plus rare, mais si vous avez la chance d'avoir de la neige, n'hésitez pas à partir en raquette. Je l'ai fait et c'est un régal. D'ailleurs, l'accueil des chalets en loue, si besoin. Et pour les amateurs de VTT et même de trottinettes électriques, vous pouvez aussi y récupérer le matériel loué auprès de sociétés de la vallée. Il suffit de vous renseigner auprès du personnel des chalets.
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13: Ça y est, vous êtes prêts à profiter des richesses de cette forêt de hêtres qui a le don, dès mon arrivée, de me faire oublier les soucis du quotidien. La forêt d'Irati dégage quelque chose de particulier, difficile à expliquer, même pour les gens d'ici. Robert Laranda-Buru, dit Pipache, alpiniste chevronné, est un enfant de Laro, le village dont dépend Irati. Il nous montre le chemin.
14: Ça veut dire bien, aujourd'hui on va donner à manger aux yeux, tu verras. Pour moi, c'est un lieu magique. C'est un ensemble, un cocktail de tout ce qu'on peut trouver en montagne, un cocktail de tout ce que j'aime, qui partent d'abord des hommes, parce qu'une montagne sans les hommes, c'est plus qu'un livre d'images. Elle est remplie pour moi de mystères, de mythologie. Et s'y promener seul est presque extraordinaire, parce que plein d'images te viennent dans la tête. On se remplit à l'intérieur de soi et ça fait énormément de bien. On reprend un peu les habitudes de nos ancêtres, c'est-à-dire tranquille.
13: Au milieu de ces arbres multicentenaires, je me laisse envahir par les sons. Le vent dans les feuilles, l'eau d'un ruisseau en contrebas, le chant des oiseaux au loin, les odeurs m'enivrent. C'est un véritable éveil des sens, l'impression de se laisser englober par l'atmosphère que dégage ce lieu. Et c'est encore plus palpable quand il fait gris, ou mieux, la nuit. Pourtant, l'activité humaine n'est jamais très loin, elle est même intimement liée à l'histoire d'Irati à travers le pastoralisme. Les troupeaux de vaches et de brebis en estive pâturent l'été et façonnent cette montagne jusqu'à l'automne, et ce, depuis des millénaires. Des traces sont encore visibles, on les devine en sortant de la forêt.
14: On ne fait que suivre des chemins, des sentiers qui ont été depuis la proto-histoire, c'est-à-dire juste avant l'écriture. Quoi, si tu veux déjà, les bergers passaient par ici avec leurs brebis. Il y a encore quelques témoins quand même qu'il faut absolument voir à Irati, des dolmens, un dolmen autour du chalet de restaurant d'Irati, t'en as un. Et ensuite, eh bien, tu as quand même un des plus bels endroits de cromlech du Pays Basque qui se trouve à là-bas, en face de nous, au Cabé, et qui est encore un endroit fantastique.
13: Le Cromlech, c'est un cercle de cailloux, un endroit sacré où l'homme n'avait pas le droit d'entrer. C'est là qu'autrefois, les bergers, quand l'un d'eux décédait, dispersaient ses cendres, souvent dans des endroits vus magnifiques. Vous pourrez en voir à Okabe, c'est à l'ouest d'Irati. Ce vaste site archéologique est accessible par une randonnée de 15 km qui part du plateau de Cise en contrebas des chalets d'Irati. Avant d'oublier, j'ai un autre conseil à partager avec vous. Pour motiver les plus petits pendant ces balades, vous pouvez utiliser l'une des 4 chasses au trésor proposées à Irati. 2 via l'application mobile Terra Aventura, à télécharger avant d'arriver sur place, et 2 en version papier, disponible à l'accueil des chalets. Allez, encore quelques centaines de mètres et nous arrivons sur la crête pour contempler les sommets pyrénéens qui étalent leur immensité. Regardez en contrebas la vallée qui laisse deviner le fourmillement des hommes qui s'activent. Là, je ne peux m'empêcher de penser à l'histoire récente qui s'est écrite ici et que me confie Robert.
14: Pendant la dernière guerre mondiale, ils utilisaient un petit peu l'industrie du bois pour faire passer un petit peu des juifs, etc., de l'autre côté, sur le territoire de Laro.
13: Irati, chargé d'histoire, mais aussi d'une atmosphère mystique. Cette immense forêt de hêtres est baignée par les légendes. Bacha Jauna, ou Bacha Yaoun, est un personnage incontournable de la culture basque. C'est l'homme yéti. Le voilà notre point commun avec les hautes forêts himalayennes dont je vous parlais au début de l'épisode. Il est l'esprit des arbres, le protecteur de la nature et des activités agro-pastorales, le trait d'union entre la forêt et l'activité humaine. Encore un conseil, si vous aimez bivouaquer et que vous ne craignez pas Bacha Yaoun, les feux et le camping sauvage sont interdits à Irati, mais il est possible de planter sa tente de juin à fin octobre à l'aire naturelle de camping. Elle est située 2 km en dessous de l'accueil des chalets, le long de la route qui mène à Saint-Jean-Pied-de-Port. Et si vous avez encore un peu de temps devant vous, si votre week-end n'est pas terminé, j'ai une dernière idée. À 6 km seulement des chalets d'Irati, sur la route qui redescend dans la vallée de Garassi, je vous emmène dans une bergerie au plateau de Cise.
15: Bonjour à vous tous,
16: bienvenue
15: à Irati Cise, sur le plateau d'Irati.
13: Nous voici devant l'Etxola, la maison en basque. Elle se trouve le long de la route qui serpente entre les montagnes, bordée par un cours d'eau qui coule paisiblement. Poussez la porte, vous découvrirez une exposition permanente sur la transhumance, une cave d'affinage et un bar à fromage. Et c'est là, de mi-juillet à fin août, que des bergers transhumants viennent vous chercher pour une animation gratuite et dégustative.
15: Donc, pourquoi nous, on transhume d'après vous à la montagne ?
13: Pauline et deux autres bergères vous expliquent l'utilité de cette transhumance, notamment pour l'entretien du domaine d'Irati, mais aussi comment elles fabriquent leur fromage, l'ardigashna ou tome de brebis, ainsi que les pâtes molles et autres lactiques vendues à des crèmeries ou directement ici, aux consommateurs.
15: En goûtant les fromages, on va découvrir plein de petites choses, et notamment la synthèse, comment interviennent les arômes, pourquoi j'ai des arômes d'ananas à 6 mois, pourquoi je suis plus sûre de la noisette, du fruit sec à 3 mois, les histoires de texture, pourquoi le fromage de brebis il a tendance à être un peu plus granuleux que le vache.
13: Si vous venez le jeudi matin, Pauline organise des ateliers sensoriels où vous goûterez au fromage. C'est une activité d'une heure et demie, conseillée à partir de 8 ans sur inscription auprès des offices de tourisme ou de l'accueil des chalets d'Irati. Le prix, 15 euros par personne. J'ai encore un dernier conseil pour vous. Au bout du plateau de Cise, sur la route d'Irati, se trouve une institution, le Chalet Pedro. Une auberge-restaurant familial créée en 1940, un endroit chaleureux où vous dégusterez les saveurs réputées de la cuisine basque. Omelette au cèpe, anguille à la persillade et évidemment la chuleta, la côte de bœuf du Pays basque, un délice. Mais ça, vous le découvrirez quand vous viendrez.
1: Ah oui, avec plaisir. Merci Thibaut Vincent d'ici Pays Basque. Cet épisode de Partir, Irati, une forêt des Pyrénées pleine d'énergie, est disponible en réécoute sur l'appli ICI et sur ICI.fr. Il y a également plein d'autres épisodes qui vous feront partir aux quatre coins de la France à la découverte de notre territoire. 13h24, c'est la musique qui vous accompagne dans les prochaines minutes avec Renaud, Morgane de Toi sur votre radio ICI.

0: Morgane de Toi, 13h30, il est temps pour moi de vous dire à demain. Je vous souhaite un très bon après-midi en musique et avec votre radio locale ici.
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2: Offre d'emploi, le conseil départemental de la Creuse recrute son mécanicien ou sa mécanicienne. Un poste basé à Saint-Sulpice-le-Guérétois, site Le Clocher. Vous aurez en charge la réalisation de diagnostics mécaniques, hydrauliques, électroniques et des systèmes informatiques embarqués, d'assurer l'entretien, les réparations et les dépannages en totale autonomie, de participer aux astreintes liées à la viabilité hivernale. Profil recherché, titulaire des permis B et C en cours de validité et expérience dans le domaine mécanique fortement apprécié. Prise de poste au 1er octobre 2026. Attention, date limite de candidature le 31 août 2026. Candidature à envoyer à rh-recrutement@creuse.fr. Vous pouvez consulter la fiche du poste complète via la page Facebook du département de la Creuse.
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Jacob Innards, Don't Leave Me This Way, numéro 1 pendant 4 semaines et surtout meilleure vente de l'année 1986 au Royaume-Uni. Une chanson qui dit « Ne me quitte pas », bah justement, ne partez pas, restez avec nous ici sur votre radio ici Creuse. Je vous accompagne jusqu'à 16h au boulot sur les routes ou encore en train de négocier avec vous-même pour savoir si le week-end commence aujourd'hui. Eh bien, emploi, actualité, météo et bonne humeur sont au programme et on attaque avec Manon Lisa et son titre Le Petit Pêcheur. Bel après-midi avec Ici Creuse. 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

0: Sirima et Jean-Jacques Goldman, ce titre Là-bas. Et si justement vous rêvez d'aller voir là-bas si le travail est plus vert, eh bien attendez deux minutes parce que votre prochain emploi est peut-être beaucoup plus près sur votre radio ici Creuse par exemple avec l'offre du jour et Ingrid Herbst.
1: Aujourd'hui, nouvelle offre d'emploi, c'est avec Sébastien de l'agence Manpower. Bonjour Sébastien.
2: Bonjour.
1: Votre agence recherche pour un acteur du secteur de la métallurgie et de la transformation des matériaux qui est basé à Genouilla, un opérateur assemblage, repair, contrôle, test homme ou femme. Alors les missions en binôme, elles sont en binôme, elles s'articulent donc autour de deux grands axes. Alors quelles sont-elles ces missions ?
2: Alors les missions, elles s'articulent autour de l'axe tri des déchets de production, c'est-à-dire identifier et évacuer des panneaux non conformes, assurer le tri de différents déchets selon les consignes, participer au maintien de la propreté et de l'organisation de la zone et intervenir rapidement lors des évacuations en sortie de contrôle qualité afin d'éviter l'arrêt de ligne de production. Ça, c'est la première. La deuxième, il faut faire de la pose de ceinture de maintien. Donc, c'est-à-dire de préparer des ceintures en carton et des étiquettes d'identification. Ceinturer les piles de panneaux pour sécuriser les produits avant l'emballage. Contrôler visuellement la conformité des panneaux. Signaler les anomalies détectées et vérifier le bon acheminement des colis vers la zone d'emballage.
1: Est-ce qu'on peut parler des conditions de travail ?
2: Oui, alors, c'est un travail en atelier industriel. C'est un poste qui est en binôme avec formation au poste et un parcours d'intégration et d'accompagnement dès que vous arrivez sur le site. Respect strict des règles de sécurité et les EPI seront fournis.
1: Quel est le profil du candidat ou de la candidate idéale ?
2: Alors pour le profil, on cherche quelqu'un qui aime le travail manuel et physique. Quelqu'un de rigoureux, d'attentif à la qualité et à la sécurité surtout. Quelqu'un qui apprécie travailler en équipe. Une première expérience en industrie serait un plus, mais on est ouvert aux débutants, motivés, et quelqu'un qui est capable de suivre des consignes, de travailler dans un environnement rythmé. Et le plus, si cette personne a le CACES R489-135, ça sera un top.
1: Alors, quel est le type de contrat que vous proposez ?
2: Alors, c'est des missions en intérim, c'est des travaux postés. On est sur une semaine renouvelable.
1: Pour finir, côté rémunération et avantages ?
2: Côté rémunération, on est sur un poste à 12,35 de l'heure, avec différentes primes selon les conditions applicables au poste, des indemnités de fin de mission, des indemnités de congés payés, en fait, tout ce qu'on demande à l'intérimaire.
1: Alors, pour résumer, vous recherchez donc un opérateur assemblage, repair, contrôle, test, homme ou femme, pour une entreprise spécialisée dans la métallurgie et la transformation des matériaux. C'est toujours une mission donc d'intérim à Genouilla. Une première expérience en industrie serait appréciée, mais le poste est ouvert aux débutants motivés. Retrouvez tous les contacts, tous les détails de l'offre et le contact sur le site ici.fr, page Creuse Emploi. Merci Sébastien.
2: Merci beaucoup.
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0: Native, si la vie demande ça, on lui donne surtout de la musique. Dans quelques minutes, le dernier train pour Londres avec Electric Light Orchestra. Et juste après la pause, on décroche la lune avec Christophe Maé sur votre radio ici Creuse. Très bel après-midi.
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1: Très bel après-midi avec Ici Creuse, il est 14h. Vos infos arrivent dans un instant.
2: Une vigilance orange aux orages dans une large partie du pays cet après-midi. 39 départements, le nord de la France, l'est, mais aussi le centre sont concernés. Météo France met en garde face à des phénomènes violents, pluie, vent et grêle. Plusieurs TER sont notamment supprimés ce soir de manière préventive dans les Hauts-de-France. La pagaille en gare Montparnasse à Paris, c'est la panne d'une installation électrique ce matin qui est en cause. Le trafic est interrompu, de nombreux trains sont supprimés au départ. Jusqu'à au moins 15 heures, les liaisons TGV vers la Bretagne, Nantes ou encore Bordeaux sont concernées. Dans le sens des arrivées, certains trains en provenance de La Rochelle ou du Pays Basque affichent 3 heures de retard. Deux morts à Caen et plusieurs blessés hier soir. Une voiture a foncé délibérément sur la foule devant la gare. Le suspect, 26 ans, est un Russe d'origine tchétchène. Pas de casier judiciaire. Le procureur de Caen écarte la piste de l'attentat terroriste. Le ministère des Affaires étrangères sans nouvelles de plusieurs Français au Népal et au Tibet après les crues dévastatrices survenues hier en quelques minutes dans cette vallée touristique de l'Himalaya. Le bilan provisoire est désormais de 359 morts et plus de 1300 personnes portées disparues. Un candidat de plus dans la course à l'Elysée, Xavier Bertrand, président de la région Hauts-de-France, officialise sa candidature ce midi. Par ailleurs, 7 candidats à l'élection présidentielle sont invités par le MEDEF cet après-midi. C'est à Roland-Garros. Ils exposeront leur programme économique devant un parterre de patrons.
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1: Vigilance orange en Creuse pour les orages qui seront assez violents, marqués par de très fortes intensités pluvieuses, également de la grêle localement qui peut tomber. Donc on fait attention. Du vent aussi, entre 70 et 90 km/h, avec localement jusqu'à 100 km/h. On fait attention sur la route et chez soi. On est jusqu'à 27 degrés cet après-midi. On a 26 à Aubusson et Vaulx-les-Bains et Guéret, 27 à La Souterraine et Boussac. Bel après-midi sur votre radio Ici Creuse.
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0: Johnny Clegg, Savouka, Scattering of Africa, en 4 minutes. On vient de traverser la moitié de la planète et sans quitter la Creuse. Je vous dis, c'est quand même plus rapide que la RN145. Ça, on est d'accord. Tout à l'heure, Joe Dassin, avant lui, Grand Corps Malade avec Stilto. Et juste après la pause, Tina Arena s'invite dans vos oreilles pour ce quart d'heure chanson française. 3 titres français à la suite.
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0: Joe Dassin, il était une fois nous deux sur votre radio ici Creuse. Et retour au présent, voici tous vos bons plans et services en une minute avec Ingrid Herbst.
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2: Dans le cadre de l'ABC de la biodiversité, une sortie gratuite est proposée pour découvrir les insectes des prairies, comme les papillons, criquets et sauterelles, avec la Société entomologique du Limousin. Rendez-vous ce vendredi à 14h à Sylvain Montaigu. Prévoir une tenue adaptée. L'animation est gratuite et ouverte à tous. Inscription obligatoire auprès de l'agglomération du Grand Guéry. Le Lions Club Limousin Automobile lance Festivoto, un nouvel événement gratuit et ouvert à tous, samedi 5 septembre de 9h à 17h, place Bognot à Guéret. Au programme, un grand rassemblement de voitures anciennes et de voitures d'exception, une journée placée sous le signe de la passion automobile, de la convivialité et de la découverte de modèles mythiques. Animation, conférences, voitures tonneaux, tombola et parade de voitures.

0: Richard Sanderson, Reality, le slow de La Boom. Si vous attendiez que Sophie Marceau arrive pour vous embrasser, je vous dis désolé, mais c'était juste dans le film. Avant l'actualité de 15h, c'est Julien Clerc, Charlotte Cardin. Et juste après la pause, Laurent Voulzy s'invite avec Le Soleil Donne sur votre radio. Ici Creuse, je vous souhaite une très belle après-midi.
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1: Ici Creuse, 15h, l'heure du goûter pour certains, troisième café pour les autres et les infos également.
2: Deux violents orages attendus sur une large partie de la France cet après-midi. 39 départements en vigilance orange. Météo France met en garde face à des phénomènes violents de la pluie, du vent et de la grêle. Le nord du pays est concerné, du Maine-et-Loire aux Ardennes, tout comme l'est, mais aussi le centre jusqu'en Aveyron. Dans les Hauts-de-France, plusieurs TER sont supprimés ce soir de manière préventive. Le trafic interrompu en gare Montparnasse à Paris à cause de la panne d'une installation électrique. Les départs en TGV vers la Bretagne, Nantes ou encore Bordeaux sont concernés. Dans le sens des arrivées, certains trains en provenance de La Rochelle ou Hendaye affichent 3 heures de retard. Le Secours Populaire lance un appel aux dons pour venir en aide aux sinistrés du Népal et du Tibet. 359 morts emportés dans des crues hier dans cette vallée touristique de l'Himalaya. 1300 personnes sont portées disparues. Le ministère des Affaires étrangères précise être sans nouvelles de plusieurs Français sur place. Xavier Bertrand, candidat officiel à la présidence 2027, le président de la région Hauts-de-France l'a annoncé ce midi aux universités d'été du MEDEF à Paris. La ministre de l'Agriculture réunit tous les préfets à 15h30. Dans une demi-heure, Annie Genevard souhaite faire un état des lieux après la canicule et les incendies de l'été. Un paquet de mesures d'urgence pour les agriculteurs sera dévoilé la semaine prochaine. Le tirage au sort de la Ligue des champions de football, c'est ce soir. Après 18h, le Paris Saint-Germain, Lille et Lens connaîtront leurs futurs adversaires.
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1: Vigilance orange en Creuse pour les orages qui seront assez violents, marqués par de très fortes intensités pluvieuses, également de la grêle localement qui peut tomber. Donc on fait attention. Du vent aussi, entre 70 et 90 km/h, avec localement jusqu'à 100 km/h. On fait attention sur la route et chez soi. On est jusqu'à 27 degrés hein, cet après-midi. On a 26 à Aubusson et Vaulx-les-Bains et Guéret, 27 à La Souterraine et Boussac. Bel après-midi sur votre radio ICI Creuse.
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0: Changing, everybody's changing, tout le monde change, sauf le ciel creusois qui préfère parfois nous faire les quatre saisons dans la même heure. Tout à l'heure, Bernard Lavillier, avant lui, Gauvin Serres, l'enfant du pays, et juste après la pause, c'est Vivien Savage avec trois chansons françaises à la suite sur votre radio. Ici Creuse, très bel après-midi en ce jeudi.
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0: Bernard Lavillier avec ce titre La Salsa. Alors rangez les maracas, juste une minute, c'est le moment de vos bons plans et services avec Ingrid Herbst.
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2: Offre d'emploi, le conseil départemental de la Creuse recrute son mécanicien ou sa mécanicienne. Un poste basé à Saint-Sulpice-le-Guérétois, site Le Clocher. Vous aurez en charge la réalisation de diagnostics mécaniques, hydrauliques, électroniques et des systèmes informatiques embarqués, d'assurer l'entretien, les réparations et les dépannages en totale autonomie.

0: Whitney Houston, One Moment in Time, et joli hasard, hein. Ce titre s'est sorti le 27 août, il y a exactement 38 ans aujourd'hui, pour les Jeux Olympiques de Séoul d'ailleurs. Dernière ligne droite avant 16h, Chris Isaac, avant lui Benabar, et juste après la pause, Karen Young, et ensuite toute l'actualité à 16h. Il ne me reste plus qu'à vous souhaiter une belle fin d'après-midi, de vous dire que je vous retrouve demain.
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2: Sébastien Delogu en garde à vue cet après-midi à Marseille. Le député insoumis entendu par les enquêteurs dans le cadre de son altercation avec trois policiers dans son immeuble. Lundi, les trois agents en civil viennent interpeller un voisin de palier de Sébastien Delogu. Le ton monte. Les trois agents ont porté plainte pour outrage. Le député insoumis aussi pour violence et injures. Anne Hidalgo visée par trois plaintes dans le scandale des agressions sexuelles dans le périscolaire à Paris. Plainte pour non-assistance à personne en danger déposée par des familles d'enfants victimes à l'encontre de l'ancienne maire socialiste et son premier adjoint Patrick Bloch. 39 départements placés en vigilance orange aux orages cet après-midi par Météo France. Risque de pluie, de vent violent et de grêle. Une large partie nord du pays est concernée du Maine-et-Loire jusque dans les Vosges. Le centre aussi de la Nièvre en passant par l'Auvergne et jusqu'en Aveyron. La pagaille en gare Montparnasse à Paris après une panne ce matin, jusqu'à 4h30 de retard pour les voyageurs en provenance de Toulouse. Les TGV qui arrivent de Bordeaux, du Pays Basque et de Bretagne affichent eux aussi au moins 2 heures de retard. De la politique sur les cours de Roland-Garros cet après-midi. 7 candidats à la présidentielle participent à un débat organisé par le MEDEF à Paris. Ils détailleront leur programme économique pour 2027 devant des chefs d'entreprise. Par ailleurs, on apprend ce midi la candidature pour l'Élysée 2027 de Xavier Bertrand, le président de la région des Hauts-de-France.
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4: Prochain rendez-vous avec les informations tout à l'heure, ce sera à 17h. Soyez les bienvenus. Alors attention, parce que depuis 14h, le département de la Creuse est placé en vigilance orange pour risque d'orage. Cet après-midi, des cellules orageuses localement fortes à violentes peuvent concerner l'ensemble du territoire. Et sous les orages, on attend de très fortes pluies avec 20 voire 40 mm d'eau qui pourront tomber en très peu de temps. Des chutes de grêle aussi parfois importantes, ainsi que des rafales de vent comprises entre 70 et 90 km. Localement jusqu'à 100 km/h. La préfecture appelle à la plus grande prudence. Limitez vos déplacements, évitez les activités en extérieur et surtout ne vous abritez pas sous les arbres. Et en cas d'orage, il faut privilégier un bâtiment en dur ou votre véhicule. Donc soyez prudents.
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4: Et bonne musique justement avec ce tube de Daniel Balavoine. Dieu, que c'est beau!

0: Daniel Balavoine dans votre radio ici Creuse, une chanson qui traverse les années sans perdre une once de lumière.
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0: Et c'est Romane qui réalise cette émission. Sofiane vous accueille à la radio. Soyez les bienvenus. On vous accompagne en musique avec des classiques qu'on connaît par cœur et quelques nouveautés aussi à découvrir et des rendez-vous sympas puisque on va s'intéresser au motoclub Boussacain dans quelques minutes. Ça sera avec Dominique Aupetit juste après Pierre Demar.

0: Un titre sorti au printemps dernier, présenté par Pierre Demar comme une véritable lettre d'amour adressée à son public. Il a même choisi une cour d'école parisienne pour présenter le morceau lors de la réalisation de son clip aussi. On parle sport avec Dominique Aupetit. Et Dominique, vous êtes cette semaine au cœur du Motoclub Boussacain. Et avec vous, nous allons découvrir l'école de pilotage en compagnie d'un éducateur.
1: Julien Dubac possède un brevet d'État. Il est au Motoclub Boussacain. En quoi ça consiste cette activité d'encadrer des jeunes, Julien ?
2: Ça consiste à leur apprendre la moto de la meilleure façon possible. Donc leur apprendre les positions, leur apprendre de faire de la moto sur un terrain homologué, approprié. Et pas faire ça dans la rue n'importe comment.
1: Oui, puis j'imagine aussi que la sécurité, c'est votre cheval de bataille.
2: Maintenant, on fait les casques homologués. Il y a des pare-pierres maintenant gonflables où il y a des petites cartouches où ça détecte quand on va tomber et le pare-pierre se gonfle. Donc il y a beaucoup de protections qui se mettent en place pour limiter les blessures. Et forcément, apprendre à piloter limite aussi beaucoup. Ça commence par l'échauffement, l'entretien de sa machine, qu'elle soit dans de bonnes conditions. Et de pouvoir apprendre les bonnes choses, les bonnes bases pour pouvoir piloter en sécurité.
1: Ces pare-pierres, c'est un peu comme les airbags des voitures ?
2: C'est exactement le même principe. Alors après, il y a un degré de sensibilité.
1: Ça doit rassurer les parents, ça.
2: Oui, effectivement, on essaye de mettre en place de plus en plus de protections pour éviter les chutes et les blessures.
1: Vous avez des jeunes de quel âge ?
2: Moi, je fais vraiment de la découverte à partir de 6 ans et du perfectionnement jusqu'à presque 60 ans, 70 ans.
1: Une séance, ça dure combien de temps ?
2: Alors, normalement, c'est tous les samedis ou dimanches, ça dépend, suivant les pilotes ce qu'ils veulent faire. Et c'est des séances de 2h30 ou 5h, ça dépend du pilote, ça dépend de l'âge, ça dépend de plein de choses.
1: Comment vous faites pour attirer ces jeunes ?
2: C'est un sport qui est un petit peu à part, hein, la moto, les parents décident, s'ils achètent pas de moto, je veux dire, il faudra jamais de moto, donc ça c'est un petit peu à attirer les parents pour ensuite être, faut que les parents soient passionnés je pense à la base pour les petits, et après que le petit suive derrière, mais s'il n'y a pas de parents à la moto, c'est pas possible.
1: Et si des gens nous écoutent, et des enfants ou des ados veulent faire de la moto, ils viennent où, quand ?
2: Ils peuvent venir au circuit de Boussac, hein. On peut faire des journées découvertes, on peut essayer de trouver des motos, leur amener un petit peu le sport moto accessible, et après il faut vite basculer sur l'achat d'une moto et tout ce qui va avec.
1: Le message est lancé. Merci beaucoup Julien Dubac et puis on vous souhaite une bonne saison avec le Motoclub Boussacain.
2: Merci, avec plaisir.
0: Merci Dominique. Demain, un ado sera votre invité, Dominique Aupetit. Jorbi Noé, c'est une des pépites du club.

0: Ambiance très estivale avec Célestal et Cécilia Krull dans Ici Creuse à Out in Style, une rencontre entre la pop de Célestal et la voix de Cécilia Krull que beaucoup d'ailleurs ont découverte grâce au générique de la Casa de Papel.
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0: Jean-Louis Aubert dans Ici Creuse, juste une illusion. Pour rendre plus supportable cette semaine de rentrée, celle qui vient, le mieux, eh bien, c'est de se projeter vers nos prochaines vacances. Et pour ça, Fred Ballard a convoqué ceux qui y sont partis très loin cet été et qui nous conseillent, eh bien, de ne pas faire pareil dans l'humour en tume.
1: Paris, Bruxelles, Bruxelles, Londres, Londres, Barcelone, Barcelone, Los Angeles, Grenoble, Grenoble, Kumak.
2: C'est sûr que c'est pas la destination la plus écolo, hein, quand l'empreinte carbone d'un seul voyage est la même que celle de Jeff Bezos sur une année et que le trajet aller-retour est supérieur à 3 jours et 3 nuits, il y a intérêt à profiter de la vue mer quand on arrive à l'hôtel.
1: J'ai dormi 77 heures. Je me suis réveillé un mercredi à minuit, j'avais une patate d'enfer. La plage, elle existe au nord de l'hôtel, à 50 km de Brousse. Pour aller à la plage, tu pars la veille. Et quand t'arrives là-bas, bien, le soleil présent, il tape 40 degrés à l'ombre. Là-bas, il n'y a pas d'ombre.
2: Oui, pendant que ça se confirme avec le retour d'expérience de Patrick Timsit, l'herbe n'est pas plus verte ailleurs. En revanche, le soleil est plus jaune. Donc pour les prochaines vacances, réfléchissons avant de prendre nos billets.
3: Pourquoi on veut toujours partir, les amis? Pourquoi on pense que loin et ailleurs, c'est mieux? Parce qu'on ne veut pas faire le travail en nous. Récemment, j'ai un copain qui m'a dit « Ouais, j'en peux plus, je me barre, j'ai besoin de me retrouver, je pars en Inde !» Tu dis « Frérot, s'il y a un endroit où tu vas avoir du mal à te retrouver... » C'est l'Inde. Trouve-toi d'abord en France et après tu te rejoins en Inde.
2: Ah, c'est sûr que pour se retrouver face à soi-même, la Creuse, c'est mieux que Bombay, hein. Donc suivons les conseils avisés et poilants de Gad Elmaleh pour nos prochaines vacances de dans 10 mois. L'exotique n'est pas toujours comique, mais le terroir est toujours fandard.
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0: Et on poursuit avec Céline Dion. Bonjour, pardon, merci. Un titre qui porte déjà trois petits mots qu'on pourrait tous utiliser un peu plus souvent. Bonjour, pardon, merci. Finalement, ça fonctionne plutôt bien dans toutes les situations, n'est-ce pas ?
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0: C'est la base, hein. Un petit bonjour comme ça, surtout quand on vous dit bonjour dans la rue, bah répondez, hein, ça, avec un sourire, ça fait du bien. C'était Céline Dion dans votre radio ici Creuse. On garde le sourire et on continue avec quelques petites idées comme ça. Et Ingrid Ertz.
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2: Dans le cadre de l'ABC de la biodiversité, une sortie gratuite est proposée pour découvrir les insectes des prairies, comme les papillons, criquets et sauterelles, avec la Société entomologique du Limousin. Rendez-vous ce vendredi à 14h à Sylvain Montaigu. Prévoir une tenue adaptée. L'animation est gratuite et ouverte à tous. Inscription obligatoire auprès de l'agglomération du Grand Guéry. Le Lions Club Limousin Automobile lance Festivauto, un nouvel événement gratuit et ouvert à tous, samedi 5 septembre de 9h à 17h, place Bognot à Guéret. Au programme, un grand rassemblement de voitures.

0: belle occasion de remettre un peu de soleil dans l'après-midi, une voix du reggae, cette sensation de vacances qui arrive sans prévenir. C'était Jimmy Cliff, We All Are One dans Ici Creuse. Dans quelques secondes, deux minutes pour remonter le temps avec une année, une histoire, une petite machine à souvenirs, juste avant de retrouver par la suite le groupe Indochine.
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0: Et chaque jour, en collaboration avec les archives départementales de la Creuse, on se souvient grâce aux archives et aussi et surtout aux souvenirs des acteurs de la vie creusoise qui n'ont pas oublié ces moments forts qui ont jalonné leur vie. Avec l'année 2015, une double expérience à la fois dans le soin et dans l'action au public de cette personnalité que Gaëtan Spagnol accueille cette semaine.
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3: Valérie Simonet, présidente du conseil départemental de la Creuse.
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4: Valérie Simonet, vous avez choisi 2015.
3: Il se trouve que nous remportons avec nos collègues la majorité et donc ils m'ont élue présidente du conseil départemental de la Creuse. Là aussi, une responsabilité sur les épaules, un besoin de travailler énormément aussi parce que la situation était complexe en 2015, celle du département comme de beaucoup de départements en France. Et puis un souvenir de ce soir d'élection où Nicolas Simonet me dit « Ah, mais tu vas devoir arrêter de travailler ». Et ça a été pour moi un déchirement. Mon métier, c'était quand même une très très grande partie de ma vie. La relation avec mes clients, mes patients. Mais j'ai le bonheur depuis 2015 d'avoir des collègues qui m'ont permis de continuer à faire quelques remplacements. Donc je suis encore auprès d'eux de temps en temps.
4: 2015 dans l'actualité creusoise, le jeudi 20 août, une délégation catholique lituanienne d'une vingtaine de pèlerins arrive à la souterraine.
5: Sur la grande route de Compostelle, il y a une fille qu'on t'en sait pas.
4: Le groupe traversera la Lituanie, la Pologne, l'Allemagne, la France et l'Espagne pour atteindre Santiago de Compostelle le 13 octobre après une marche de 4650 km. Ici comme ailleurs, on découvre sur une plateforme de streaming une série espagnole, un vrai phénomène, la Casa de Papel.
6: La mattina, mi sono alzato, oh bella ciao, bella ciao, bella ciao, ciao, ciao.
4: L'histoire d'un homme mystérieux appelé le professeur qui recrute 8 malfaiteurs n'ayant plus rien à perdre. Ensemble, ils vont infiltrer la Fabrique Nationale de la Monnaie de Madrid pour, tout en retenant des otages, y fabriquer leur propre argent. Objectif du butin, 2,4 milliards d'euros.
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1: Du sourire comme on aime, de la bonne musique avec Bobby McFerrin dans Ici Creuse. Don't worry, be happy.
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0: Marine Escroc dans Ici Creuse, et tout juste avant il y avait une merveille, Jerry Rafferty, Baker Street, noté tout à l'heure à 17h40. Notre invité sera Claude Ribes à l'occasion de la sortie de son nouveau livre Le Diable Noir, paru aux éditions Fayard.
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0: Belle fin d'après-midi, il est 17h. Aux infos avec vous, Camille André. Bonjour Camille.
2: Bonjour Nora, bonjour à tous.
0: Les premières averses de grêle ont touché le sud Creuse.
2: Oui, ça commence. Hein. Notre département est en vigilance orange cet après-midi et cette nuit. On s'attend à des phénomènes assez violents par endroits, bourrasques, averses intenses et grêles. Les premiers grêlons sont d'ailleurs tombés dès la fin de matinée sur la Courtine. Émilie habite le camp militaire. Cet orage a fait frissonner toute la famille.
3: Ça s'est mis à noircir vraiment d'un seul coup. Ça a commencé par de très fortes pluies. Ensuite, il y a eu un gros coup de vent. Et là, d'un seul coup, ça a été une violente chute de grêlons qui est survenue. Ça a duré à peu près 10 minutes. Pour certains, oui, ça devait faire 5 cm. Ah oui, c'était très impressionnant. Même les enfants, j'en ai une qui s'est même mise à pleurer. J'ai préféré tout fermer dans la maison au départ pour protéger les enfants. On ne sait jamais. J'ai tout de suite sorti pour la voiture quand la grêle est arrêtée. Bon, il y avait plusieurs impacts sur le capot, mais elle n'était pas... les carreaux n'étaient pas touchés. Après la tempête, j'étais rentrée dans le garage, mais bon, il était trop tard.
2: Les dégâts restent quand même limités, d'après la maire de la Courtine. Quelques carrosseries froissées et des ravinements. Alors, est-ce un avant-goût de ce que la Creuse va connaître ces prochaines heures? C'est ce qu'on verra avec vous à la fin du journal, Nora. On fera le tour des prévisions de Météo France. Un homme de 33 ans jugé pour une série de 7 vols et une escroquerie à Guéret. Une carte bleue dérobée, un sac à main, un tiroir caisse dans une épicerie. Des petits larcins à chaque fois pour financer sa consommation de cocaïne. Il était entendu cet après-midi en comparution immédiate et il a été condamné à 2 ans de prison dont 1 an de sursis probatoire avec obligation de soins, de travail et obligation de réparer le préjudice infligé aux victimes. L'homme avait déjà 16 condamnations à son casier judiciaire.
0: Le soulagement pour la propriétaire du haras de la Toison d'Or à Rougna.
2: Son étalon qui avait disparu depuis lundi est réapparu hier. Il est globalement en bonne santé. Cette éleveuse avait porté plainte pour vol. D'ailleurs, elle reste convaincue que quelqu'un a bien emmené son cheval avant de lui ramener. Peut-être parce qu'il a paniqué ou peut-être parce qu'il avait eu le temps de faire à l'animal des reproductions gratuites. Une enquête est en cours. En Corrèze, un appel ou un SMS au volant pourra bientôt entraîner une suspension automatique du permis de conduire. Ce sera mis en place à partir du 1er septembre, annonce de la préfecture. Par contre, cette mesure ne s'appliquera qu'aux récidivistes. Demain, c'est la fête du sport à Bonnat. La PAGE, l'association pour adultes et jeunes handicapés de la Creuse, propose une journée d'initiation dédiée à tous. Au programme judo, boxe, gym, foot ou encore badminton et fitness. Il y aura aussi évidemment du sport adapté pour les personnes en situation de handicap. Ça se passe de 10h à 16h30 au complexe sportif des Deux Vallées à Bonnat. À noter que la PAGE accompagne 700 personnes en situation de handicap dans notre département. Et puis Nora, est-ce que ça vous dit qu'on parte à la recherche des papillons, des criquets et des sauterelles?
0: Ah oui, moi je veux bien, hein, mais sans les orages.
2: Effectivement, demain normalement, on aura peut-être dépassé les orages. Et justement, cette sortie est organisée demain à 14h à Saint-Sylvain-Montaigu. C'est dans le cadre de l'ABC de la biodiversité. Vous savez, cette démarche de l'agglo du Grand Guéret qui vise à identifier et recenser les différentes espèces présentes sur le territoire. C'est gratuit, mais il faut absolument s'inscrire. On vous laisse les contacts au standard d'Ici Creuse. Donc Nora, sur Guéret, le ciel est bien gris, c'est bien nuageux et on attend les orages.
0: Et oui, il y a un petit peu de vent d'ailleurs. Hein. Vigilance orange aujourd'hui et demain aussi. Hein. On est en vigilance depuis 14h pour orages. Des orages potentiellement violents qui circulent lentement sur le département, qui augmentent localement les risques d'importants cumuls de pluie. Les précipitations qui peuvent être accompagnées d'une activité électrique aussi soutenue, de grêle et de fortes rafales. Jusqu'à 100 km/h quand même dans les secteurs les plus exposés. Donc il faut être particulièrement vigilant sur les routes et même reporter si possible vos déplacements et éviter les zones boisées ainsi que les abords des cours d'eau. Et bien évidemment, il ne faut pas toucher à des fils électriques, hein, tomber au sol, Camille.
2: Oui, on va s'abstenir.
0: C'est sûr. Vous serez de retour tout à l'heure pour un nouveau point actu à 18h.
2: Tout à fait, à tout à l'heure Nora.
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0: Soyez les bienvenus si vous venez tout juste de vous joindre à nous. Ça tombe bien parce qu'on vous attendait. Et puis on vous propose ce titre pour démarrer cette nouvelle heure que nous allons partager ensemble. Tomber pour la France.

0: titre qui a marqué son arrivée dans le top 50, c'était en 1985. Étienne Dao, dans Ici Creuse, tombé pour la France.
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0: Et c'est Romane qui était à la réalisation, Sofiane qui vous accueille à la radio. Dans quelques minutes, c'est Kevin Gazo que nous retrouverons. Alors, chaque semaine, il découvre un nouveau métier. Voilà. Et cette semaine, il est dans la peau d'un pilote automobile. C'est à suivre juste après ça.

0: dans la peau d'Adige, c'était Soprano dans Ici Creuse. Et là, on va retrouver Kevin Gazzo dans la peau d'un pilote automobile au circuit du Mas du Clos à Saint-Avit-de-Tarde, à quelques kilomètres d'Aubusson. Mais avant de monter dans une voiture, il faut comprendre le fonctionnement d'un circuit. Donc, c'est tout naturellement qu'il a découvert le poste de commandement. Mais il lui faut aussi des conseils d'un vrai pilote.
1: On vient de voir donc l'endroit où on surveille cette course. Et c'est vrai que ça leur permet d'agir très très rapidement vu le nombre de caméras qu'il y a.
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1: Donc là, Jérémy, vous n'allez pas tarder à monter dans la voiture pour aller rouler tranquillement et peut-être un grand mot. Vous montez à combien ?
4: Sur ce circuit, on est sur une Porsche GT4 aujourd'hui de compétition. On atteint les 250.
1: Alors là, on est à quelques minutes donc de monter dans la voiture et de prendre le circuit. Est-ce qu'il y a des règles à respecter ? Qu'est-ce qu'un pilote doit faire avant de monter dans sa voiture, pendant et après ?
4: C'est toujours important de contrôler ses pressions de pneus avant de partir pour ne pas avoir trop d'air dans les pneus. Parce que si on a trop d'air, on va glisser et on risque de perdre l'adhérence de la voiture. Donc voilà, bien s'attacher dans la voiture et être bien équipé.
1: On parle pas forcément de la fatigue. Est-ce que c'est quelque chose qui est fatigant ou pas?
4: Oui, c'est quelque chose qui est fatigant. Faut rester lucide jusqu'au bout de la journée. Donc c'est pour ça, c'est important de bien s'hydrater et de faire des sessions pas trop longues pour rester concentré et lucide jusqu'à la fin de la journée.
1: Vous allez faire des tours de circuit. À la fin, vous allez faire un sort de débrief, je suppose, pour savoir comment ça s'est passé. Est-ce que c'est aussi l'occasion de ajuster certaines choses du véhicule pour pouvoir peut-être aller plus vite ou en tout cas avoir une meilleure maniabilité?
4: Exactement. Aujourd'hui, mon rôle sur cette journée, j'apporte du coaching à mes clients. Donc, entre chaque session, on a des débriefs et des objectifs pour la séance d'après et également sur le véhicule. C'est un véhicule de compétition, donc on apporte des petits ajustements, des petits réglages sur la voiture entre chaque session.
1: Je suis curieux, en toute indiscrétion, il coûte combien le véhicule que vous allez conduire là?
4: C'est un véhicule qui tourne autour des 100-120 000 euros.
1: Bon, moi qui m'inquiétais avec ma petite voiture à 10 000 euros, je suis loin de votre niveau, donc c'est bon, je vais aller chez le garage.
4: Après, il n'y a pas de petit véhicule pour se faire plaisir.
1: Merci beaucoup, ouais.
5: Et tu vas rouler du coup?
1: Ah ben, je compte bien faire un tour, oui.
0: Et justement, on y est demain. C'est le grand départ pour Kevin au volant d'une voiture pour découvrir et donc de devenir pilote de course. Le Mas du Clos organise les 4, 5 et 6 septembre la troisième édition du rendez-vous Mas du Clos. C'est un événement solidaire qui soutient la recherche contre le cancer.

0: Faint in Love, je ne m'en lasse pas, hein. Peut-être que vous aussi, et bon, c'est même certain. C'était les Soft Cells dans Ici Creuse. Émilie Mazoya arrive dans quelques minutes. On parle actu musical tous les soirs vers 17h20.
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0: Une chanson tout en douceur, parfaite pour vous accompagner en cette fin de journée. C'était Vanessa Paradis, Les épines du cœur. On parle musique chaque soir avec vous, Émilie Mazoyer. Bonjour Émilie.
1: Salut tout le monde. Émilie, au rapport pour votre dose quotidienne d'actualité musicale. Ave Césaria.

0: voix légendaire du Cap-Vert, Cesaria Evora, qui nous a quittés il y a 15 ans, était née un 27 août en 1941. Alors, on se souvient. Découverte en 2024 dans la 12e saison de la Starac, Marguerite a franchi haut la main toutes les étapes de la carrière d'une jeune chanteuse.
1: Et

premier tube, les filles, les meufs, un premier EP qui lui a donné de la matière pour ses premiers concerts, un été passé sur la route des festivals avec notamment une prestation très remarquée aux Francopholies de La Rochelle. La suite logique, c'est l'album, le premier album de Marguerite, intitulé Guérir. Il sortira le 2 octobre. Le grand Stevie Wonder, un des génies musicaux de notre siècle et du précédent, sort de sa réserve et annonce un nouvel album après plus de 20 ans. Il a bien sorti quelques chansons ces dernières années, notamment au moment des élections américaines, pour contrer l'essor politique de Donald Trump. Mais Stevie Wonder n'a pas proposé de format album depuis 2005. Alors la sortie de Through the Eyes of Wonder en 2027 est une sacrée bonne nouvelle. Les annulations de festivals pour cause de conditions climatiques extrêmes ont été nombreuses cet été. Solidays, Garo Rock, Rétro Cétro, Musique à la rue, Arcachon en scène et tant d'autres ont beaucoup souffert. Et pour les festivals qui ont pu être maintenus, une nouvelle menace pour le public, les faux tickets d'entrée générés par l'intelligence artificielle, parfaitement semblables aux vrais billets. L'arnaque est impossible à détecter à l'œil nu, mais vous laissera bien dépourvu quand l'accès vous sera refusé à l'entrée. Les vieilles charrues viennent de rappeler dans un communiqué que la seule manière de se protéger, c'est d'acheter vos places uniquement sur les billetteries officielles indiquées sur le site du festival. C'est la seule chose à faire. Simple, basique.

Bah oui, c'est basique, hein. Faut pas se faire arnaquer. C'est tout. C'est Émilie Malzoyer qui l'a dit. D'ailleurs, Émilie, on va vous retrouver ce soir à partir de 20h pour Décibel avec au menu World's Apart et Kalash.

0: Catena, c'est le titre. La Vinta et Kenji Girac dans Ici Creuse. Notez ce vendredi, demain, la diffusion sur France 3 du concert Corsou Mezou Mezou, enregistré à Marseille. C'était en mai dernier et c'est avec votre radio ici. Et on retrouve Ingrid Herbst pour quelques petites infos.
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0: Avant d'accueillir dans quelques minutes l'auteur de ce nouveau livre, Le Diable Noir, Claude Ribe, eh bien voici Maxime Le Forestier avec ce titre qui donne presque envie de prendre la voiture, de baisser les vitres et de partir sans destination précise. Sauf qu'on garde quand même les yeux sur la route, n'est-ce pas, hein ? Passer ma route.

0: Ah, ça fait bronzer, hein. Un morceau enregistré entre Rio et Paris, c'était Benjamin Biolay. Écran total dans Ici Creuse.
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0: On s'intéresse à la sortie d'un nouveau livre. Il a pour titre Le Diable Noir. C'est paru chez Fayard. Claude Ribes en est l'auteur. Bonsoir Claude.
3: Bonsoir.
0: Bienvenue dans Ici Creuse. Alors c'est un roman historique, hein, et vous redonnez vie dans ce roman à Thomas Alexandre Dumas. Qui était Thomas Alexandre Dumas?
3: Alors d'abord, c'est le premier des trois Dumas. Il y a trois générations successives d'hommes qui s'appellent Alexandre Dumas. Celui-là, c'est pas le plus connu, c'est le père du plus connu, évidemment le romancier Alexandre Dumas. Mais sa vie n'est pas moins passionnante. Alors je ne sais pas si elle est plus passionnante encore que celle d'Alexandre Dumas l'écrivain. Il y a débat. Il s'est illustré dans un autre contexte qui est celui des guerres de la Révolution.
0: Et justement, pourquoi vous avez choisi la fiction pour faire revivre ce personnage historique ?
3: J'ai écrit plusieurs livres sur le général Dumas depuis une vingtaine d'années. C'est une vraie passion pour moi. J'ai écrit une biographie, mais j'étais resté un peu frustré. La biographie historique, ça permet de reconstituer un personnage. Mais au-delà, on a des moments de frustration. Il y a des vides à remplir, des choses plus vécues. Et j'ai choisi le roman pour redonner chair et souffle à ce personnage que je connais parfaitement et pour approfondir certains moments sans trahir la vérité historique, mais pour approfondir certains moments de son histoire qui m'intriguait encore.
0: Et pourquoi vous avez choisi ce surnom, le Diable Noir ?
3: Alors le surnom, c'est pas moi qui l'ai choisi. En fait, ce sont les Autrichiens. Bon, la France était en guerre au moment de la Révolution avec à peu près toute l'Europe et en particulier avec l'Autriche. Et il y a eu en 1797 des démêlés armés avec les Autrichiens en Italie lors de la campagne d'Italie qui était dirigée par Bonaparte. Et comme le général Dumas était d'un courage extraordinaire et avait aussi une force physique tout à fait étonnante, il avait semé la terreur chez les Autrichiens qui lui avaient donné ce surnom. Il était de très grande taille. Alors, j'en profite pour dire que dans cette histoire, il y a quand même un peu de Creuse.
0: Ah.
3: Oui. Moi, je me considère comme creusois et donc une histoire où la Creuse apparaît, c'est toujours mieux pour moi.
0: Ouais.
3: Et parmi les trois compagnons qu'avait ce fameux général Dumas, il y en avait un qui était d'Aubusson et qui s'appelait Jean-Louis Espagne. Mm-hmm. Et dans le roman, il a toute sa part. Et le général Dumas est passé Aubusson, donc il a traversé la Creuse. Et je crois que ça n'avait jamais trop été raconté. Donc bien sûr, je raconte ça dans le roman. Il y a une place Espagne à Aubusson, vous savez.
0: Mm-hmm.
3: Et c'est le général Espagne qui est mis en valeur. Donc quand la petite histoire de la Creuse rencontre la grande histoire, eh ben je pense que ça vaut la peine.
0: Eh bien, on va continuer bien sûr à parler, hein, de ce livre. Dans un instant, nous allons évoquer ses relations avec Bonaparte aussi, hein, son influence sur l'œuvre d'Alexandre Dumas, et puis les raisons de son oubli plutôt étonnant. D'accord, Claude Ribes ?
3: Bien sûr, avec plaisir.

0: Mandela Day, c'était le groupe Simple Minds.
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0: Un creusois parmi nous qui aime se ressourcer en Creuse. Claude Ribes est avec nous à l'occasion de la sortie du livre paru chez Fayard, Le Diable Noir. Dans ce roman historique, Claude, vous redonnez vie à Thomas-Alexandre Dumas, qui est le père du célèbre écrivain Alexandre Dumas, né à Saint-Domingue d'une mère esclave et d'un père noble français. Il deviendra l'un des plus brillants généraux de la Révolution française. Et dans votre livre, Bonaparte apparaît comme un rival. Quelle était réellement la relation entre ces deux hommes ?
3: La relation, c'est d'abord une relation entre deux militaires qui ont l'un et l'autre une grande ambition. L'ambition de Bonaparte, elle était aussi doublée d'une ambition politique que peut-être le général Dumas n'avait pas, mais dans un premier temps, ils se sont télescopés au moment où le général Dumas était commandant en chef de l'armée des Alpes, avec le creusois Espagne, bien sûr, comme aide de camp, et ils avaient, Bonaparte et lui, la même ambition, envahir l'Italie. Mmh. Bon, c'est Bonaparte, finalement, qui va l'emporter, après des démêlés assez compliqués, bon, qui effectivement sont assez romanesques. Et puis après, bon, Bonaparte va devenir Napoléon, et là ça se compliquera avec le général Dumas, parce que lui il est républicain et il admet pas que Bonaparte, avec qui il a renoué des liens, fasse un coup d'État. Et ils vont se séparer au moment de la campagne d'Égypte, dont le général Dumas était le commandant en chef de la cavalerie. Voilà.
0: Et donc, c'est compliqué. Ouais. Pardon,
3: allez-y. Bonaparte va le brimer, voilà, pour pas dire davantage. Mm-hmm. Donc c'est assez romanesque tout ça. Bon, il y a une espèce d'amitié qui n'a pas abouti. Et puis bon, aussi le caractère de Bonaparte qui joue. Moi, je passe pas pour un fanatique de Napoléon, même si à Boussac où j'écris, j'habite la maison quand je suis dans la Creuse de l'ancien garde du corps de Napoléon. Mais bon, le fantôme ne me tire pas les doigts de pied la nuit, donc voilà, je dois rester quand même assez objectif.
0: Moi, je veux bien l'interviewer, il n'y a pas de souci. Hein. Alors, il y a de la fiction aussi dans votre livre, il y a de la fiction.
3: Oui, il y a un peu de fiction, mais pas trop. En fait, j'utilise les techniques du roman pour restituer des récits, approfondir des scènes dont on ne sait pas exactement comment elles se sont passées. Par exemple, les dialogues qu'il y a pu y avoir entre Bonaparte et le général Dumas. Mais je suis resté très proche de la réalité historique, très proche. Même si parfois ça paraît incroyable, parce que l'intervention d'une femme, il y a des femmes hein, dans le roman bien sûr, mm-hmm. Une belle histoire d'amour, toute fidélité avec l'épouse du guerrier qui l'attend à Villers-Cotterêts, mais aussi la petite sœur de Napoléon, un peu plus délurée, qui s'appelle Pauline, et tout ce que je dis à propos de Pauline et du général Dumas, n'est pas inventé, on est dans la réalité historique.
0: En tous les cas, on a bien envie de découvrir ce livre. Hein. Claude Ribes, merci beaucoup. Vous serez d'ailleurs prochainement en Creuse, hein, à l'occasion des Journées du Patrimoine. C'est dans le cadre d'une conférence, c'est ça, hein, qui est organisée.
3: Oui, il y a une conférence qui se profile. Alors, je pense que ce sera le 19, mais j'ai pas encore confirmation. La mairie d'Aubusson, très gentiment, veut organiser ça, notamment pour rendre aussi hommage à ce général d'Espagne creusois, tué à la bataille d'Essling, d'une manière tragique, mais qui a eu un très beau parcours. Mmh. Et moi, je révèle qu'il a été le compagnon, l'ami inséparable du père d'Alexandre Dumas.
0: Eh bien, on va apprendre plein de choses avec vous. Merci, Claude Ribes, d'avoir été avec nous. Le Diable Noir est publié chez Fayard. C'est un livre qui nous plonge dans le destin exceptionnel d'un héros français longtemps oublié, mais dont l'histoire résonne encore fortement aujourd'hui. Merci encore, et puis à très bientôt, alors.
3: Merci pour votre invitation et à bientôt.

0: Cure, Boys Don't Cry dans Ici Creuse. Les infos arrivent dans quelques minutes.
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0: La sensualité est chantée par Axel Red. Sensualité dans Ici Creuse.
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0: Bon début de soirée, il est 18h. Place au journal, présenté par Camille André. Bonsoir Camille.
2: Bonsoir Nora, bonsoir à tous.
0: La Creuse s'attend à affronter des orages ce soir.
2: Nous sommes en alerte orange depuis 14h, mais déjà en fin de matinée, la foudre et la grêle se sont abattues sur le sud du département, notamment à La Courtine. D'après une habitante, certains grêlons mesuraient 5 cm de diamètre. Photo à découvrir sur ici.fr. Des voitures sont ressorties un peu cabossées, mais heureusement il n'y a pas eu de gros dégâts. On fera le point sur ce qui nous attend du côté du ciel et de la météo avec vous, Nora, en fin de journal.
0: Cette pluie ne compensera jamais les graves effets de la sécheresse sur nos cours d'eau.
2: En ce moment, le débit des rivières est terriblement bas et la faune et la flore souffrent. Jérôme Hiverneau est technicien de rivière à la communauté de communes Creuse Grand Sud. Il fait la liste des espèces qui souffrent le plus actuellement en Creuse.
3: On a par exemple quand même des espèces emblématiques sur nos cours d'eau. La loutre, le cincle plongeur. On a également la moule perlière qui fait partie de nos richesses patrimoniales et qui sont fortement impactées par rapport au débit et à la qualité de l'eau en ce moment, hein, par rapport à l'oxygène et des températures de l'eau présentes dans ces milieux. Ensuite, les poissons également qui sont fortement impactés, hein, comme les truites fario ou le chabot. À terme et peut-être même assez rapidement, voilà, sur certains cours d'eau, avec des assecs très prolongés, certaines espèces comme la truite fario, le chabot vont disparaître dans les années à venir.
2: Observation inquiétante, la truite fario, la truite sauvage, a complètement disparu en amont de certains cours d'eau comme dans la Tarde ou la Beauze. Et il n'y a pas que les poissons sauvages qui souffrent, les poissons d'élevage aussi. On vient de l'apprendre, un pisciculteur d'Ain a perdu 6 tonnes de poissons sur 35. Suite au manque de pluie, ses différents étangs sont quasiment à sec. Un dossier est en cours auprès de la DDT, la Direction départementale des territoires de la Creuse, pour demander une aide financière. Les pertes de cet éleveur sont estimées à plus de 120 000 euros. Si vous circulez sur les routes de nos voisins corréziens, gare à l'utilisation du téléphone. Si vous êtes pris en train de passer un coup de fil au volant ou d'envoyer un texto, vous risquez gros. La préfecture annonce qu'à partir du 1er septembre, une suspension automatique du permis de conduire sera appliquée. Précision importante, cette mesure ne s'appliquera qu'aux récidivistes.
0: L'étalon qui avait disparu à Rougnat est réapparu.
2: Oui, c'est le soulagement pour l'éleveuse. Hier, l'animal est donc réapparu dans un pré. Mais maintenant, c'est l'heure des interrogations. Qu'est-il arrivé à ce cheval durant ces 3 derniers jours? Est-ce qu'il a simplement fugué ou bien est-ce que quelqu'un l'a volé avant de le ramener? La propriétaire penche pour cette deuxième hypothèse, Fanny Boucaud.
4: Et ce n'est pas faute de l'avoir cherché durant 3 jours, explique l'éleveuse Vénésia Réel.
5: On a crapahuté dans les bois, les bosquets, les buissons. Je me suis mis à 4 pattes dans les buissons au passage de sangliers, de chevreuils. Rien trouvé. J'ai appelé. Et il ne répondait pas. C'est un cheval qui répond énormément. Il n'y avait pas de clôture bougée. La poignée était mise. Le portail était fermé. Les haies étaient épaisses, les haies n'avaient pas été mâchées, froissées, bougées, écrasées. De l'autre côté des haies, dans les deux prés d'à côté, il n'y avait pas de traces de saut. Pas de traces de saut vers le bois, pas de traces de pattes d'enfoncement dans la mousse, pas de crottin, pas une seule trace d'un passage d'un cheval.
4: L'étalon réapparaît dans un champ avec les juments mercredi. Et là encore, aucune effraction constatée, l'animal n'a rien, pas une égratignure et n'est pas déshydraté. L'éleveuse a fait venir son vétérinaire qui pense à un vol, mais aussi à une utilisation pour la reproduction.
5: Ça peut être une saillie externe non déclarée. Dans ce cas-là, il faut absolument faire les tests de maladies vénériennes. Parce que moi, je suis indemne, je n'ai pas une bête malade. Bah, s'il a fait crac-crac ailleurs, il a pu choper quelque chose. Je lui ai demandé s'il fallait faire une analyse de toxique. Les gendarmes m'ont demandé ça. Et il m'a dit, malheureusement, au bout de plus de 48 heures, c'est foutu. On ne verra pas une seule molécule anesthésiante ni soporifiante. On ne sait pas comment il s'est retrouvé là. Je ne peux pas vous l'expliquer, je n'ai pas d'explication.
4: L'éleveuse a déposé une main courante auprès de la gendarmerie.
2: Les gendarmes sont venus faire les premières constatations aujourd'hui. L'éleveuse explique aussi que les analyses sur le cheval seront faites dans les prochains jours concernant d'éventuelles maladies. Demain, c'est la fête du sport à Bonnat. L'APAGE, l'association pour adultes et jeunes handicapés de la Creuse, propose une journée d'initiation dédiée à tous. Au programme du judo, de la boxe, de la gym ou encore du badminton. Il y aura aussi évidemment du sport adapté pour les personnes en situation de handicap. Ça se passe de 10h à 16h30 au complexe sportif des Deux-Vallées à Bonnat. Et puis Nora, est-ce que ça vous dit d'aller voir un film en plein air demain soir?
0: Ah oui, je veux bien, hein, s'il fait bon, avec grand plaisir.
2: Et oui, c'est toute la question. Hein. Le film de Steven Spielberg, Le Bon Gros Géant, sera projeté au pied des Tours de Croc si le temps le permet. Initialement, l'événement était prévenu le 15 août et il a été décalé à cause de la météo, justement. Alors demain, on croise les doigts. Ouverture des portes à 19h et début de la séance à la tombée de la nuit. La participation se fera au chapeau et servira à entretenir et valoriser le patrimoine de la commune. Alors, cette météo, Nora, on attend donc des orages.
0: Oui, effectivement, on est en vigilance orange aux orages en cette fin de journée. Les épisodes parfois intenses sont encore susceptibles de se produire avec de fortes pluies, de la grêle, des rafales de vent, jusqu'à 90, voire plus, hein, en tous les cas. Hein. En raison du déplacement lent des orages, il y a des accumulations d'eau importantes qui peuvent encore être observées localement. La prudence reste donc de mise jusqu'à l'amélioration de la situation. Rappel des consignes de sécurité, il faut éviter les activités de plein air, limiter l'utilisation d'appareils électriques et bien sûr, il faut mettre à l'abri les objets sensibles au vent. Vous pouvez suivre d'ailleurs l'évolution de la situation tout simplement sur les canaux officiels de Météo France, mais aussi de la préfecture de la Creuse, Camille. Belle soirée, prochain point actu tout à l'heure à 19h.
2: Oui, merci Nora, à plus tard.
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0: On ouvre cette nouvelle heure avec Louis Bertignac et ses idées-là. Un grand classique de la chanson rock française pour démarrer tranquillement la fin de cette émission.

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2: Avec Roman qui est aux manettes, soyez les bienvenus. Si vous venez tout juste de vous joindre à nous, dans quelques minutes, Creuse Emploi, ce rendez-vous que vous retrouvez désormais chaque soir à 18h15. Ça sera avec Ingrid Herbst, juste après cette jolie voix de Manon Lisa, le petit pêcheur.

0: célèbre petit pêcheur. Le petit pêcheur, c'est le titre de cette chanson, interprétée par Manon Lisa. Voici quelques petites offres d'emploi avec vous, Ingrid Herbst.
1: Aujourd'hui, une nouvelle offre d'emploi, c'est avec Sébastien de l'agence Manpower. Bonjour Sébastien.
2: Bonjour.
1: Votre agence recherche pour un acteur du secteur de la métallurgie et de la transformation des matériaux, qui est basé à Genouilla, un opérateur assemblage, repair, contrôle, test, homme ou femme. Alors, les missions en binôme, elles sont en binôme, elles s'articulent donc autour de deux grands axes. Alors, quelles sont-elles, ces missions?
2: Alors, les missions, elles s'articulent autour de l'axe tri des déchets de production, c'est-à-dire identifier et évacuer des panneaux non conformes, assurer le tri de différents déchets selon les consignes, participer au maintien de la propreté et de l'organisation de la zone et intervenir rapidement lors des évacuations en sortie de contrôle qualité afin d'éviter l'arrêt de ligne de production. Ça, c'est la première. Oui. La deuxième, il faut faire de la pose de ceinture de maintien. Donc, c'est-à-dire de préparer des ceintures en carton et des étiquettes d'identification. Ceinturer les piles de panneaux pour sécuriser les produits avant l'emballage. Contrôler visuellement la conformité des panneaux. Signaler les anomalies détectées et vérifier le bon acheminement des colis vers la zone d'emballage.
1: Est-ce qu'on peut parler des conditions de travail?
2: Oui, alors c'est un travail en atelier industriel. C'est un poste qui est en binôme avec formation au poste et un parcours d'intégration et d'accompagnement dès que vous arrivez sur le site. Respect strict des règles de sécurité et les EPI seront fournis.
1: Quel est le profil du candidat ou de la candidate idéale?
2: Alors pour le profil, on cherche quelqu'un qui aime le travail manuel et physique. Quelqu'un de rigoureux, d'attentif à la qualité et à la sécurité surtout. Quelqu'un qui apprécie travailler en équipe. Une première expérience en industrie serait un plus, mais on est ouvert aux débutants, motivés, et quelqu'un qui est capable de suivre des consignes, de travailler dans un environnement rythmé. Et le plus, si cette personne a le CACES R489-135, ça sera un top.
1: Alors, quel est le type de contrat que vous proposez?
2: Alors, c'est des missions en intérim, c'est des travaux postés. On est sur une semaine renouvelable.
1: Pour finir, côté rémunération et avantage?
2: Côté rémunération, on est sur un poste à 12,35 de l'heure, avec différentes primes selon les conditions applicables au poste, des indemnités de fin de mission, des indemnités de congés payés, enfin tout ce qu'on demande à l'intérimaire.
1: Alors, pour résumer, vous recherchez donc un opérateur assemblage, repair, contrôle, test, homme ou femme, pour une entreprise spécialisée dans la métallurgie et la transformation des matériaux. C'est pour une mission donc d'intérim à Genouilla. Une première expérience en industrie serait appréciée, mais le poste est ouvert aux débutants motivés. Retrouvez tous les détails de l'offre et le contact sur le site ici.fr, page Creuse Emploi. Merci Sébastien.
2: Merci beaucoup.
0: Eh bien, c'est noté, Ingrid. Maintenant, retour dans les années 70 avec The Motors. Souvenez-vous, Airport.

0: Il a cette façon unique de raconter une histoire en chanson. Francis Cabrel, La Corrida. À suivre, une collaboration étonnante, Tame Impala et Jenny.
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0: Dracula, c'est le titre, interprété par Tem Impala et Jenny dans Ici Creuse. On s'intéresse à une sortie avec vous, Ingrid Herbst.
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2: Dans le cadre de l'ABC de la biodiversité, une sortie gratuite est proposée pour découvrir les insectes des prairies, comme les papillons, criquets et sauterelles, avec la Société entomologique du Limousin. Rendez-vous ce vendredi à 14h à Sylvain Montaigu. Prévoir une tenue adaptée. L'animation est gratuite et ouverte à tous. Inscription obligatoire auprès de l'agglomération du Grand Guéry. Le Lions Club Limousin Automobile lance Festivoto, un nouvel événement gratuit et ouvert à tous, samedi 5 septembre de 9h à 17h, place Bognot à Guéret. Au programme, un grand rassemblement de voitures anciennes et de voitures d'exception, une journée placée sous le signe de la passion automobile, de la convivialité et de la découverte de modèles mythiques. Animation, conférences, voitures tonneaux, tombola et parade de voitures seront également présents. Un rendez-vous à ne pas manquer pour les amateurs de belles mécaniques. L'entrée est gratuite. N'hésitez pas à laisser vos messages sur le WhatsApp d'Ici Creuse.
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0: Merci Ingrid, on va parler info dans quelques minutes dans les coulisses TV de Patrice Gascoigne. Mais avant cela, voici ce petit trésor de Louis Chédid, ainsi soit-il.

0: que moi.
1: Stilto, faut que tu m'aimes, mais moi j'aime bien. Hein.
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1: Et on retrouve Patrice Gascoin, ce sont les coulisses TV. Patrice, aujourd'hui, vous êtes parti à la rencontre d'un des visages de l'info et du magazine sur M6. Elle fête ses 20 ans de JT.
4: Du lundi au vendredi à 12h45 sur M6, vous entendez ce générique suivi de ce bonjour.
5: Bonjour à toutes et à tous et bienvenue dans votre journal.
4: Ce bonjour, c'est celui de Nathalie Renoux, originaire d'Angers. Elle est devenue l'un des visages emblématiques de l'info sur M6. D'ailleurs, en cette fin août 2026, elle fête ses 20 ans aux commandes d'un JT de M6. Elle présente le 12h45 du lundi au vendredi. Alors, j'ai passé un coup de téléphone à Nathalie Renoux pour lui demander comment s'était-elle retrouvée aux commandes des JT de M6. Et vous allez voir que cette arrivée est liée à une autre star féminine de l'info. On écoute Nathalie Renoux.
6: Alors, ça s'est passé finalement assez simplement. On m'a contactée, moi je présentais sur une chaîne d'information LCI qui était la seule chaîne d'information existante à l'époque, mmh, et qui était donc un vivier de présentateurs, évidemment, puisqu'on avait l'habitude, on présentait des journaux toutes les demi-heures. Et quand Anne-Sophie Lapix, qui présentait à l'époque le 12-50, quittait M6, ils ont cherché une présentatrice pour la remplacer. Et finalement, dans cette catégorie d'âge, avec cette expérience-là, ils ont regardé autour d'eux et il n'y avait pas tant de monde que ça, j'en faisais partie. Du coup, ça s'est fait assez naturellement. Moi, je n'ai pas passé de casting puisque j'étais déjà à l'antenne. Donc, mon travail, ils pouvaient le voir chaque jour.
4: Nathalie Renoux, est-ce qu'on vous a dit « fais-nous du Lapix » puisque vous la remplaciez ?
6: Absolument pas. On ne m'a pas dit ça. Et heureusement, d'ailleurs, on se connaît très bien avec Anne-Sophie. On a fait toutes nos études ensemble. On était à Sciences Po à Bordeaux ensemble. On était au CFJ, l'école de journalisme, ensemble. Mais non, de toute façon, je pense qu'un présentateur, on ne peut pas lui demander de faire ce que fait son voisin. Chacun arrive avec sa personnalité, sa façon de présenter les choses, sa façon de penser. Et on ne m'a pas demandé ça, non. Je crois qu'on m'a demandé, et c'est là, vraiment, le passage entre LCI et M6, j'ai senti que j'avais pris de la maturité. C'est que quand je suis arrivée à M6, j'ai senti que les gens à la rédaction comptaient sur l'expérience que j'avais acquise lors de mes années LCI pour apporter des choses à cette rédaction.
4: Les secrets de l'arrivée de Nathalie Renoux sur M6, c'était il y a 20 ans. Elle est aux commandes du 12-45 de M6 du lundi au vendredi. Quant à nous, on se retrouve tous les jours ici pour les coulisses télé.
1: Et on compte bien sur vous, hein, Patrice Gascoin. Voici Césaria Évora Sodade.

0: grande dame. Soldat, c'était Césaria Évora dans votre radio ici Creuse. Mais dans quelques minutes, eh bien, rendez-vous avec les infos de 19h.
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0: D'ailleurs, on écoute les messages que vous nous avez laissés parce que vous en organisez des choses et pas mal de jolies choses.
3: Ce vendredi 28 août à 18h30, rendez-vous place de la mairie à Saint-Laurent pour le dernier marché d'été des producteurs de la commune. Venez remplir votre panier de bons produits locaux, rencontrer les producteurs et profiter d'une belle soirée conviviale. Et pour clôturer l'été en musique, le concert du groupe Tandem, dernier marché des producteurs à Saint-Laurent, dès 18h30, place de la mairie.
4: Oui, bonjour à tous. Le rassemblement du Saint-Sulpice vous invite à son marché de producteurs et d'artisans le samedi 29 août. 5 artisans et 10 producteurs. Et vous pourrez déguster aussi un petit repas, fils de canard et frites. Nous vous attendons nombreux.
5: 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Dimanche 30 août, t'es dansant à la salle des fêtes de Chénier. C'est à partir de 14h30 avec l'orchestre Sébastien Perrin. Avec une petite surprise. Vous pouvez venir quand même sans réserver. Je vous dis à dimanche.
6: 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Il y aura aussi un manège étonnant et des ateliers de bricolage pour toute la famille. L'entrée est à prix libre. Si on vient à bicyclette, on a un coup offert à la buvette. On peut aussi manger, camper, boire des coups bien sûr, et enfin pédaler pour fabriquer de l'électricité. Pour plus d'infos, un site internet guibol.fr.
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0: Et si je vous dis Chiki Boom, ça vous rappelle quelque chose? Ah bah bien sûr, hein, c'est Niagara.

0: Son nouvel album a pour titre Romantique. Il est excellent comme toujours. On My Soul, ça en est extrait. C'était Bruno Mars dans Ici Creuse. Le journal arrive dans 4 minutes.
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2: 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Nous, on est tous bénévoles. Moi, je suis le président de l'association depuis l'an dernier.
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0: impossible de résister à Louise Attaque et Je t'emmène au vent, un titre qui a toujours ce petit goût de liberté, de copains, de soirée d'été aussi. Exactement ce qu'il faut pour terminer la journée. Merci d'avoir passé ces 3 heures avec nous dans Ici Creuse. Demain, c'est Sylvie Fouquet qui vous accompagnera dès 16h. Et après les infos de 19h, place à Laurent Petit-Guillaume pour 100% années 80.
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0: Bon début de soirée, il est 19h. Et c'est l'heure du journal qui nous est présenté par Paul Tillier.
2: Une garde à vue depuis 5 heures maintenant pour le député insoumis Sébastien Delogu, entendu à Marseille par les enquêteurs après une altercation avec des policiers. C'était en début de semaine. Bonsoir Margot Longeroche.
3: Bonsoir, bonsoir à toutes et à tous.
2: Sébastien Lecornu n'est toujours pas sorti de ce commissariat.
3: Oui, Sébastien Delogu, ça fait maintenant 5 heures que le député est entré dans le commissariat de l'Évêché à Marseille, à l'origine pour une audition libre, selon son avocat, qui pensait être ressorti au bout de 2 heures maximum. Sauf que le député est désormais en garde à vue. C'est dans le cadre d'une enquête de flagrance pour outrage sur personne dépositaire de l'ordre public. Tout part, vous l'avez dit, d'une altercation lundi. 3 agents civils qui viennent pour interpeller un voisin du député soupçonné du vol d'une montre. Le ton monte lorsque Sébastien Delogu croise les 3 policiers dans le hall. Il dit avoir été insulté. Les policiers l'accusent de la même chose, d'où leur plainte pour outrage. Et tout l'enjeu de cette audition, c'est de comprendre ce qui s'est réellement passé dans ce hall. Sébastien Delogu, qui a lui aussi porté plainte contre X pour violence physique et injure. Et l'audition se poursuit en ce moment même au commissariat depuis maintenant 5 heures, au commissariat de l'Évêché à Marseille. Et on attend de savoir s'il va sortir dans la soirée ou pas.
2: Margot Longeroche, donc, est la garde à vue de Sébastien Delogu. Un nouveau rebondissement dans le scandale des agressions sexuelles dans le périscolaire à Paris. Anne Hidalgo, l'ancienne maire, visée par 3 plaintes pour non-assistance à personne en danger. Plainte déposée par les familles d'enfants victimes depuis le mois de janvier. Une 100aine d'animateurs ont été suspendus pour violence, la moitié pour suspicion d'agression sexuelle. À Roland-Garros, la présidentielle a démarré. Ça y est, le MEDEF organise en ce moment un débat avec 7 candidats. Ils défendent leur programme économique devant des chefs d'entreprise. Gabriel Attal veut revenir sur les hausses du coût du travail. Marine Le Pen propose un plan d'économie de 125 milliards d'euros. Et Jean-Luc Mélenchon promet, lui, de désobéir aux décisions européennes qui seraient en contradiction avec le vote des Français. Dans la boue, les secours continuent de chercher des survivants au Népal et au Tibet. Au moins 362 morts emportés par une crue hier dans une vallée touristique de l'Himalaya. 1300 disparus. Une famille d'Avignonnais est au Népal en ce moment. Ils travaillent pour l'association Népal Avignon qui vient en aide aux habitants sur place. Une famille qui a échappé de peu à la catastrophe, raconte le président Bernard Coron.
4: Ils sont descendus à la ville dans laquelle le pont a été détruit, donc sa ville de Dading. Avec un pont, il y avait 2 ponts en béton qui ont été emportés. Et donc ils sont descendus à Dading pour prendre le bus pour rejoindre Katmandou. Et ils n'ont pas pu passer, donc ils sont arrivés juste après que le pont ait été emporté. Donc ils ont réussi avec un taxi à éviter la zone et à repartir sur une autre ville qui s'appelle Pokhara, qui est éloignée. Et ils ont pris l'avion de Pokhara pour rejoindre Katmandou. Donc je les ai eus plusieurs fois par WhatsApp. Ils sont partis. Rendu compte de ce qui se passait, parce que bon, c'est la saison où il y a des pluies, où il y a des routes qui sont abîmées. Et donc, ils ont eu l'impression que c'était un peu plus que d'habitude, mais que bon, voilà, les Népalais ne sont pas trop affolés. Et c'est qu'en arrivant à l'hôtel, donc à Pokhara, en allumant la télévision, qu'ils se sont aperçus de tout ce qui s'était passé.
2: Le ministère des Affaires étrangères est toujours sans nouvelles de plusieurs Français sur place. À Caen, la garde à vue du conducteur de la voiture qui a foncé dans la foule près de la gare hier soir a été prolongée. Il s'agit d'un ressortissant russe d'origine tchétchène. 2 hommes sont morts, 10 autres sont blessés, toujours attaque, toujours inexpliquée. La piste terroriste est écartée par le procureur. Le tirage au sort de la Ligue des Champions, c'est en ce moment Lille, Lens et le PSG, nos clubs français bientôt fixés. Bruno Salomon, bonsoir.
5: Bonsoir.
2: Je commence par le PSG qui retrouve de vieilles connaissances.
5: Ouais, effectivement, le Paris Saint-Germain connaît son menu au complet avec Manchester City et le FC Barcelone. Ça, c'est c'est pour les gros morceaux pour le Paris Saint-Germain. Il y aura un déplacement à Manchester et la réception de Barcelone. Et puis ensuite, deux clubs italiens, la Roma ou encore Côme, l'équipe de Côme, ça sera à l'extérieur. Et ensuite, le PSG verra aussi Galatasaray, Aston Villa, c'est le club de Birmingham, Villarreal et Bratislava.
2: On regarde du côté du Nord, à Lille, par exemple. Quel est le menu de nos Lillois en Ligue des Champions?
5: Alors, c'est pas tout à fait terminé. Ah. À l'instant, si, tiens, juste pour Lille, là, je vous le fais vraiment en direct, ça vient de tomber définitivement pour les Lillois. Lille va recevoir le Bayern Munich et aller du côté d'Arsenal, finaliste de la Ligue des Champions, effectivement. Il y aura ensuite la Roma, le Betis Séville, Galatasaray, Bodø/Glimt en déplacement près du cercle polaire, Bratislava et Stuttgart, enfin, du côté de Lens. Là, par contre, c'est pas tout à fait terminé. Manchester City et Liverpool pour les nordistes.
2: Voilà, Bruno Salomon, merci beaucoup pour ce tirage très complet. Un mot pour moi, le temps de vous dire que ce soir, la France affronte la Slovénie, match de qualification. C'est du basket, c'est à Bercy et c'est à 20h30.
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2: La météo et cette vigilance orange aux orages dans 44 départements. Une très large moitié nord du pays est concernée, de la Mayenne au Bas-Rhin. Elle s'étire aussi sur le centre de la France, l'Auvergne et jusqu'en Aveyron. Des vents violents, de la grêle aussi, prévient Météo France. Demain encore, le ciel restera menaçant et cette vague orageuse se déplacera vers l'est. Les températures toujours très chaudes en Corse, notamment. Vigilance orange canicule en Corse, 40 degrés attendus. Ailleurs aussi, il fera chaud, 34 degrés à Lyon, 33 à Strasbourg, 29 à Lille et Paris.
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6: Bonsoir à tous. Avant de dormir, on va réveiller des souvenirs. C'est le principe de 100% années 80. Bon, évidemment, c'est surtout si vous étiez déjà en âge d'être fan de musique durant cette décennie. C'était hier, enfin presque. Et ce soir, ça commence comme ça. Je te promets.

0: Je te promets, c'était Johnny Hallyday.
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0: Numéro 1 des ventes en 86 pour une chanson écrite et composée par Jean-Jacques Goldman pour Johnny. Alors, selon la petite ou la grande histoire, un soir, Johnny aurait confié à Jean-Jacques qu'il était amoureux d'une jeune fille, malgré leur grande différence d'âge, mais qu'il n'osait pas vraiment lui déclarer. Et cette jeune fille, c'était celle qui deviendra sa femme 4 ans plus tard, la jolie Adeline Blondiot. Allez, encore une histoire d'amour, mais cette fois-ci entre le Bagad de Lambiway et Alain Souchon. Et voilà ce que ça donne.
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0: Paco, c'était Amor de mis amores. Fallait oser, ils l'ont fait, ils ont bien fait d'ailleurs de le faire. Pour ce tube, Paco est allé chercher une valse péruvienne d'origine argentine datant de 1936, reprise par Edith Piaf sous le titre de La Foule et reprise à son tour au goût du jour. Résultat, cet Amor de mis amores se retrouve numéro 1 du top 50 pendant 5 semaines, c'était en 88. En 82, c'est Africa de Rose Laurence qui s'accroche à la première place du podium. Ça arrive dans un instant.
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0: Selman, c'était rien que pour toi.
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0: Et c'était le premier vrai succès de François Feldman en 86, l'occasion de réviser un peu d'histoire. Allez, 1986, c'est le premier cœur artificiel implanté en France par le professeur Carpentier. L'Argentine remporte la Coupe du Monde de foot. 86, c'est aussi l'Oscar pour le film Out of Africa. Et malheureusement, le décès d'une de nos idoles, Danielle Balavoine, je me souviens même où j'étais quand je l'ai appris. Je suis sûr que vous aussi. Hein. Un an plus tard, c'est le triomphe du film Dirty Dancing et sur la BO, on trouve She's Like the Wind. Patrick Swayze.
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0: C'était Jean-Jacques Goldman, La vie par procuration. Et finalement, on a appris ensuite que mettre du vieux pain sur son balcon pour les oiseaux, bah c'est pas une bonne idée, ça fait pas partie de leur alimentation naturelle. Bah voilà, mais n'empêche que c'est un vrai grand succès en 86 pour notre Jean-Jacques Goldman. Allez, il est grand temps de repartir sur le dance floor de vos souvenirs, et rien de mieux qu'Imagination pour réveiller le dieu de la danse qui est en nous. Music and Light, c'est dans un instant, et belle fin de journée à tous.
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2: L'incarnation en chair et en os du poster que vous aviez collé au-dessus de votre lit dans votre chambre d'ado. Cal, Steve, Nathan, les Worlds Apart sont de retour. Bonsoir les gars.
3: Sur le radio, maintenant, tout de suite.
2: Vous parlez super bien français maintenant.
3: Super, mais ça va.
4: Un peu une coupe de champagne, Willy.
3: Mieux. Le nouveau niveau.
2: Ils ont bu du champagne avec modération, évidemment. N'oubliez pas que nous sommes sur le service public.
3: Modération.
2: Recontextualisons tout ça. 30 ans après leur premier tube et l'incroyable phénomène des boys bands, les Worlds Apart sont de retour sur scène. D'abord dans le cadre d'une tournée nostalgique, genre I Got a Feeling, années 90, le festival Do You Remember, et puis à leur tournée à eux, les Worlds Apart partout en France à partir du mois d'octobre, et quelques concerts aussi cette semaine à Paris. On va en parler, l'occasion de prendre de leurs nouvelles et vérifier que la flamme est toujours là. Alors, Cal, Steve, Nathan, comment ça va les Worlds Apart?
3: Ça va bien, merci. Ça va bien.
5: Un peu fatigué, c'est normal pour moi.
2: Oui, pourquoi c'est normal? Pourquoi tu es fatigué?
5: Le jet lag. J'habite dans Los Angeles.
4: On travaille très dur les derniers 5 jours pour nous préparer le spectacle.
3: Le grand
2: spectacle des Worlds Apart à Paris. C'est complet, évidemment. Demain à la Cigale, après-demain au Trianon. Donc, voilà, celles et ceux qui n'ont pas de place, là, c'est trop tard. En revanche, il y a une grande tournée au mois d'octobre. Et puis pour les Parisiens, donc, parce qu'évidemment, la Cigale et le Trianon, c'est dans de petites salles. Il y a une grande salle parisienne qui est annoncée pour le 20 février 2027. C'est le Dôme.
3: Oui, exactement.
2: C'est
3: le
2: énorme.
3: Dôme. Oui.
2: Allez, on se remet dans l'ambiance.

0: 30 ans de carrière, un groupe qui a marqué les années 90, les années 2000. 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
0: C'est les vieilles pubs de l'époque.
1: Avec Baby Come Back et leur nouveau tube Everybody. Everybody, l'album de World's Apart, également en CD de titre.
0: Disque top. 96, après 97.
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0: Alors là, c'était des cassettes vidéo qu'on voulait absolument parce qu'on pouvait vous suivre en tournée dans les coulisses. Et puis en 98.
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0: Alors, mis à part la voix un tout petit peu agaçante du monsieur qui faisait la pub, il n'empêche que c'était dingue, cette exposition que vous aviez, 96, 97, 98, on vous filmait sur scène, on vous filmait dans les coulisses, on faisait des documentaires, vous étiez invité dans toutes les émissions de télé, vous n'avez fait que ça, vous n'aviez pas le temps de faire autre chose que d'être des World's Apart à cette époque-là. Oui.
2: J'avais une question pour toi.
0: Ok, vas-y.
2: Qu'est-ce que c'est ton chanson que tu préfères avec les World's Apart? Qu'est-ce que c'est ton préféré?
0: Baby, come back.
2: Ah, yeah, you say. Wow. Tout le monde aime la chanson. C'est mon préféré aussi.
0: C'est ton préféré aussi?
2: C'est mon préféré aussi, okay. Oui, exactement.
0: Alors, c'est quoi vos souvenirs de l'époque? C'était un vrai tourbillon. What do you remember of those times in 96, 97, 98, when you were on the TV, in the advertisements?
3: Mayhem.
2: C'est la vie fou.
0: Ouais, c'est ça, la vie folle.
2: C'est l'effet fou, oui, exactement.
3: Well, it was a crazy time for us.
0: C'était un moment fou pour nous, ouais.
3: Parce que we have beaucoup d'années avant in England. Trying very hard to become successful.
0: Oui, ils avaient passé beaucoup d'années précédemment en Angleterre à essayer d'avoir du succès. Mm-hmm. And then it happened.
3: And then we arrived.
0: Et ensuite, c'est arrivé.
3: And we arrived very quickly. Ouais. And all of a sudden, I remember, we did a dance machine at Bercy.
0: Oui.
3: And it was direct. We became Worlds Apart.
0: C'est ça. Know? Et donc, ils sont arrivés en France. Ils ont fait Dance Machine. Il faut vous souvenir, c'était une grande émission de télé qui passait sur M6, un grand concert à Bercy. Et là, c'était le début de l'histoire des Worlds Apart. Et alors, est-ce qu'à l'époque, vous aviez le temps de faire autre chose ou bien c'était un job 24 heures sur 24? Did you have the time to do anything else at the time? Or being a Worlds Apart, was it 24/7?
2: Oui, exactement. C'est... 24/7.
3: It was 25/8.
0: C'était 25 heures par jour, 8 jours par semaine.
2: Oui, exactement. Non, c'est la vie, c'est incroyable. En France, c'est magnifique. Beaucoup de concerts, beaucoup de missions, beaucoup de radio, beaucoup de magazines et les World's Apart arrivent dans notre culture en France.
0: Oui. Mm-hmm.
2: C'est plus gentil arrive dans la fabrique de la vie en France. Et ça, c'est pourquoi les World's Apart continuent encore après 30 ans.
0: Ouais.
2: Ça, c'est le bel moment pour les World's Apart. Le 30 ans avec les fans en France, c'est spécial.
3: Yeah.
0: Mm-hmm. Nathan, avoir voulu comme ça que ça marche très fort et quand finalement ça arrive, c'est quoi tes souvenirs à toi de ce tourbillon? What are your memories of that whirlwind?
4: Le plus grand moment, c'était quand nous avons fait « Je te donne » pour la première fois.
0: Donc la reprise de Jean-Jacques Goldman.
4: Avant ce moment, je crois que le public
2: n'aime pas.
0: Ah bon?
4: Je me sens une fraude.
0: Le syndrome de l'imposteur.
2: Il dit avec moi, Cal, je pense que le public n'aime pas parce que l'accent, c'est pas bien, c'est pas bon.
4: Je suis un imposteur. Oui. Nous avons un registre de chansons, une ligne par ligne, un mot par mot. Je ne comprends pas rien de la chanson.
2: J'ai dit avec Nathan avant le concert, la première fois, j'ai dit, Nathan, c'est pas un problème. Je pense que le public aime les chansons et aime les World's Apart.
3: C'est normal pour Nathan.
4: No, it would never happen.
2: Pas de stress. Et les, World of Pod, sur la scène pour mettre le concert, explosion avec les World of Pod.
4: Juste avant nous arrivons sur scène, je regarde la Backstreet Boys.
0: Ouais.
4: And le présentateur poussé la Backstreet Boys. Ah, excusez-moi, voici la World of Pod. Nous arrivons sur scène, chante la chanson et tout le public chante chaque
2: plus
4: mot.
2: Plus fort.
4: Le même tempo. And I was, pour moi, I was like, wow, c'est fantastique.
3: C'est incroyable. Hein?
4: And je connais dans ce moment, it's pas de problème. Stress, Nathan. Stop. Arrête, Nathan. Arrête.
2: Oui, aime le moment.
4: It was a moment magique.
0: C'est quoi la magie qui a fait que vous, groupe pas français, et les Français très chauvins, tombent amoureux? Le rapport que vous avez eu avec la France, cette connexion, cette histoire d'amour qui dure depuis 30 ans, ça tient à quoi?
4: Pour moi, beaucoup de fans qui étant là, au tous les débuts, really, ils sont toujours là.
0: Ouais.
4: Je me sens un lien profond entre nous qui existe depuis ce moment. Et pour moi, c'est incroyable. La fille maintenant, maman, devenue maman, elle arrive avec le garçon, les enfants, toute la famille.
0: Oui, elles sont devenues adultes.
4: And so like, you, tu dois écouter là, regarder la World's Apart, ok? C'est spécial.
0: Vrai. Il y a des générations World's Apart maintenant. Et à avoir tellement de succès en France, plus que dans votre propre pays, est-ce qu'à un moment, vous avez déménagé en France, vous avez vécu vraiment en France?
2: Oui, moi, j'habite un peu à Paris, dans le sud, en Corse aussi, avant. Et maintenant, je vis un petit appartement dans le Côte-Megève, dans les Alpes.
0: Ouais.
2: Et c'est la vie de Français restée dans moi. Oui, j'aime la culture, le manger, la personne, le public. Toute personne, c'est cool. C'est meilleur. Plus de meilleur d'anglais.
0: C'est mieux que l'Angleterre.
2: Oui, exactement. Plus meilleur.
0: Steve, donc toi, tu vis à Los Angeles, c'est ça?
3: J'habite dans Los Angeles.
2: Il n'aime pas.
0: Il n'aime pas. You don't like it? He says you don't like it.
3: It's okay.
0: Ça va, c'est pas mal.
3: Be careful what you wish for. But during the time of the pandemonium of Worlds Apart, it was très difficile pour moi to habite en France.
0: Oui, pendant l'énorme succès au début des Worlds Apart, c'était pas possible d'habiter en France, c'était trop.
3: Oui, in the restaurant, I had my cap, my glasses in the corner of the restaurant.
0: Au restaurant, ils se mettaient au fond, cachés, lunettes, casquettes.
3: It was just too much... too many eyes and
0: trop,
3: too much, and thank God there was no internet.
0: Oui, et à l'époque, c'est vrai, il n'y avait pas internet, donc il y avait juste des yeux rivés sur vous.
3: Because it would have been just too much, you know.
0: Oui, c'est vrai, il n'y avait pas internet. C'est malin ce qu'il dit.
2: Pas le mobile phone.
0: Il n'y avait pas les téléphones pour prendre des photos. Sinon, vous auriez. Impossible.
2: Oui.
0: C'est fou ça, c'est complètement dingue. Et ils ont chanté en français les Worlds Apart. On a entendu Je te donne, mais n'oubliez pas Quand je rêve de toi.

0: Voilà, petit florilège des Worlds Apart qui chante en français. Alors, c'est vrai que à cette période qu'on a appelée la période musicale des boys bands en France, vous étiez sur le haut de l'affiche, vous n'étiez pas les seuls. Évidemment, il y avait la concurrence ou les copains, je ne sais pas, vous nous direz
1: tout
0: à l'heure.
1: Oui, c'est copains. Oui.
0: Copains.
1: Oui. C'est pas un problème avec les autres artistes en France, autres boys bands, ses amis.
0: Bon.
1: Mais les Worlds Apart fait la vie pour longtemps avant d'arriver en France. Et je comprends, la vie, c'est un peu... Ok, tu regardes, c'est le public qui regarde, c'est plus simple, c'est plus fameux, c'est plus simple, mais c'est pas la vérité. C'est plus difficile pour la vie. Mais tu n'es pas la vie private.
0: Ouais.
1: C'est plus dur. Je
0: de pas avoir de vie
1: je connais l'autre personne dans l'autre boys band française. Oui, c'est explosion en France, c'est beaucoup de boys band arrivent, mais... La fame.
0: La célébrité.
1: Célébrité, merci, arrive plus vite. Ça, c'est plus difficile.
0: Ouais.
1: Mais pour les Worlds Apart, c'est doucement.
0: C'est ça.
1: Ça, c'est plus difficile de nous.
0: Certains, ça leur est vraiment tombé dessus en une semaine. Vous aviez déjà une carrière et donc vous avez eu le temps de vous habituer à l'idée de la célébrité et du succès. Alors, on a eu une série d'artistes qui nous ont quittés, de ces groupes-là, qui sont morts assez jeunes, tous entre l'âge de 30 et 50 ans. Je pense à Philippe des To Be Free, qui est mort en 2009, Steven de Boyzone en 2009 aussi, Quentin de Alliage en 2014, ou encore Andrew des G-Squad, qui lui est mort récemment. Alors, je me demandais, est-ce que vous aviez un style de vie qui allait avec votre métier et qui était dangereux?
1: Oui, j'ai dit, c'est pas la vie... De boys band, c'est pas dangereux.
0: Alors c'est quoi? Pourquoi?
1: C'est après.
0: Les
1: personnes appellent la vie finie avec le boys band. C'est dur pour arriver dans la vie normale.
0: Le retour à la réalité.
1: Oui, exactement, c'est ça. Ouais. La réalité, c'est plus dangereux après la vie de Worlds Apart, le boys band.
0: Ouais.
1: C'est normal.
0: Vous pensez ça aussi, les gars? C'est difficile. Une fois qu'on a connu une célébrité extrême, ce qui était votre cas dans les années 90-2000, après revenir à une vie plus simple, ça peut être difficile. Et c'est pour ça que ces garçons l'ont mal vécu. Do you think that going back to normal, more simple life after the fame and the pandemonium, you said the mayhem, could it be, I mean, so difficult for some of those guys that they?
2: I think what happens is you get thrust into fame so quickly that it becomes this like unimaginable experience that when you come down again as quick as you went up, it's really hard to stabilize.
0: Ouais, quand on a été jeté comme ça dans une immense célébrité très très vite et qu'ensuite ça redescend, ce qui est naturel, mais c'est difficile de se stabiliser.
2: Oui.
0: Ouais.
3: Yeah, it's un tellement incroyable moment quand tu devenais une grande star.
0: Bah oui, c'est un truc.
3: And it's presque comme une drogue.
0: C'est une drogue, oui, bien
3: yeah,
0: sûr.
3: You know, accepter une vie normale comme j'ai conduit un
0: oui
3: taxi,
0: conduire est-ce que oui non mais quand t'as été une énorme star et qu'après il faut aller faire tes courses, conduire, faire les devoirs à tes enfants, c'est une vie tellement différente.
3: Jamais un problème de conduire un Uber, pas pour accepter un life comme ça contre une vie comme une star sur scène, chante avec beaucoup de fans tout de nous, it's really tellement difficile. And so je comprends quand quelques artistes trouvent un moment difficile and naturellement là. Vous avez expliqué pour Gerald et...
0: Oui, c'est ça, les artistes que j'ai cités.
2: Gerald est still alive.
3: Pardon, les gars.
0: Non, oui. Mais c'est ça, les artistes que j'ai cités, oui, voilà, qui ont eu, donc, ouais, selon vous, juste du mal, en fait, à se réhabituer à une vie normale. Et
1: Mais je pense aussi, l'autre raison, ce n'est pas arrivé pour les Worlds Apart, Steve, moi.
0: Mais non, vous allez bien.
1: Non, parce que... En français, difficile pour moi de dire en français.
0: Tu
1: mais
0: peux
1: en
0: dire
1: anglais,
0: en anglais.
1: We don't take ourselves too seriously.
0: On se prend pas trop au sérieux.
1: We keep ourselves grounded.
0: Oui.
1: You know, each of
0: on
1: us
0: a les pieds sur terre, on se connaît très bien.
1: And,
0: on
1: know,
0: s'appelle, on prend des nouvelles.
1: Yeah, we don't, you know, we keep each other on, keep our, each other's feet on the ground.
0: Oui.
1: You know, you see how much fun we have.
0: Oui.
1: Yeah.
0: And if this Dave, finished... tu vois, on est encore très célèbre et c'est vrai. Là, j'ai jamais eu autant de monde dans la régie. Le couloir devant la radio est plein, mais vous restez les pieds sur terre.
1: Tu connais après le World's Apart fini. Ses amis, frères, pour toute
0: oui.
1: ma vie.
0: Oui.
1: Just because World's Apart finishes tomorrow, we will always be there for each other.
0: Et même si World's Apart s'arrête demain, on sera toujours là pour les uns pour les autres et pour se soutenir.
1: 100%.
0: Et bah, tant mieux, messieurs.
1: 100%.
0: Ça fait plaisir. J'ai envie de vous faire écouter un souvenir. I'd like to share a memory with you. Une émission de télé qui était animée par Séverine Ferrer et qui s'appelait Fan 2. Ah. Et il y avait dans Fan 2 une séquence incroyable où des fans étaient tirés au sort pour passer une journée avec leurs idoles. Et il y a la jeune Angélique, vous allez l'entendre, qui a été tirée au sort et elle est trop heureuse, elle passe la journée avec vous. On est en 1997.
4: Salut, je m'appelle Angélique, j'ai 15 ans et j'aimerais rencontrer les stars de ma vie, les World's Apart.
5: Grâce à Fan 2, Angélique va aujourd'hui rencontrer ses idoles.
0: C'est pas vrai.
5: Non. Mais si, une journée entière avec les World's Apart pour Angélique, qui a remporté cette semaine le concours Fan 2. Une surprise soigneusement préparée par ses parents, qui lui avaient caché la vérité jusqu'à la dernière minute. Départ pour les répétitions, Angélique est conviée à se joindre au groupe dans le bus de la tournée.
4: Je suis la seule à être là, peut-être la seule fan à y être entrée, c'est super.
5: Après de tendres moments de complicité, le groupe arrive à la salle de concert où les fans sont déjà au rendez-vous. Visite exclusive des coulisses avec Nathan.
6: Voilà, c'est par ici qu'on entre.
7: Première chanson, c'est soir.
6: En haut, on y va. Et voilà, tout se passe ici.
0: Et merci à Lina pour cette belle archive. Des fans qui pleurent, des fans qui crient, des fans qui courent dans la rue. Après vous, c'était votre quotidien, les World's Apart, à la fin des années 90. Là, on a entendu Angélique, mais il y en avait des milliers comme ça. Aujourd'hui, vous êtes devenu père, alors vous avez des jeunes filles, vos filles à vous. Vous supporteriez qu'elles crient comme ça pour des artistes? Now that you've become fathers, what would be your reactions if you saw your own daughters crying and screaming for other artists?
2: I had that.
0: Ah, yes. Il va nous expliquer. Steve, il a ça.
2: Yes, so I took my daughter to see Harry Styles.
0: Ah, j'ai emmené ma fille au concert d'Harry Styles.
2: In Los Angeles, and we were there, and I got us a special seat. It was quite close.
0: Il avait des bonnes places près de la scène.
2: And I actually have the video of it.
0: Il a la vidéo.
2: Usually, she says, Dad, stop filming me.
0: D'habitude, elle dit, papa, arrête de me filmer.
2: This time, she didn't realize I was filming because she was so focused on Harry.
0: Cette fois, elle se rendait même pas compte que Steve filmait parce qu'elle regardait que Harry.
2: I kill him. Anyway.
0: Il a envie de le tuer.
2: But anyway, I'm joking, Harry. But, and she fanned out. She went nuts.
0: Elle est devenue dingue.
2: And I had the moment. I had that moment. She was 13.
0: Elle avait 13 ans.
2: And I thought, wow, that's exactly the same. And I was so happy to give her that experience. And it made me thank every father that took their daughters to see us.
0: Et quand j'ai vu ma fille vraiment péter un câble et être tellement heureuse devant Harry Styles, je me suis dit, mais c'est exactement ce qui s'est passé pour moi avec des jeunes fans. Et donc, je remercie tous les pères qui ont laissé leur fille aller au concert de World's Apart. Parce que ça apporte une telle joie.
2: Yeah, she had so much joy that she lost her voice. I mean, she went for it.
0: Elle était tellement heureuse, elle criait tellement fort, elle a perdu sa voix.
2: Yeah, so I respected every single parent that let their child or brought their children to the shows.
0: Ouais, et donc gros respect de la part de Steve pour tous les parents qui accompagnent aussi leurs jeunes ados au concert. Oh, ça va être beau. Ça va être beau ces concerts. À quoi il faut s'attendre? World's Apart sur scène en 2026-27. Est-ce que vous dansez encore? World's Apart on stage 2026-2027. Do you still dance?
2: Nothing's really changed.
0: Rien n'a changé.
2: Nothing's really changed, honestly. We have to modify some... I don't do backflips anymore.
0: Ah, il ne fait plus les backflips. Bah oui, non, c'est le dos, the back.
2: Well, I haven't tried. So maybe...
1: Do you know what? Ah. It was really weird. I was only thinking today.
2: Shall I try it?
1: Let's see if you can do a backflip.
0: Est-ce
1: still.
0: Que Steve peut encore faire les sauts périlleux arrière?
1: Yeah! No.
2: Do you have insurance?
1: No.
2: Do you have insurance?
0: Il me dit, est-ce que je peux essayer maintenant dans le studio? Mais est-ce que vous êtes bien assuré?
2: No.
7: You guys say no.
2: Oh, right now, we're making a documentary.
0: Ah oui, alors vous faites un documentaire?
1: Yeah. About backflips.
2: About, yeah. With a guy called, is the master of documentaries, a guy called David Serrero.
0: Alors, David Serrero.
2: So, I was going to, if I do a backflip, David, will you film it?
0: Alors,
2: and if
0: David,
2: I break my neck, send my daughter my love, tell my yeah. children I love them.
0: Yeah. Donc David Serrero, qui est un réalisateur de documentaires, notamment, vous l'avez entendu en interview dans Décibel à propos du documentaire sur Serge Lama, et donc il est en train de faire un documentaire sur les Worlds Apart, et donc Steve dit, si je fais un saut périlleux arrière dans le studio et que je me brise le cou, est-ce que tu me filmes et est-ce qu'on est bien assuré? We have no insurance, on n'a pas d'assurance, attention à toi.
1: Next time, la prochaine fois.
2: Okay.
0: Ouais. Mais alors les concerts, ça va être comment? Oui. How are the shows going to be?
1: Oui, c'est un peu le même d'avant. C'est nostalgie avec les chansons pour les derniers 30 ans.
0: Ouais.
1: Mais les Worlds Apart présentés un peu différent avec le musicien.
0: Ah, il y a un groupe avec
1: oui,
0: vous sur scène.
1: Oui, un groupe derrière.
0: Ok, super.
1: Oui, c'est change les chansons un peu pour faire notre émotion avec la même chanson.
0: Ok.
1: Et
0: donc des réinterprétations des chansons que vous connaissez déjà.
1: Mais c'est un cadeau. Ça, c'est le plus important. C'est un cadeau pour les fans pour les derniers 30 ans. Pour dire un grand merci. Oui, j'ai connu les fans rester avec nous pour les derniers 30 ans. Ça, c'est spécial.
0: Ouais. Oui. Les fans sont toujours là. Ils sont restés depuis 30 ans.
1: Oui. Ouais. C'est les fans pour les derniers 30 ans. Je connais bien. Tu parles avec les fans, Reeve, pour le concert maintenant. C'est pas juste une fan, c'est un peu plus. C'est amis. Ça, ouais. c'est pourquoi les Worlds Apart donnent un grand cadeau de tournée pour le 30 ans.
0: Ah, c'est beau ça. Voilà des fans qui voient leur fidélité récompensée. Et donc, oui, quelqu'un explique que les fans, c'est plus que des fans. C'est presque des amis, c'est autre chose. C'est une relation particulière. Bah, je suis très contente pour vous. I'm very happy for you guys.
1: Merci.
0: Amusez-vous
1: merci.
0: Bien. Bonne tournée. Merci beaucoup.
2: Merci
0: à vous.
2: Merci à toutes les fans de Worlds Apart. They're incredible.
0: Elles sont
2: really.
0: Incroyables, les
1: et
0: fans
1: merci
0: de
1: à Radio
0: Worlds Apart.
1: Ici aussi. Merci yeah. beaucoup.
0: Ah, je suis merci
1: pour l'invitation ici.
0: Merci ici.
1: Merci
3: je
1: ici.
3: Suis très heureux oui. de passer ce moment avec toi.
0: Merci beaucoup. Vraiment, merci à tous les trois.
1: C'est plus spécial.
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0: Un artiste rare qui s'apprête à passer l'une des semaines les plus intenses de sa carrière. Nous sommes lundi et ce vendredi, le 12 juin, Kalash sortira son 7e album, jouera dans la plus grande salle d'Europe et fêtera son 38e anniversaire.

0: Là, je peux chanter comme un ange et rapper telle une mitraillette, d'où son nom de scène. Il écrit en français, en créole, en anglais, en mode lover ou très énervé, des chansons d'amour ou bien engagées. En fait, il sait tout faire, alors il a choisi de ne pas choisir. Méthode qui paie artistiquement. J'en veux pour preuve son milliard de streams dépassés depuis longtemps et sa collection de disques de diamants. Médiatiquement, en revanche, ça fait que les radios et les télés ont du mal à le mettre dans une case et que le grand public a pu passer à côté de sa musique. Et ça, c'est trop dommage parce qu'elle est dingue, sa musique. Alors ce soir, youpi, Kalash est pour la première fois sur votre radio, ici. Bonsoir Kalash.
1: Bonsoir.
0: Bienvenue dans Décibel. Merci de prendre le temps d'être avec nous ce soir.
1: Avec plaisir.
0: Kalash, je fais les présentations. Votre vrai prénom, c'est Kevin. Vous êtes né à Strasbourg, né dans le gris par accident, comme dans la chanson de Woolsey, hein, puisque en fait vos deux parents sont martiniquais. Ils étaient en France, en métropole à ce moment-là, à Strasbourg, parce que votre papa finissait ses études pour devenir prof de philo. Et en fait, dès vos premiers mois de vie, vous êtes retourné
1: en
0: Martinique. Voilà. Vous avez grandi là-bas, pas dans une famille de musiciens, mais baigné de musique quand même.
1: Ouais, une famille religieuse, adventiste du côté de mon père, catholique du côté de ma mère, et ça chantait énormément, du gospel, ouais. Avec des oncles pasteurs, des tantes chanteuses, donc voilà, un peu de musique, un peu de foi.
0: Pas mal de Bob Marley aussi, pareil.
1: Beaucoup de Bob Marley à la maison, pas au temple, mais à la maison. Beaucoup de Bob Marley, Lenny Kravitz, Francis Cabrel.
0: Oh, Francis Cabrel.
1: Beaucoup.
0: Bref, une enfance baignée dans la musique et un ado qui se met à la musique. Dès vos 15 ans, vous commencez à chanter, à monter sur scène. Et en 2010, vous avez 22 ans et vous sortez votre premier album. Alors, j'ai envie de faire découvrir, je le disais tout à l'heure, votre voix. Parce que vous pouvez tout faire avec votre voix. Kalash, ça peut être une voix grave, profonde, presque crépusculaire.

0: C'est incroyable l'étendue de ce que vous faites. Quand je dis en présentation que vous avez choisi de ne pas choisir, c'est ça votre direction artistique
1: à la... J'ai choisi de ne pas choisir parce que je n'avais pas le choix.
0: C'est encore mieux, ça rajoute une couche.
1: Ça va encore plus loin.
0: Est-ce qu'on vous a demandé de choisir? Est-ce qu'un jour, quelqu'un, que ce soit un directeur artistique, ou vous a dit, bon, choisis ton camp, soit tu chantes, soit tu rappes?
1: Au début, oui. Au début, on m'a... Enfin, au début, pas en Martinique, mais au début, ma première signature en France, on m'a pas imposé de choisir, mais on a essayé de m'aiguiller vers une catégorie. Genre, est-ce que tu veux être Sean Paul?
0: Oui.
1: Est-ce que tu veux être Shaggy? Est-ce que tu veux être Joe Star? Est-ce que tu veux être l'autre?
0: Oui, il fallait choisir son camp.
1: Il fallait choisir sa langue aussi. Et voilà, c'est un choix que j'ai toujours refusé de faire, car ça m'était impossible, quoi.
0: Ouais. Il y a le français, il y a l'anglais, il y a le créole aussi. Si le choix est impossible à faire, là, on a bien entendu que selon les chansons, c'est une des trois langues qui prend le dessus, qui prend le lead. Alors, c'est la chanson qui choisit?
1: C'est la chanson, c'est la musique, c'est l'instru. C'est ce qui m'inspire et me guide en premier. J'écris rarement. Donc, dès que je vais en studio, je m'adapte à l'instru. Wow. À la production musicale.
0: Ok, donc c'est ce qu'on va découvrir. On va vous faire écouter évidemment des titres de Ex Voto, mais avant, vous dire quand même que le plus gros tube de Kalash, c'est une chanson qui s'appelle Mwakamoon. C'est un énorme tube qui est multi-platine. Celui-là, je pense qu'il faut le rajouter à votre playlist d'urgence.

0: Moi, Kamoun, est-ce que c'est un point de bascule dans votre carrière? C'était il y a quelques années maintenant?
1: C'était à presque 10 ans.
0: Ouais. Ouais. Est-ce que vous vous dites, depuis qu'il y a eu cette chanson, voilà, ma carrière a pris un tournant différent. Est-ce que le tube, finalement, ça change les choses?
1: Ben, ce genre de tube-là, ouais. C'est un nouveau step qui, il y a un avant et un après, quoi. Comment ouais. Kamoun est-ce? Jusqu'à maintenant, il y a des gens qui m'appellent Moi Kamoun.
0: Le Moi Kabos, on vous appelle.
1: Moi Kabos. Ou qui pensent que mon nom, c'est Moi Kamoun. Mais ouais, ça change une carrière. Et puis, ouais, les, comme vous avez dit, les chiffres sont tellement gigantesques que ouais. ça fait passer un step, quoi.
0: Vous les regardez, les chiffres? C'est quelque chose qui vous intéresse ou vous restez vraiment du côté artistique de la force?
1: Avant, je regardais pas, mais là, ça s'impose tellement à nous tous les jours. Et tout le monde parle que de ça. C'est les chiffres, quoi. On parle plus chiffres maintenant que musique. Malheureusement.
0: C'est vrai. Allez, je donne quelques chiffres, alors vous m'en voudrez pas, quel âge, parce que les vôtres, ils sont quand même assez incroyables. Je le disais tout à l'heure, hein, le milliard de streams dépassés largement. On est à 1,5 milliard déjà de vues sur YouTube, donc pour toutes les vidéos de vos chansons. Vous avez 1,5 million de followers sur Instagram et sur Facebook et sur X et Spotify. C'est 4 millions d'auditeurs mensuels. Vous enchaînez, je le disais, les disques de diamant, de platine. Vous avez 3 de vos albums qui sont déjà certifiés platine. Dans une époque où tout le monde parle de chiffres, les vôtres, ils sont cool.
1: On est cool, on est bien placés.

0: Kalash, je le disais tout à l'heure en intro, il y a quand même cette incompréhension médiatique qui fait que malgré les disques de platine, les énormes concerts, eh bien vous êtes absent des victoires de la musique, des grandes émissions télé type Enfoiré. Alors, à l'exception notable du Grand Échiquier, parce que Claire Chazal est fan, elle vous invite dès qu'elle peut. Ouais. Rate jamais une occasion. Mais est-ce que ça vous interroge ou est-ce que ça vous enquiquine la place que vous avez ou pas encore pour le grand public français ?
1: Non, ça ne m'interroge plus. Je me suis fait une raison et c'est peut-être ma place de ne pas y avoir ma place.
0: mais outsider pas, professionnel.
1: Voilà, mais on ne dit pas non. Mais outsider né, je suis né comme ça dans une sorte d'incompréhension que d'autres appellent injustice. Mais moi, je suis...

0: Francis Cabrel, parce que lui, c'est quelque chose qui lui tient beaucoup à cœur. Il a fait des chansons en occitan, et puis il a fait une session en fait de ces rencontres d'Astafor avec des langues régionales. Donc ils ont sorti plein de chansons en breton, en basque, en corse, etc. Est-ce que vous vous sentez représentant de la langue créole?
1: Je le suis malgré moi et je suis content de l'être. C'est tellement naturel. J'ai grandi toute ma vie en Martinique. J'habite en France depuis 2016. Donc ça fait partie de moi, quoi. Donc d'où le fait que j'ai refusé de ne pas chanter en créole sur mes gros disques.
0: Ouais.
1: Ça fait partie de moi. Donc je suis content de l'être, d'être un des représentants de la langue créole.
0: Ouais. Surtout, il y en a tellement peu à qui on tend le micro. On se dit, il y a presque une responsabilité sur vos épaules.
1: Mais à un moment, on m'a collé cette responsabilité. Aïe. Mais j'aime pas qu'on me force à faire quoi que ce soit. Donc,
0: ça marche pas avec vous.
1: C'est vrai qu'à un moment, on m'a reproché de pas chanter assez en créole. Par exemple, la chanson « Moment gâché » ou « Tekken », qui sont ce qu'on appelle des hits, et c'est en français. Mais pour moi, ce qui compte avant tout, c'est la musique. Donc, la musique passe avant tout. On ne peut pas politiser la musique.
0: La musique passe avant tout. La voix de Kalash, incroyable. Vous l'avez entendu dans plein de registres déjà depuis le début de l'émission. Et en live, alors, qu'est-ce que ça donne? Live acoustique, Kalash.

0: avec un public très expressif, toujours Kalash. Ça, c'est Can't Live Without You, donc un live acoustique. Vous l'avez découvert comment, votre voix? Comment vous vous êtes rendu compte que vous pouviez aller du plus grave, du plus guttural au plus angélique?
1: Ça s'est venu au fur et à mesure. Au début, j'ai toujours envie de le faire, mais j'avais pas soit les capacités ou pas assez d'entraînement ou pas assez peut-être confiance. Et à force de faire des concerts, des petits sons de système, des gros sons de système, des scènes un peu partout, je pense qu'avec l'entraînement et la confiance, la voix s'est forgée elle-même, quoi. Mais j'ai toujours eu envie de chanter, quoi, que ce soit en toastant de façon entre guillemets hardcore, de rapper, de chanter de façon suave ou dans les aigus. J'ai toujours voulu faire ce qui m'influençait déjà, hein, les morceaux gospel, les morceaux de Bob Marley, les morceaux de Francis Cabrel, même du Johnny Hallyday, enfin j'ai toujours Michael Jackson aussi beaucoup.
0: Ouais.
1: J'ai toujours voulu faire ce genre de grand écart là, quoi. Donc à force d'essayer, et beaucoup de studios, beaucoup de scènes, je pense que c'est venu, et puis la confiance aussi aide beaucoup.
0: En fait, c'est comme un athlète avec votre voix. Vous devez la chauffer, vous devez l'entraîner. Vous devez pas vous faire des foulures en démarrant trop vite, etc.
1: Ouais,
0: vous travaillez tous les jours la voix?
1: Je travaille pas la voix tous les jours, mais je fais de plus en plus attention à mes cordes vocales. Et on a un coach de cordes vocales aussi, un médecin pour les cordes vocales qui surveille avant chaque tournée. Mais c'est vrai que plus jeune, on fait pas attention à ce genre de choses-là.
0: On fait n'importe quoi.
1: Et c'est peut-être ça qui rend les cordes vocales aussi robustes. d'avoir fait n'importe quoi. Ouais.
0: C'est ça. Alors, votre nouvel album s'appelle Ex Voto. Ouais. Il y a dedans, vous vous en doutez, des chansons d'amour. Moi, j'adore. Chansons de jalousie. J'adore 18h33.

0: 43, chanson de jalousie très savoureuse que je vous recommande. L'album s'appelle Ex Voto. Alors un ex voto, c'est un petit objet qu'on dépose en remerciement au Dieu auquel on croit quand il a exaucé nos prières. Alors est-ce à dire, cher Kalash, que certaines de vos prières ont été exaucées et que cet album, c'est une façon de montrer une gratitude ?
1: Une gratitude, une reconnaissance. Je suis très reconnaissant envers la vie, envers Dieu, envers les gens que Dieu met sur mon chemin. Et c'est exactement ça. Ça représente la gratitude et la reconnaissance pour toutes les prières et les bénédictions que je reçois.

0: et que ma famille et mes enfants aussi reçoivent.
1: Alors ces petits objets, les ex-voto, ça peut être en forme d'oiseaux, ça peut être des sculptures, ça peut être des peintures, mais ça peut être aussi ces cœurs. Vous savez qu'on voit notamment les cœurs mexicains, ouais, absolument magnifiques. Il y en a un d'ailleurs sur la pochette. Donc forcément le cœur, je me suis dit l'amour. Et là j'ai écouté, je me suis dit c'est dingue. Il dit beaucoup « je t'aime » dans cet album. Et on sait que pour les hommes, alors vous êtes jeunes, mais pour les hommes en général, alors les générations précédentes encore plus, mais c'est dur de dire « je t'aime », ça fait pas très viril. Est-ce que vous avez dû apprendre, vous, à dire « je t'aime »
0: Non, je suis né dans des « je t'aime », même ouais, si ma situation familiale, enfin mes parents ne sont pas restés ensemble très longtemps, ouais, mais à leur façon, chacun me disait « je t'aime », non. Et puis aussi, grandir dans la foi, on entend beaucoup « je t'aime », que ce soit de par les écrits bibliques, etc. Il y a beaucoup cette notion d'amour, etc. Donc non, j'ai jamais eu de mal à dire je t'aime, moi. Peut-être à recevoir un je t'aime, ouais, mais à le dire, non.
1: Alors en tout cas, vous le chantez merveilleusement. Alors il y a une chanson qui est géniale qui s'appelle « Vous, mes amours, pitié ». Vous n'êtes pas tout seul sur cette chanson, Kalash. Vous êtes avec une petite fille qui s'appelle Yeva, ouais. Valerie, comme vous, parce que c'est votre fille. Ouais. Quel âge elle a?
0: Elle aura 10 ans.
1: 10 ans. Ouais. Alors vous allez l'entendre hein, dans la chanson Yeva, mais vous n'allez pas entendre juste Kalash et Yeva. Vous allez peut-être entendre aussi quelque chose qui va vous rappeler un roi de la rumba congolaise, Monsieur Taboulay Rochereau.

Rochereau, qui est hyper connu pour ses chansons et aussi pour le fait d'avoir, alors lui, on ne sait pas exactement, plusieurs dizaines d'enfants probablement. Et parmi ces enfants, il y a Youssoupha, un rappeur que vous connaissez bien, qui est déjà venu plusieurs fois dans Décibel et qui a samplé cette chanson Pitié sur sa chanson Les Disques de

0: vous avez, vous aussi, Kalash, utilisé ce sample de Taboulé Rochereau, Pitié. Elle raconte quoi, sa chanson, à lui? C'est un papa qui est tout le temps sur la route parce qu'il est chanteur.
1: Hein, ouais, et puis qui exprime quelques remords d'être absent et qui veut quand même le rappeler ou se rassurer, je sais pas, en disant je travaille, c'est pour vous que je le fais, quoi. Je suis pas en train de m'amuser, bon, même si on s'amuse aussi, hein.
0: Oui.
1: Mais c'est quand même pour vous, c'est votre héritage, soit culturel ou financier, ou je sais pas, mais ouais, c'est pour vous que je le fais, quoi.
0: Ouais. Et c'est ça aussi le message, alors, que vous voulez passer dans Vous Mes Amours, ou c'est un peu plus large que ça?
1: Il y a plein de choses. Il y a de la tristesse, du chagrin, la distance. Et ça rejoint ça aussi. Je suis tout le temps sur les routes. J'habite dans un pays différent. Je suis à 8 heures de mes enfants. Et voilà, il y a aussi ce genre de sentiments-là, de remords. Il y a l'absence à la distance, quoi.
0: Ouais.

0: deux mots aussi des artistes avec qui vous collaborez. On vous a entendu tout à l'heure en duo avec Satori. Il y a beaucoup de rappeurs avec qui vous avez enregistré. Damso, on a entendu Booba, Gazo, le regretté Werenoi, Niska, Dadju, Nino. Et là, sur le nouvel album, là, c'est un nom qui va vous parler si vous êtes une vieille personne comme moi. Il y a Lino, l'arsenic, ouais. Et du Bisson à Bissot, ouais, qui est avec vous. Ouais. Légende, Lino.
1: Énorme légende.
0: Ouais.
1: Énorme légende, imbattable en couplet.
0: Non,
1: c'est un kiff de... Bah, c'est un flex personnel déjà, d'avoir Lino sur un album en 2026. Et il fait partie aussi des artistes sur lesquels j'ai grandi, avec son regretté frère Calbo.
0: Calbo, ouais.
1: À son âme, et voilà, c'est un immense honneur d'avoir Lino sur l'album.
0: Ouais, et puis tiens, pour les rêves de personnes âgées, le premier groupe de rap qui m'a parlé de vous, Kalash, c'est IAM, en me disant, lui c'est pas compliqué, c'est le meilleur chanteur du monde.
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0: Ça, c'est vous qui lâche sur la chanson Eldorado d'Ayam sur un super album qui s'appelait Yasuke, qui est un peu sous-côté d'ailleurs, vous devriez le réécouter. C'est très plaisant pour vous d'aller en studio avec d'autres artistes, de mélanger, de confronter parfois vos univers, ça vous nourrit?
1: Moi, j'adore déjà ce genre d'invitation. Je trouve que c'est très flatteur déjà. Et quand il s'agit de groupes comme Ayam qui sont des groupes sur lesquels on a grandi et qu'on ne peut que respecter, bah c'est pas des défis, mais être au studio avec eux, j'aime bien montrer quelque chose, quoi. J'aime bien faire des démonstrations.
0: Et là, je trouve que vous, votre carrière montre que oui, quoi. Plus on se mélange.
1: Ouais, j'aime beaucoup ça, le partage.
0: Ouais. Hein.
1: Et puis échanger avec des artistes qui m'ont inspiré et d'une autre génération, je trouve ça super enrichissant. Et ouais, c'est des kiffs. Je dis ça souvent, c'est des kiffs personnels, c'est des cadeaux. C'est pour ça, Ex Voto encore, ça rejoint tout ça, c'est
0: la
1: reconnaissance.
0: Ouais.
1: Si je pense déjà, quand j'étais petit, j'avais ce genre d'objectif, de rêve au fond de ma tête, de faire des sons avec NTM, IAM, Bounty Killer et tout.
0: Ah oui, le Jamaïcain qui est aussi sur un beau titre.
1: Et tout s'est fait en fait.
0: Tout s'est réalisé.
1: Tout est venu. Ouais.
0: Ah là là. Alors puisque ce Ex Voto, cet album arrive vendredi comme un témoignage de gratitude pour tous vos vœux et toutes vos prières qui ont été exaucées, est-ce que vous avez là, en cette semaine vraiment spéciale, où vendredi, vous êtes sur la plus grande scène d'Europe, vous sortez votre album, vous fêtez votre anniversaire, vous avez encore des prières, des vœux, des rêves dans la tête?
1: Moi, mes prières se sont simplifiées, mes vœux aussi. Ça, maintenant, l'essentiel pour moi, c'est la paix, la santé, surtout la santé mentale et physique. Bon, c'est cliché pour tous, mais je prie beaucoup pour la santé de mes enfants, mon entourage. Quand je rentre sur scène, avant de monter sur scène, je prie pour la santé des gens dans la salle, dans l'avion, je prie pour la santé des passagers, je prie toujours pour la santé des gens.
0: Et que le pilote aille bien.
1: Et que tout le monde aille bien. Ouais, maintenant, mes vœux se sont simplifiés. C'est très simple et je trouve que c'est le plus important en plus.
0: Bah, je vous souhaite tout ça et le bonheur.
1: Moi aussi.
0: Et je vous remercie d'être venu nous voir.
1: Merci, c'est moi.
0: Merci Kalash. J-4 pour Paris, la Défense Arena. À très bientôt et bravo pour votre nouvelle
1: année. Merci beaucoup.
0: Merci.
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2: Monter un jour sur scène et chanter devant le public. Vous en rêvez, mais oser, c'est le mot d'ordre. Josiane Leroy a osé rejoindre les Intemporels et met tout son cœur dans ce cœur. Josiane Leroy, légende ici.
3: Bonjour, je m'appelle Josiane Leroy, j'ai 69 ans, je suis née à Alfortville en région parisienne et j'habite au Mans depuis 60 ans déjà. Et ma particularité, c'est que je suis choriste dans le collectif des Intemporels. Comment je me suis construit moi-même? Bien justement, enfant dans un commerce. On voit beaucoup de monde, on est habitué au relationnel en fait. Et puis bah, ça a duré ensuite toute ma vie. J'ai fait des métiers toujours dans le relationnel pour aider les gens en fait, pour les rendre heureux. Puisqu'en effet, j'ai eu une agence matrimoniale. Les personnes qui venaient me voir étaient en attente. Il y a eu énormément de couples de formés, j'espère beaucoup de bébés. Alors, comment suis-je devenue choriste? À la maison, quand j'étais petite, on chantait tout le temps. C'était vraiment la joie par rapport au travail du commerce, justement, de chanter et de danser dans l'arrière-boutique. Et puis, à la retraite, je me suis dit, il faut que je fasse quelque chose. Donc, j'ai commencé à Sargelay-le-Mans, à faire du théâtre chanté avec les Imaginaires et Cyril Mudry. J'ai connu les Intemporels grâce à Marie-Thérèse Brebion, notre chef de chœur. Quand on connaît Marie-Thérèse Brebion, chef de chœur, on part plus. Non, je n'ai pas pris de cours du tout, non. Parce qu'en fait, ma voix ne compte pas. Ce qui compte, c'est de savoir ses textes, avoir de l'oreille, puisque je ne sais pas lire la musique, donc c'est ouvert à tout le monde d'être choriste. Et puis, ce qui compte aussi, c'est qu'on se sent vraiment porté. On chante à 400, puisque nous sommes 400, il y a une énergie collective énorme, et on se sent porté par toutes les voix, et c'est facile en fait, c'est très facile. Quelle voix ai-je ? Je suis soprane, donc je chante dans les aigus. Le matin, c'est pas facile, hein. Je vais vous chanter quelque chose de plus bas du coup, donc je vais vous chanter « Méfie-toi des puissances, des vierges sans défense, au jeu du corps à corps, l'esprit est bien plus fort. » Alors je fais choriste, mais pas que ça. Un jour, Marie-Thérèse Brebion m'a dit « L'année prochaine, tu vas t'occuper de la communication. » Et bien voilà, on a créé une page Facebook, et puis petit à petit, ça a monté, et puis bon, ça arrive au fait que je suis là aujourd'hui pour vous parler des Intemporels. Voilà, c'était Josiane Leroy. J'étais très heureuse de vous parler de mon parcours. Et pour terminer, je vous dirais, quoi qu'on fasse, la solidarité s'invite partout.
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4: Je suis sûr que vous êtes déjà passé devant le château du Barou, sauf que le château du Barou, sans un homme, il serait aujourd'hui inexistant, détruit, entièrement détruit. C'est André Vaison de Pradennes qui l'a sauvé. Il arrive en Vaucluse au début du 20e. Très vite, il s'enracine, il devient conseiller municipal, conseiller départemental, puis maire de Murs pendant près de 4 mandats. André Vaison de Pradennes, c'est un homme public, engagé, décoré de la Croix de Guerre 14-18, chevalier de la Légion d'honneur, mais c'est surtout un sauveur de pierre. 3 châteaux vont marquer son existence. D'abord, celui de Murs, dont il devient propriétaire. Ensuite, il y a le château de Javon sur son plateau forestier. Et puis, il y a donc le Barou. L'histoire la plus spectaculaire, quand il prend possession au début du siècle, le château féodal est dans un état catastrophique. Les guerres, les pillages et l'incendie de 1929 ont tout dévasté. Je vous renvoie d'ailleurs à la chronique consacrée sur l'histoire du château du Barou. Et là, donc, André Vaison de Pradennes va se lancer dans une reconstruction titanesque. À l'époque, pas de subvention, pas de mécénat, hein, tout est assez frais. Et sur 10 ans, il fait travailler 10 maçons pendant 10 ans. On va consolider les murs, refaire les toitures, dégager les salles, restaurer les escaliers. Il va redonner une silhouette, une sorte de colonne vertébrale à ce château qui domine les dentelles. Et c'est ce gros travail, notamment la nouvelle toiture en béton, qui va permettre au château du Barou de survivre lorsqu'il y aura un second incendie en 1944 pendant la Seconde Guerre mondiale. Sans ces travaux-là, le château qu'on visite aujourd'hui n'existerait plus. Et puis il y a aussi cette autre facette moins connue. André Vaison de Pradennes était un passionné de préhistoire. Ses travaux aujourd'hui font encore référence. En fait, il a longuement étudié les ateliers préhistoriques autour de Murs grâce aux paysans qui lui rapportaient leur trouvaille contre quelques pièces. Une grande partie aujourd'hui de sa collection a été donnée au musée d'Orsay, et c'est loin d'être fini. Aujourd'hui, une biographie est actuellement en préparation par son petit-fils Jean-Baptiste Vaison, en collaboration avec un archéologue. Mais la vie d'André, elle, se termine tragiquement. Il meurt accidentellement à Paris, intoxiqué au monoxyde de carbone dans son appartement, avec son épouse et sa fille. Seul son fils survit, et c'est ce fils qui va prolonger l'esprit du père en protégeant les propriétés familiales. Et aujourd'hui, donc, c'est son petit-fils Jean-Baptiste, avec Fanny, qui poursuivent eh bien, cette histoire au Barou, notamment avec la création du premier whisky du Vaucluse, élaboré à l'intérieur même du château.
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5: Pour moi, c'est compliqué parce que la personne qui pleure, elle me fait beaucoup de peine. Bah, après, moi aussi, je pleure parce qu'elle m'a fait beaucoup de... trop de peine et que... voilà.
6: Pour moi, c'est difficile parce que... parfois, la personne elle est très, très, très énervée, donc elle ne veut pas nous écouter. Sauf que nous, on a envie de, par exemple, redevenir amie avec elle, mais elle ne voudra pas forcément. Donc du coup, c'est dur de lui dire pardon.
7: Et ben, des fois, ça peut être compliqué, parce que ça dépend dans quelle situation tu es. Et puis même, des fois, ça peut être dur de pardonner une personne, parce que ça se trouve, des fois, elle t'a fait beaucoup trop de peine ou qu'elle t'a fait quelque chose que tu n'as vraiment pas aimé.
8: C'est facile de dire pardon, mais des fois, selon la situation, et ben, les autres, ils vont dire que c'est trop tard.
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1: Si vous portez le nom de famille Salin, restez à l'écoute. Mais avant cela, je vais vous parler d'un bretonnisme bien connu qui est le lagen.
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1: Oh, je suis dans le lagen. Bon. Vous voyez, une expression typique dans le français local, c'est inspiré par notre belle langue bretonne. On l'entend souvent aujourd'hui, en particulier les lendemains de fête. Quand on est un peu dans le brouillard, on a tendance à dire « ouais, je suis dans le lagen ». Alors ce mot a pourtant une signification un petit peu différente en breton. En breton, ar lagen, c'est en général de la boue bien collante, impossible à cultiver, dans laquelle on a difficulté à marcher, voire on s'enfonce un peu. Mais pas que ça, ça désigne donc les fondrières, les mares d'eau boueuse. Donc, Béa et Lagen, être dans le Lagen, c'est devenu une expression permettant de dire que l'on est dans un état qui n'est pas des plus sympathiques. Vous saurez maintenant que Lagen, c'est pas la gueule de bois, mais c'est de la boue en langue bretonne. À Lagen.
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1: Et j'en arrive maintenant à un nom de famille très commun. Vous en connaissez peut-être, hein, peut-être qu'il y en a dans votre entourage, ou peut-être le portez vous-même. C'est Salin. Alors, déjà en breton, on prononce Salaune. Pas Salin, mais Salaune. Comme le célèbre ermite de la forêt de Landévennec, ou encore du Folgoat, près de l'Esnevin, Salaune ar Fol, Salin dit le fou. Salin est donc un nom ou un prénom, et son origine remonte à loin, très loin, et vient aussi de très loin. C'est avec l'évangélisation de l'Armorique que ce nom est sûrement arrivé, car Salin, ou Salaune, n'est rien d'autre que l'adaptation bretonne du prénom Salomon. Salomon, fils de David, roi d'Israël. Donc, un nom de famille biblique aujourd'hui. Salomon, devenu Salaune en breton, mais aussi Salou ou encore Salik. C'est la même origine pour ces noms de famille. Salin ou Salomon, si vous voulez, fut d'ailleurs le nom d'un autre roi, mais de Bretagne, cette fois-ci au 9e siècle. Donc, un nom de famille plus que royal. Les Salins pourront à l'avenir se vanter d'avoir un nom de famille prestigieux. Je vous dis à demain, même heure, même radio, en Mans. Ici, Evel Juste, Canemarhoas.
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4: Itinéraire bis à Saint-Fargeau cette semaine. Aujourd'hui, j'ai décidé de m'arrêter chez Europe Militari. Antoine Guyot, bonjour.
5: Bonjour.
4: Europe Militari, c'est quoi Antoine ?
5: Europe Militari, c'est une entreprise que j'ai créée il y a plus de 15 ans, l'année de mes 20 ans, et où nous rachetons du matériel militaire aux armées françaises, que nous reconditionnons et que nous vendons majoritairement à l'export.
4: Ici, on ne parle pas de surplus militaire. Hein.
5: Non, on ne parle pas de surplus militaire parce qu'on ne vend pas d'accessoires, d'habits, de treillis ou autres. Nous, on stocke des véhicules et de la pièce détachée.
4: On peut donner une idée à nos auditeurs, combien de véhicules, qu'est-ce qu'on a comme véhicules également ?
5: 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Tout dépend des flux entrants et sortants, mais on peut stocker en moyenne entre 500 et 800 véhicules.
4: 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Qui sont vos clients ?
5: Pour les petits véhicules, on a beaucoup de clients, agriculteurs, chasseurs, résidents secondaires pour ce qu'on appelle les Peugeot P4, un petit véhicule polyvalent 4x4. Ça, on en vend, c'est constant, on en vend une soixantaine par an en France depuis une quinzaine d'années. Et tout le reste, c'est l'export. C'est l'export hors Europe, donc pour des pays souvent en voie de développement, majoritairement en Afrique, où les routes sont totalement impraticables et où on a besoin de véhicules rustiques, à forte motricité, donc 4x4, 6x6, et qui ont fait leurs preuves pendant leur service aux armées pendant maintenant plus de 35 ans. Et que, d'ailleurs, l'armée française a toujours ces véhicules-là, qu'elle reprolonge sans cesse parce que ce sont de bons véhicules. Voilà.
4: Vous fournissez en temps de guerre, mais vous fournissez également après, en temps de paix.
5: Oui, effectivement, nous avons plusieurs clients, dont l'ONU, qui a plusieurs bataillons et détachements partout dans le monde, et notamment en Afrique. Et effectivement, on intervient, on leur vend des véhicules. Ils sont sans électronique, à forte motricité, qui peuvent aller partout, et y compris la pièce détachée.
4: L'armée française est client également chez vous ?
5: Oui, absolument. Alors nous, on achète depuis longtemps à l'armée française, quand elle vend, donc on achète, on stocke beaucoup de choses, et il arrive quand même parfois, effectivement, elle ait besoin, alors pas forcément de véhicule, mais de pièces détachées, parce que le véhicule ne va pas sans la pièce détachée, et on a développé, on a fait fabriquer énormément de pièces détachées, et quand on peut rendre service à l'armée, on le fait, voilà.
4: Oui, ça c'est un autre marché, c'est la pièce détachée également chez vous.
5: Et oui, vous pouvez pas décemment dire à un client, quel qu'il soit d'ailleurs, français ou à l'export, qu'on vous vend un véhicule et que vous n'avez pas la pièce pour le réparer, ça n'a pas de sens. Donc il faut ce qu'on a développé depuis 6 ans, une vraie infrastructure avec du palettier, un magasinier, et donc on a un vrai service de pièces détachées, on exporte tous les jours, on envoie palettes, petits colis, ainsi de suite. Voilà.
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4: Itinéraire bis à Saint-Fargeau cette semaine, et aujourd'hui j'ai décidé de m'arrêter à la boutique Ardici. Aurélie Boulomier, bonjour.
7: Bonjour.
4: Cette boutique Ardici, Aurélie, expliquez-moi, elle est juste à côté ou dans l'office de tourisme de Puisé-Forterre ?
7: Elle fait partie intégrante de l'office de tourisme de Puisé-Forterre depuis 2021. Anciennement, c'était un espace d'exposition et on a décidé de créer un espace dédié à l'artisanat d'art local qui est une réelle identité de la destination touristique et de la Puisé-Forterre. On compte plus de 130 artisans d'art installés en Puisé-Forterre, ferronniers, encadreurs d'art, céramistes évidemment. C'est l'identité artisanale locale, des luminaires en papier, des travaux de couture, récemment découvert du dessin à la loupe et le mobilier en béton.
4: Comment vous choisissez les artisans que vous exposez ici ?
7: On lance un appel de candidature à la base de données des artisans d'art qu'on a créé avec la communauté de communes. Et à cet appel de candidature répondent environ une quarantaine d'artisans d'art. Et on les insère soit dans la boutique de Saint-Fargeau, soit dans la boutique de Saint-Amand-en-Puisaye.
4: Alors ici par exemple, autour de nous, quels sont les artisans d'art ? Allez, on va en citer quelques-uns. Je vois de très très beaux luminaires juste en face de moi.
7: Effectivement, Ale Casanova qui est basée à Toussy, l'atelier galerie, est là en permanence avec ses luminaires. Elle est la seule sur le territoire à créer ce type d'objet d'art. On a également Isabelle Delin, céramiste en Puisaye-Nivernaise et formatrice au CNIFOP. Coralie Rago, qui est couturière sur le petit village de Trény. Pour la première fois, nous accueillons Annie Carcaillon, qui fait du dessin à la loupe.
4: Et puis des meubles en béton, c'est étonnant ça.
7: C'est assez étonnant, c'est assez exceptionnel. C'est Rudy Baucher, la bétonnerie à Aiglonie.
4: J'imagine que les expositions ventes qui se font ici, elles tournent.
7: On décline 3 sessions d'exposition par an. On a novembre, mars, avril, juillet et août, octobre.
4: On est à quelques jours de Noël. Ici, on peut trouver un cadeau original et à tous les prix.
7: Oui, effectivement. Et réalisé localement, c'est ça l'important.
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4: Itinéraire bis à Saint-Fargeau cette semaine, et c'est la pause gourmande, comme chaque semaine. J'ai choisi de m'arrêter chez Fléchet, pâtissier, chocolatier, glacier, biscuitier. Mélanie, bonjour.
8: Bonjour.
4: Cette maison, est-ce que vous pouvez nous la présenter ?
8: Alors, c'est mes beaux-parents qui ont créé donc la maison Fléchet, donc Monsieur Patrick Fléchet et Madame Lucette Prost, donc il y a 34 ans de ça. Ensemble, ils ont tout d'abord repris le côté juste pâtisserie. Ça s'est agrandi après en salon de thé. Et dernièrement, en 2019, ils ont ouvert donc le côté boutique des spécialités, où là, on peut retrouver tous nos produits, ainsi que des produits locaux, régionaux, pour agrémenter un peu, faire des paniers garnis, tout ça.
4: Nous sommes dans cette boutique qui est magnifique, avec, on a quelques jours de Noël, pas mal de chocolat et autres gourmandises. Il y a des pièces très particulières que vous faites pour Noël ?
8: Oui, alors bon, la pièce maîtresse que j'adore, c'est le sapin qu'on fait en chocolat au lait ou chocolat noir dans sa belle petite boîte avec son beau petit nœud. Après, on fait toujours les bonbonnières de différentes manières, en forme de cabosse, en forme de bonbonnières rondes et ovales, qui ont chacune leur particularité de garniture. Après, on peut retrouver le croquet phare des fêtes, c'est le croquet de Noël. C'est un biscuit, donc comme les croquets qu'on fait habituellement, qui est très tendre et friable en bouche, mais avec des épices de Noël dedans, des amandes, de l'abricot et de la figue. Et ça peut très bien accompagner le foie gras, comme un petit thé ou un petit café.
4: Vous parlez des croquets, c'est l'une des spécialités de la maison, avec le macaron de Puisé, c'est ça ?
8: C'est ça. Alors, on a les croquettes tendres qui sont sur différentes versions. Noisette raisin, amande orange, citron, chocolat, cranberry ou noix. Et on a le macaron de puisée qui est là vraiment est le produit phare de la maison. Donc, une macaronade à l'ancienne aux amandes, très moelleuse, sur un petit biscuit sablé.
4: Et on ne donne pas la recette, c'est un secret de fabrication.
8: C'est ça, c'est un secret de fabrication. À part Monsieur Fléché, donc père et fils qui connaissent la recette, sinon personne ne la sait, même pas moi. Je sais juste les ingrédients, mais je ne sais pas la recette exacte.
4: Dites-moi Mélanie, quand on vit dans un univers aussi gourmand, est-ce qu'on résiste encore ?
8: Pas toujours, ça dépend. Bien sûr, on a tous nos petites faiblesses. Moi, ça va être le chocolat, ça va pas être forcément les biscuits. Mais bon, après, il faut quand même goûter un peu pour pouvoir conseiller le client.
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4: Itinéraire Bis à Saint-Fargeau cette semaine et à quelques jours de Noël. Eh bien, il fallait que je vous parle. Je suis à Château de Cartes, la boutique Château de Cartes à Saint-Fargeau. Yanis, bonjour.
10: Bonjour.
4: Le Château de Cartes, Yanis, c'est quoi ?
10: Le Château de Cartes, donc c'est une boutique où vous trouverez des jeux de société, principalement, des jouets, un peu de jouets pour les petits, pour premier âge. Vous trouverez également aussi quelques produits cadeaux, comme des bougies de charroux.
4: Ces jeux de société, moi je suis restée à l'époque du Monopoly. Il y a eu une grosse avancée dans ces jeux de société.
10: Ah oui, complètement, effectivement. Donc l'avancée a commencé dans les années 2000 déjà, où de nouveaux jeux comme Catan, qui ont révolutionné le genre, sont arrivés. Et depuis, en fait, ça n'a pas arrêté de s'accroître, en fait. Chaque année, on a une quantité phénoménale de jeux de société qui sortent. Ça n'arrête pas. Donc maintenant, il y en a pour tout le monde, en fait. Ce qui est bien, c'est qu'il y en a pour tout le monde, tous les âges, des joueurs, des non-joueurs, des enfants, des personnes âgées. Tout le monde, il trouve son compte, en fait, maintenant.
4: Il y a combien de jeux ici, dans cette petite boutique sous la porte d'entrée de Saint-Fargeau ? Est-ce que vous les avez comptés, Yanis ?
10: Il y en a environ dans les 400 ou 500, ça dépend du roulement en boutique, mais oui, on doit être dans ces eaux-là. En tout cas, du nombre de références depuis le début qu'on a ouvert cette section, oui, il y en a eu beaucoup en tout cas.
4: Et ça veut dire que chaque jeu, vous le connaissez. Vous connaissez les règles, à qui il peut s'adresser.
10: Alors, on essaie d'en connaître le maximum possible. Une grosse partie des jeux qu'on propose, effectivement, on essaie de les connaître. On en a testé une partie. On ne peut pas tout tester non plus, c'est impossible. Mais évidemment, ce qu'on ne peut pas tester, on se renseigne dessus, on regarde des vidéos, on se renseigne vraiment sur les jeux qui nous permettent après, effectivement, de conseiller au mieux tel jeu pour telle personne.
4: En fait, les jeux qui sont là devant moi, j'ai l'impression que je ne les vois qu'en boutique et dans des boutiques comme la vôtre qui sont spécialisées.
10: Alors oui, effectivement, ce qu'on essaie de faire en boutique, dans la nôtre comme la nôtre, c'est de proposer des jeux qu'on trouve idéalement pas en hypermarché ou dans, on va dire, les boutiques un peu, voilà, hypermarché classique. On essaie de proposer des jeux qui ne sont pas forcément connus du public et qui, justement, méritent de l'être.
4: Il y a des jeux pour tout le monde.
10: Ouais, il y en a pour tout le monde. C'est ça qui est bien maintenant, c'est qu'en fait, tout le monde peut y trouver son compte.
4: Contrairement à Internet, le jeu, ça rassemble. C'est ça qui est important à dire aussi.
10: Ah, complètement, oui. L'avantage, c'est qu'on passe de très bons moments en famille, entre amis. Voilà, on vit des sacrés moments qu'on ne vivra jamais forcément sur Internet.
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4: Itinéraire Bis à Saint-Fargeau cette semaine. Et aujourd'hui, eh bien, j'ai décidé de m'arrêter dans un endroit totalement merveilleux. C'est le théâtre du Picuccio. Florent Amar, bonjour.
11: Bonjour.
4: Ce théâtre, racontez-moi son histoire.
11: Son histoire, elle a démarré maintenant, oh là là, il y a 20 ans, en ce qui me concerne.
4: Ouais.
11: J'ai repris cette salle, qui était une salle de cinéma à l'époque. Et je suis arrivé avec l'envie de transmettre du livre théâtre. Et du coup, on a commencé à monter une pièce, deux pièces, trois pièces, quatre pièces. Ça a touché des enfants, des adolescents et des adultes. Et aujourd'hui, je suis plus axé sur les adultes, c'est vrai. Mais ce théâtre est merveilleux parce qu'il est parti de zéro. Et que maintenant, il a une petite histoire et qu'il y a des gens qui l'envient.
4: Effectivement, là, on est juste derrière le château, dans un endroit assez magique. Lorsque vous avez poussé la porte de ce tout petit théâtre, qu'est-ce que vous vous êtes dit ?
11: Tout de suite, il y a une harmonie entre le bois, l'ambiance et la disposition de la salle qui offrait, juste pour celui ou celle qui avait un peu d'imagination, de quoi faire, puisque ça fait 20 ans que ça existe. Voilà. Et qu'il y a eu 20, 21 comédiens qui déambulaient sur cet espace qui est magnifique, qu'on appelle la scène.
4: Vous avez commencé avec des ateliers pour les enfants. Aujourd'hui, vous m'avez dit que ce sont plutôt les adultes qui viennent à vos ateliers. Que viennent chercher ces gens dans vos cours de théâtre ?
11: Au début, le plus souvent, ils venaient chercher, régler un peu des comptes avec une certaine timidité. Pour les parents, il y avait deux versions. Ils me prenaient pour un orthophoniste, pour être honnête, pour certains. Et en plus, je pouvais permettre de sortir d'une inhibition, de bouger, de calculer, de mieux phraser, de mieux s'exprimer. Donc, du coup, voilà, il y avait cet aspect-là. Pour d'autres parents, c'était plus radical. C'est moins cher que le cheval, c'est moins cher que le tennis. C'était aussi bête que ça. Mais c'était génial parce qu'il permettait quand même à des gamins d'aller voir une activité. Par contre, pour les adultes, eux, ils venaient chercher quelque chose de différent. Déjà, du plaisir.
4: Au bout de 20 ans, Florent, vous avez créé de vraies générations.
11: Ouais, il y a eu de tout. Il y en a qui sont devenus artistes, d'autres qui ont ouvert des portes du conservatoire, d'autres qui produisent, d'autres qui font de la scénographie. Puis j'en ai qui deviennent des merveilleux comptables, des merveilleux bouchers. Il y a eu de tout, mais ça a permis vraiment d'impulser, de gagner en assurance pour certains, de découvrir le plaisir du mot, du verbe. Si jamais un jour je devais faire la fête avec tous ceux qui sont passés au Picoussio Théâtre, je crois que ça ferait une bonne moitié du village.
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13: Mon linge pue. J'ai beau le laver, mais quand je le sors, il sent mauvais. J'ai changé de lessive, mais rien n'y fait. Les fringues, les serviettes, les draps, tout pareil. Alors, c'est apparemment lavé, c'est propre, ça dégage une odeur de renfermé dans ce mouchlit, de l'humidité, de moisi. Alors j'ai demandé à ma maman le pourquoi du comment, elle m'a demandé de me raconter comment je faisais. Bah moi je fais tourner la machine la nuit, pour profiter de l'électricité moins chère, mais comme j'ai pas le temps le matin, je sors le linge en rentrant chez moi le soir. Et ben voilà, je vous raconte pas ce qu'elle m'a mis. Laisser le linge dans le tambour, même une heure de trop, ça favorise la stagnation de l'humidité et la prolifération des mauvaises odeurs. Alors en hiver, c'est vrai, hein, c'est tentant de remettre à plus tard la sortie du linge, surtout là, aujourd'hui, il y a du vent, il pleut, mais la chaleur résiduelle, associée à une ventilation quasi nulle, eh ben ça transforme le tambour fermé en serre à bactéries. Même le synthétique qui sèche plus vite, ça n'y échappe pas. Alors dès la fin du cycle, chez moi, il me joue la truite de Schubert, eh ben il faut sortir les textiles immédiatement, les secouer énergiquement pour les détasser, c'est comme ça qu'on dit, et les installer sur l'étendoir en les espaçant au maximum. L'aération du linge, ça empêche la prolifération des bactéries, et c'est ça qui donne ces mauvaises odeurs. Eh ben merci ma maman.
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1: On ne fait pas un personnage sans que la personnalité ait validé son modelage.
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1: Bonjour, donc je m'appelle Stéphane Barret, je vais avoir 62 ans, créateur d'imaginaire, ça c'est vraiment mon truc, surtout dans ma partie personnelle.
3: Soprano, les lapins crétins, Kenji Girac ou Brad Pitt, c'est lui. L'un des sculpteurs de visage du célèbre musée Grévin est Tourangeau. Parlons hyperréalisme et expo perso avec lui.
1: Eh ben, je vous ai donné rendez-vous à mon atelier, rue des Landes à Tours. Je suis très content de vous accueillir. Je suis originaire de Vierzon, j'ai un BTS de fabrication mécanique, donc ça n'a rien à voir avec la sculpture. Mes soirs et mes nuits à faire ma passion et aller travailler la journée. J'ai donc décidé de quitter Vierzon pour partir sur la région parisienne. C'était de faire de la sculpture, travailler pour des musées, travailler pour le théâtre. J'ai beaucoup travaillé pour Disney. Donc ça fait 30 ans et que je travaille sur commande. Et j'ai eu la chance en 2000 de pouvoir commencer à travailler pour le musée Grévin. Donc je suis indépendant. C'est mon principal client.
3: On est dedans avec le musée Grévin. Moi, je suis entourée là de personnages. J'ai Franck Dubosc, Benoît Poelvoorts, Stéphane Bern, Denis Brognard. Est-ce qu'il y a quelqu'un qui vous a donné du fil à retordre?
1: À chaque nouveau personnage, c'est un nouveau challenge. Le plus difficile quand même, c'est le regard. Donc c'est ça, l'hyperréalisme, c'est un assemblage de plein de petites choses qui font que, en finale, s'il y a une chose qui n'est pas là, il y a toujours un petit quelque chose qui va pas au niveau de la ressemblance. Le plus difficile quand même, c'est les personnages sans rendez-vous, donc les personnages qui sont décédés. J'ai fait Louis de Funès, j'ai fait Edith Piaf, j'ai fait Nelson Mandela. C'est plus compliqué puisque c'est photos de presse. Mais il y a 25 ans, quand j'ai commencé, mon premier personnage, c'était Bruce Willis. J'avais comme seule référence ces films sur VHS et les arrêts sur image. C'était des bougies pas possibles. Donc c'est vrai que mon premier personnage a été très difficile. Moi, pour ma partie, au niveau modelage d'une tête, on s'est fixé entre 5 et 8 semaines de travail. L'hyperréalisme, il ne faut pas travailler 8 heures de suite parce que l'œil s'habitue des fois dans des directions qui sont fausses.
3: Ces visages sont vus par des centaines de milliers de personnes à Paris. Son travail plus personnel se voit lui bientôt à jouer les tours.
1: Alors je suis resté dans l'hyperréalisme, c'est mon truc, c'est quelque chose que j'adore. Hommes, femmes, avec des coiffures surdimensionnées, des hippopotames, j'ai des crocos, masques humains et animaliers. J'ai envie aussi d'avoir une reconnaissance sur mon travail personnel.
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4: Oui, alors vous l'avez certainement déjà remarqué, j'adore les noms de communes avec des noms rigolos. Et j'adore essayer de comprendre d'où ça vient aussi. Alors aujourd'hui, je vous emmène en Vendée à chantonner. La la la la la la la. Ben oui, chantonner pour moi c'est ça, pousser la chansonnette. Je sais pas du tout pourquoi j'ai chanté une chanson de Noël, bref. D'ailleurs, le petit Robert est d'accord avec moi et donne cette définition. Chantonner, c'est chanter à mi-voix. Bon, d'accord, chantonner, la commune de Vendée, ça s'écrit pas du tout pareil que chantonner du verbe chanter. Mais quand même, vous pouvez me l'accorder, c'est troublant. Est-ce que les gens chantonnent à chantonner? C'est une vraie question. Et la réponse est oui, mais pas plus qu'ailleurs, d'après des études approfondies réalisées par moi-même. Et si l'on en croit l'histoire relayée par la mairie de Chantonner elle-même...
5: Ipsos mieux sec, hein. Chantonner, ça viendrait d'un camp romain qui se serait installé dans le coin, c'est ça?
4: Oui, exactement. Il y a fort, fort longtemps. Camp apparemment dirigé par un certain Antoine, puisque ce serait le camp d'Antoine, Campus Antonini. D'ailleurs, cette histoire fait sens puisque Chantonner est pile poil au croisement de deux anciennes voies romaines et que des fouilles ont montré des vestiges de villas gallo-romaines. Bref, il y aurait donc eu le camp d'Antoine, nom qui aurait dérivé pour arriver aujourd'hui à Chantonner. Le nom de la commune n'a donc rien à voir avec la chansonnette, même si, fun fact, entre parenthèses, ça veut dire anecdote rigolote pour les non-initiés, le chanteur Philippe Catherine a grandi à Chantonner. Coïncidence? Non, je ne crois pas.
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6: Il est tellement bon en hiver de se blottir, se réchauffer le corps, mais aussi l'esprit, pour affronter la vie avec plus de courage et de vigueur. En occitan, on dit coucouna. Coucouné en français régional, comme ils disent dans les dictionnaires, ils sont mignons. Sauf que le mot de coucouna vient de coucou, provençal, attesté par Mistral, dérivé de l'occitan provençal coucoun, qui signifie coque ou coquille, l'œuf, pour ne pas le citer, d'où tout commence, où l'embryon se développe, blotti contre la paroi, le cocon. J'ai reçu mes petits-enfants, ils m'ont coucouné. Ils m'ont enveloppé. C'était génial. Mais chez coucouna devant l'oufio, je me suis blotti devant le feu. Chères auditrices et auditeurs, il y a plein de mots en occitan pour dire se blottir. Satapa, sakata, sarza, sagrumi, c'est rancunia, c'est crapuni. D'accord, mais celui que je vous adresse est rempli d'affection, de chaleur. Je vous coucoune de mots doux pour réchauffer votre âme. Coucouna vous bien. Anna Adio.

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1: Nous partons à la découverte des Maranges, ce petit territoire partagé entre trois villages, Chéilly-les-Maranges, Sampigny-les-Maranges et Desize-les-Maranges, au lieu de la prochaine Saint-Vincent tournante 2026. Alors, avec Plus belle la vigne, on zoome sur ce territoire viticole caché dans une petite vallée. Ici, les coteaux font partie de la côte de Beaune, mais en Saône-et-Loire. Explication avec Élodie Roy, viticultrice et vice-présidente du comité d'organisation de la Saint-Vincent.
2: La côte de Beaune s'étale d'une même exposition, mais il y a une faille géologique à Santenay et les Maranges, on est une vallée un petit peu à part, je dirais.
1: Alors là, Santenay, c'est dans quelle direction ?
2: Santenay, c'est juste en face. Voilà,
1: là-bas. C'est dans le petit creux là-bas.
2: Là, vous voyez des bâtiments en face. Oui. Là, c'est tout le début de Santenay.
1: D'accord. Voilà. Et donc après, il y a les hauteurs, en fait, il y a les collines.
2: Les coteaux, voilà. Les coteaux. C'est une vallée, en fait. Les Maranges, vous avez la vallée de la Causanne et la vallée de la Deune. Donc la Causanne, c'est une petite rivière qui circule sur Chéilly, sur Sampigny, qui prend sa source en fait à Vauchignon, au bout du monde. Donc c'est un nom qui ça s'invente pas.
1: C'est joli.
2: C'est une petite rivière qui fait 14 km et qui se jette dans la Deune juste à la sortie de Chéilly. Donc cette rivière, elle passe au milieu là. Le petit village de Sampigny qui est ici, très étriqué, très enclavé, et sur les hauteurs, vous avez Desize et tout en haut le petit hameau de Borgie. Et la montagne des Trois Croix qui est en face de nous, connue aussi sous le nom de Mont de Seine. Alors, bon, moi je les vois les croix, mais je connais. C'est vraiment juste en face de moi. Je sais pas si vous voyez.
1: Non, mais
2: le petit point culminant.
1: D'accord.
2: Oui, là, on est à 521 mètres d'altitude, je crois. Et le vignoble des Maranges, bah, est vraiment devant nous.
1: Alors, qu'est-ce qui fait que ça reste tout de même la côte de Beaune? Alors qu'on décroche quand même de cette côte de Beaune.
2: On décroche de cette côte de Beaune, légèrement, hein, c'est quand même pas. Parce qu'après, une fois passé la côte de Beaune, on est sur la côte chalonnaise. Mais la côte chalonnaise, on est sur la plaine de Saône. Nous, on

0: est quand même très éloignée. La côte chalonnaise, elle est vraiment derrière cette colline-là.
1: D'accord.
0: Avec le village de Bouzeron qui commence la côte chalonnaise, Ruilly, Mercurey, etc. On a des terroirs distincts. Là, on a une carte géologique. Vous voyez qu'il y a beaucoup de couleurs différentes en fonction du type de sol.
1: Ah oui, je vois, jurassique, plutonique.
0: Donc ça, ce sont des niveaux géologiques. Donc là, on parle de millions et de millions d'années. Pour faire simple, c'est argilo-calcaire, mais pas que. On est un vignoble assez tardif. On vendange souvent plus tard que les autres appellations de la côte de Beaune.
1: Vous êtes entre la côte de Beaune et les hautes côtes, finalement.
0: Oui, exactement.
1: C'est ça.
0: Les Maranges, ils sont exposés sud-sud-est, on va dire. Les hautes côtes, moi, personnellement, j'ai des parcelles, elles sont exposées vraiment plein sud.
2: Nouvelle confirmation de la définition hyper millimétrée des terroirs bourguignons.
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4: Je vous emmène dans les locaux d'un transporteur mayennais, ceux de Brégé, entreprise de plus de 1000 collaborateurs. Il y a 12 agences en France, une présence également en Espagne et au Portugal. Le siège est à Saint-Berthevin, où il y a les bureaux, des entrepôts et aussi un garage, un atelier de réparation et d'entretien des véhicules. Je démarre la visite avec Sébastien Bluteau, c'est le chef d'atelier, dans une partie de ce garage que je trouve un peu trop calme.
5: Oui, en effet, là on se situe dans le magasin, donc le magasin des pièces détachées dans lesquelles on va retrouver les composants nécessaires soit pour la carrosserie, soit pour les entretiens des véhicules.
4: Bon, moi je veux entendre du bruit et voir du monde. Je pense qu'il faut s'avancer par là.
5: Oui, en effet, en allant par ici, je pense qu'on va trouver plus d'activité.
4: Voilà, on rentre dans l'atelier où il y a plein de pneus. Alors des pneus de camion, évidemment. Là, on est sur du format, du volume XXL.
5: Ouais, tout à fait. Donc là, on va retrouver les pneus à la fois pour les remorques et pour les tracteurs, les véhicules moteurs. On travaille tous nos pneumatiques ici en local, sauf bien sûr les véhicules qui crèvent sur la route pour lesquels on fait des dépannages à l'extérieur.
4: Vous êtes combien à travailler dans cet atelier en tout, Sébastien ?
5: Les pneumatiques, c'est 2 personnes. Et si on élargit à l'ensemble de l'atelier des activités de l'atelier, on est en tout 20 personnes. On va inclure dans ces 20 personnes toute la partie aussi administrative qui fait le planning et qui contribue aussi à piloter les activités, qu'elles soient ici en interne ou qu'elles soient en externe.
4: Et justement, on se rapproche de vos mécaniciens. Oh là là, il y a de l'étincelle là devant nous.
5: Ouais, donc là on est sur des opérations de carrosserie. Donc ils vont consister à remettre et maintenir en état les remorques pour que les opérations de chargement puissent se faire en sécurité pour le conducteur et puissent se faire de façon efficace au moment des passages chez les clients.
4: Alors au sein de l'entreprise, un camion va faire jusqu'à 800 000 km. Pendant notre conversation avec Sébastien, nous sommes interrompus par un gros bruit.
5: Donc là, on est sur le démontage de roues sur un véhicule moteur, donc justement pour pouvoir effectuer les opérations sur les pneumatiques.
4: Alors, il y a environ 350 véhicules moteurs, donc les cabines. Pour le nombre de remorques, c'est le double. Alors, il y a des diesels, une partie qui roule au gaz, une nouvelle génération de véhicules électriques. Dans l'atelier, je rejoins Steven, c'est l'un des salariés mécaniciens chez Brégé. Il est en train d'intervenir sur l'un des poids lourds.
6: Mon collègue est en train de démonter la face avant parce qu'il a tapé un sanglier.
4: C'est pas votre collègue qui a tapé, c'est le camion,
6: non,
4: le poids lourd.
6: Oui. Quand même, on fait aussi des entretiens. On va basculer pour voir s'il n'y a pas une fuite. On va faire un peu de tout ça, un peu de préventif.
4: Et vous, apparemment, vous êtes le chef d'équipe, Steven, vous confirmez ?
6: Oui, je gère 2 gars avec moi. On est soit de matin, soit d'après-midi. Le garage, il est ouvert de 5h30 à 21h.
4: Et donc là, aujourd'hui, vous êtes de l'équipe du matin, ce qui veut dire que vous êtes réveillé à quelle heure ? Hyper tôt ?
6: Eh bien, à 4h30, on est debout pour être là à 5h30.
4: Qu'est-ce qui vous plaît dans votre métier ?
6: On aime bien travailler sur la mécanique, on aime bien avoir un peu les mains sales, un peu toucher à tout.
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7: Et adieu, miadiou, couchiba. Très bien, France.
8: Très, très bien. J'ai une pêche aujourd'hui.
7: Bon, mais tant mieux. Moi, je ne sais pas, je n'ai pas bien dormi la nuit dernière. Il passe plat dormite, là, l'année passée. Vous savez pourquoi ?
8: Ben non.
7: Ben à cause de mes voisins. Ah. Ils m'ont empêché de dormir. Alors, vite. À quoi arrive au paga et les grands gauches périéaux ? Alors, heureusement pour moi, grands gauches périéaux, ça n'arrive pas. pas souvent. Mais quand même, quel sagan que mes voisins ont fait la nuit dernière.
9: Quel sagan? Alors je connais pas, qu'est-ce que ça veut dire ça?
7: Quel sagan, oui. C'est le bruit, l'oussagan, c'est le vacarme, le tapage. Vous voyez le genre de nuit que j'ai passé.
9: Oh là là, oui.
7: Alors faire du sagan, faire des sagans, c'est faire du bruit. Chez nous, en français régional, en francitan, vous pouvez entendre quel sagan est qu'une sagan, un sagan du diable, une sagan del diable, en version originale. L'oussagan, c'est aussi le tapage consécutif à une querelle. Quel sagan!
9: C'est marrant parce que sagan, moi, ça me fait penser à
10: François Sagan.
7: Ah, c'est vrai, vous avez tout à fait raison. Mais oui, Françoise Sagan, effectivement, une femme de lettres française. Ben, Noscudo, en Corsia, Cazar, en 1935, née dans le Quercier, dans le Lot, à Cajar, en 1935, et décédée en 2004. Alors, une précisionnette, elle passe au nom officiel. En réalité, Sagan n'était pas son véritable nom. Elle s'appelait Françoise Quarez. Fille finale, la question que nous pouvons poser à France, on peut se poser cette question. Pourquoi avait-elle choisi ce pseudonyme Sagan? Ben, peut-être espérait-elle que son nom fasse du bruit.
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1: Bah, ça me fait toujours rire parce que les gens à la rigueur, j'ai pu les faire sourire seulement en mettant des arrosoirs contre une maison. Essayez de faire sourire maintenant, vous pouvez toujours rire, y attendre et rigoler.
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3: Nous sommes à Rougemont-le-Château devant une façade incroyable ornée de plus de 1000 arrosoirs. J'ai rencontré le créateur de ce lieu, Bruno. Bruno, 1000 arrosoirs sur une maison. Est-ce que c'est un défi un peu fou que vous vous êtes lancé?
1: Ah non, même pas du tout. Là, c'est quand j'allais au puce, je voyais un petit arrosoir abandonné là, à 5 francs. Je dis, viens vite à la maison. Alors, 1, 2, 3, 4, c'est pas du tout le but, en fait.
3: Est-ce qu'il y a une histoire particulière avec l'arrosoir, l'objet en lui-même, ou c'était un objet qui était arrivé à ce moment-là et vous êtes rentré dedans?
1: Non, je pense que de toute façon, c'est une histoire. Si je vends des fleurs et je cultive des fleurs, il faut quand même leur donner à boire. Donc, par logique, il fallait quand même un arrosoir. Donc, c'est un complément de ce que je fais, en fait.
3: Quand on voit votre façade, vous l'avez dit, plus de 1000 arrosoirs qui sont disséminés sur la façade, autour également de votre belle boutique. Est-ce que des clients, est-ce que des proches, du coup, ça devient quelque part un cadeau, ça devient un présent qu'on reçoit à force?
1: Oui, c'est vrai que sur les 1000, il y en a peut-être 100 ou 200 que des gens m'ont amené parce qu'ils vidaient la maison de leurs grands-parents ou autres. Donc, automatiquement, j'en ai eu des quantités qui me laissent devant la porte. Je ne peux même pas leur dire merci puisqu'il n'y a pas de mots, mais merci à ceux qui m'ont donné des arrosoirs.
3: C'est vrai que vous mettez ces arrosoirs sur votre façade. À l'intérieur, quand on rentre dans votre boutique, les fleurs, on a l'impression de rentrer dans un conte de fées. C'est ça, en fait, vous avez envie de partager du positif, quelque part un peu de rêve quand on passe la porte de votre boutique?
1: Moi, je pense qu'à la rigueur, déjà, les fleurs, ça donne de la couleur, donc de l'énergie et compagnie. Et je pense que de se promener dans les plusieurs pièces du magasin, ça fait du bien. C'est pas moi qui le dis, c'est aussi les clients qui viennent à la rigueur, aussi bien à Noël, à Pâques et autres. Ils me disent, quand on passe chez vous, on a de nouveau de l'énergie et compagnie. Moi, je répète.
3: Et vous-même, quand vous voyez tous les jours cette façade, quand vous rentrez dans votre boutique avec toutes ces fleurs, toutes ces couleurs, ça vous procure quoi?
1: Ben, en fait, j'ai fait plus ou moins l'univers, donc ces couleurs correspondent à ce que j'ai bien voulu faire. Mais le résultat, c'est surtout le brillant des gens qui me racontent et qui sont contents de venir. C'est surtout ça qui est le résultat de tout ce que j'ai fait.
3: J'ai cru comprendre aussi que les gens s'arrêtent aussi, notamment pour prendre en photo votre façade. On peut la retrouver sur les réseaux pour partager aussi ce lieu quelque part insolite. Ça vous fait quoi quand vous voyez que votre façade est prise en photo avec tous ces arrosoirs?
1: Bah, ça me fait toujours rire parce que les gens, à la rigueur, j'ai pu les faire sourire seulement en mettant des arrosoirs contre une maison. Essayez de faire sourire maintenant, vous pouvez toujours y attendre, rigoler. Donc ça, je suis déjà arrivé sans sortir, sans que les personnes rentrent dans le magasin. Donc c'est déjà un bon point, en fait.
3: Un immense merci à Bruno pour son accueil, cette énergie communicative à Rougemont-le-Château. Et si vous avez besoin d'une dose de merveilleux pour attaquer 2026, levez les yeux juste devant sa façade et le sourire est garanti.
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1: L'artiste toulousain Rudy Dez, c'est toi.
2: C'est toi qui me séduis, la belle au teint bronzé. 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
1: Rudy Dez, de la pop teintée de soul et une écriture d'une grande sincérité. 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
3: Qu'aimeriez-vous planter dans votre jardin ?
4: Dans mon jardin, j'aimerais bien faire un potager avec par exemple des tomates, de la salade, des melons, etc. pour pouvoir après les récolter et faire des petites salades. Et pour l'été, ça serait bien.
5: Moi, c'est pour les planter à, voilà, à manger illimité.
6: Et moi, je veux planter des fraises, des fleurs par exemple, et aussi des carottes et plein d'autres choses et des salades aussi. Plein.
7: Des framboises, des myrtilles. Parce que moi, j'aime les fraises, framboises, myrtilles parce que c'est incroyable.
8: Moi, ce que je voudrais planter, c'est de la pastèque. Tout ce qu'il y a de nécessaire pour vivre, pour manger.
3: Et tu manges des fruits et des légumes ?
8: C'est presque mes aliments préférés. J'adore les légumes, les tomates, concombres, courgettes, carottes.
4: Oui, beaucoup de légumes et aussi des arbres comme des plantes, des tulipes, des roses, etc. Mais oui, les légumes, c'est trop bon aussi, les fruits.
3: C'est vrai, tu manges des légumes ?
4: Ah oui, j'en mange beaucoup. Je me fais plein de salades. Maman, elle m'a appris à tout faire. Je mets dans un petit bol, je mets de la salade avec de la vinaigrette, des tomates, je coupe des avocats. Quelquefois, je mets des fruits aussi pour donner un petit peu de sucré.
8: Moi, j'aime pas trop la salade et les avocats. C'est les seuls fruits et légumes que j'aime pas trop.
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9: Jolie bouteille, sacrée bouteille, veux-tu me laisser tranquille ?
10: 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Juste 55 grammes. 55 grammes en moins par bouteille, autant dire même pas le poids du cassis que l'on met dans un Kir Royal.